0: date. Aujourd'hui, nous sommes le dernier week-end de juillet 1969 à Woodstock, aux États-Unis. Le premier grand festival de musique regroupe des centaines de milliers de personnes en pleine campagne. C'est cette aventure que nous avons décidé de vous raconter aujourd'hui. Woodstock intervient sur fond de guerre de Vietnam, dans laquelle s'enlisent les USA. À la fin d'une décennie, agitée par de nombreux mouvements contestataires, tant aux États-Unis que dans le reste du monde, et symbolise par la musique le refus de la jeunesse d'une société figée, autoritaire et puritaine. L'aube des années 70 pointe, et avec elle, la naissance ou la confirmation de nombreux mouvements révolutionnaires et sociaux, mais ceci est une autre histoire.
1: La position militaire dominante des États-Unis après la Seconde Guerre mondiale et leur possession de l'arme nucléaire feront d'eux les gendarmes du monde dit libre et les tenants de la lutte contre le communisme. Cette position majeure, issue de la guerre, ne cessera pas de croître. Les opérations en Corée de juin 50 à juillet 53 finissent par obliger définitivement les États-Unis à se munir d'une force d'intervention permanente dotée d'une panoplie complète d'armes atomiques et classiques sur terre, sur mer et dans les airs. À l'intérieur, au début des années 50, on assiste à la montée d'un anticommunisme forcené confinant à l'hystérie. Le milieu intellectuel sera la cible préférée de cette chasse aux sorcières qui verra moult procès et dénonciations. Certains resteront à jamais entachés par cette période. On se souvient de l'attitude délatrice de certains cinéastes américains qu'on pensait de gauche. Le puritanisme des mœurs, le modèle de la famille des classes moyennes suburbaines avec la mère au foyer, l'éthique du travail dans la grande tradition protestante, le tout dans un climat de religiosité croissante, l'Amérique des années 50 et du début des années 60 ressemble à celle du siècle dernier. Ce sont des années finalement calmes et la croissance économique permet à des couches nombreuses de la population d'accéder à l'aisance. Disons que l'image dominante, c'est celle d'une Amérique satisfaite d'elle-même, conformiste, heureuse de son style de vie. Mais ne perdons pas de vue qu'elle n'oublie pas de s'installer discrètement au Vietnam en 60 et d'intervenir militairement à Cuba en 61. Derrière cette apparence, où domine calme et prospérité, on peut déceler des fissures dans le consensus. Il est évident que les Noirs ne veulent plus être les oubliés d'une société qui a comme principe l'égalité des chances. Face à la réussite individuelle, les femmes commencent à contester un ordre qui les cantonne dans un rôle réducteur et soumis au pouvoir de l'homme blanc. Les jeunes commencent à se rebeller contre cette société patriarcale qui laisse peu de place à la fantaisie ou à la différence. L'abondance et l'aisance n'ont pas affaibli les capacités de remise en œuvre du système. En fait, elles ont créé les conditions qui leur permettront de se développer.
2: Let's welcome Mr. Richie Havens.

0: Richie Evans, Freedom, et un morceau de Canadite qui s'appelle Going Up the Country.
1: De 64 à 70, une brèche va s'ouvrir dans le bel édifice américain, sur un de ses flancs les plus prestigieux, l'université. L'année 68, à elle seule, verra 292 manifestations affectant 163 campus. En fait, durant 7 ans, c'est une véritable épidémie qui va toucher les universités américaines. Les causes en sont multiples. Le coup d'envoi de l'agitation estudiantine a lieu à Berkeley en 64. Les étudiants de Berkeley témoignent de leur solidarité envers la minorité noire américaine. Ils manifestent contre les entreprises qui n'embauchent pas assez de noirs. Ils soutiennent les organisations qui militent pour les droits civiques, comme la SNCC ou le COR. Certains d'entre eux n'ont pas hésité à passer l'été 63 dans le Mississippi pour combattre en première ligne les différentes formes de racisme. Ces actions déplaisent à beaucoup, comme Ronald Reagan, déjà influent à l'époque, qui émettent des pressions sur l'administration de l'université. L'administration finit par interdire les activités politiques sur le campus et sur les trottoirs adjacents qui lui appartiennent. C'est le début d'une agitation qui durera jusqu'au printemps suivant et qui verra une succession de manifestations, de sit-ins, d'interventions de la police, de meetings interminables. Des leaders voient le jour, notamment Marco Savio. C'est une autocratie qui gouverne l'université, dit-il. Nous sommes dans une entreprise. Si le conseil des régents constitue le conseil des directeurs, si le président Kerr est le manager, alors les enseignants sont des employés et nous sommes la matière première. Mais nous sommes une matière première qui n'a pas l'intention de se laisser transformer en un quelconque produit, qui n'a pas l'intention de se laisser acheter par les clients de l'université. Nous sommes des êtres humains. Et cela me conduit à la désobéissance civile. Il arrive un moment où le fonctionnement des machines est si odieux et vous rend malade à tel point que vous ne voulez pas y prendre part, même tacitement. Alors, vous devez mettre vos corps au travers des rouages et des leviers. Faire savoir à ceux qui gouvernent, à ceux qui possèdent, que tant que vous ne serez pas libre, la machine ne fonctionnera pas. Les incidents de Berkeley soulignent un fait nouveau. Les étudiants se considèrent comme une classe sociale contre l'administration qui sera l'expression d'une autre classe sociale. Jusque-là, la productivité et la rentabilité étaient les critères principaux de l'activité des universités. En un semestre, les étudiants de Berkeley ont rejeté ce système. Un autre exemple, en 68, Columbia. Là aussi, le point de départ est la solidarité entre les étudiants et les habitants noirs de Harlem, car Columbia est située au cœur de Manhattan. Les habitants protestent contre la construction d'un gymnase qui viendrait empiéter sur leur seul espace vert. Les étudiants noirs et blancs ne tardent pas d'exprimer leur solidarité et se joignent aux manifestations de rue. Les uns et les autres critiquent en outre Columbia qui est liée par contrat interposé au département de la défense américain et à la société Dow, chimiste américain qui fabrique entre autres le napalm. Ils soupçonnent la CIA d'être présente dans l'université, ce qui se vérifiera plus tard. Le 23 avril 68, la crise atteindra son point de maturation et l'université est occupée par les manifestants qui se revendiquent de Che Guevara et de la commune de Paris. La police de New York finit par intervenir. Il y a 150 blessés et plusieurs centaines d'arrestations. Du coup, des grèves de sympathie éclatent, les cours sont interrompus. Finalement, l'université abandonnera son projet de gymnase. Les liens avec le département de la défense sont coupés. Les étudiants vont rentrer dans des comités de gestion qui participent à l'administration de l'université. Cette lutte restera exemplaire en termes de solidarité et de combat contre l'establishment et le modèle universitaire américain. Voici ce que Mark Rood, leader étudiant de Columbia, déclare. L'université, nous la voyons comme une usine dont le but est de produire, premièrement, du personnel qualifié pour les grosses sociétés, le gouvernement et les universités. Et deuxièmement, des connaissances sur le fonctionnement des affaires et du gouvernement, afin de perpétuer le système actuel. Les études administratives à Columbia, par exemple, s'efforcent d'expliquer notre société par le concept du pluralisme et par le concept du conflit entre intérêts de groupe, alors que dans la réalité, la situation est tout autre. Nous unissons dans notre grève beaucoup de gens qui ont été touchés par la politique de l'université. Les locataires des bâtiments que possède Columbia, la communauté de Harlem, les employés de l'université. Beaucoup de gens à travers le monde nous ont vus combattre le symbole de ceux qui prennent les décisions dans notre pays.
2: Le 21 avril 1967, à Athènes, putsch des colonels. Le 13 juillet 1967, des émeutes raciales éclatent à Newark, près de New York, et durent 4 jours. On compte 26 morts dans la population et plus de 200 blessés par la police et la garde nationale. Le 9 octobre 1967, en Bolivie, Ernesto Che Guevara est assassiné par les troupes gouvernementales boliviennes. En 1967 aussi, sorti du film The Graduate, le lauréat, avec Dustin Hoffman, Anne Bancroft, Katharina Ross.

0: Vous êtes à l'écoute de Fréquence Paris Pluriel 66.3 et nous retrouvons aujourd'hui les archives. Alors dans ces archives d'aujourd'hui, les lumières de la ville de mars 1993. Et le sujet c'était de revenir sur Woodstock, le grand concert qui avait lieu en 1969 aux États-Unis au sud de New York.
1: Alors vous venez d'entendre un super medley de Sly and Family Stone qui introduisait d'ailleurs Dance to the Music, le Music Lovers et I Want to Take You Higher.
2: Oui, on peut enchaîner aussi sur les universités parce qu'il faut quand même préciser que aux États-Unis, le statut des universités ne relève pas du gouvernement fédéral mais des États et des communautés locales, c'est-à-dire des industriels qui les dirigent. Les industriels, comme on l'a dit, peuvent siéger donc dans les conseils d'administration, organiser directement des recherches industrielles et aussi recruter leurs cadres. Donc cette liaison économique rend l'enseignement dépendant de la conjoncture politique, économique et aussi sociale des États-Unis. Et toutes les normes idéologiques se retrouvent reproduites. Aller à l'université là-bas, c'est le facteur numéro un d'expansion et d'arrivée sur la scène politique américaine. Donc une contestation aux États-Unis dans une fac, c'est pour ça que ça représente une grande menace, on pourrait dire, pour l'industrie. Mais les Noirs donc subissent cette liaison avec les industriels et on peut reconnaître qu'en dès 1960, des étudiants noirs organisent et inaugurent un sit-in pour protester contre les mesures racistes et les pratiques racistes de l'université qui correspondent en fait à la domination économique des Blancs. Et ils créent en avril 1960 le CNCC qui unit les étudiants noirs et blancs. En 61 et 62, de plus en plus de Blancs participent au mouvement de Martin Luther King et au CNCC, au défilé du mouvement aussi pour les droits civiques. En 1962 et en 63, est créé le CDS, qui est le Students for Democratic Society, qui est un parti réformiste de l'aile gauche du Parti démocrate. Fin 63, début 64, un programme de lutte contre la pauvreté est organisé dans les quartiers noirs et aussi dans les quartiers blancs par le CNC et le CDS. En 64, le CNCC rejette le principe de la non-violence et exclut de ses rangs les étudiants blancs. Donc le CNC se radicalise. En 1965, éclate à Los Angeles en été, dans le ghetto de Watts, des émeutes. 9000 noirs révoltés tiennent tête à la police et à l'armée pendant 5 jours. Bilan, 30 morts, des centaines de blessés et d'arrestations. Et conséquence, surtout, une vague d'émeutes à travers les États-Unis. Toutes ces manifestations viennent du chômage, bien sûr. Les Noirs sont les premières victimes des chômages, du bas salaire, des conditions de logement. L'année suivante, les émeutes trouvent leur canalisation et leur expression politique dans le mot d'ordre du nouveau président du CNC, qui est Carl Mikhail. Et c'est donc le Black Power et son idéologie anticapitaliste et la pratique de la guérilla humaine du futur Black Panther Party. En 1967, les organisations noires se radicalisent. Et là, on peut citer une déclaration qui a été faite par le corps lorsqu'ils ont exclu les étudiants blancs de leur rang. Et ils se déclarent hostiles à l'intégration et partisans de la révolution noire, de l'unité des organisations, de la destruction de l'impérialisme américain par la guérilla humaine.
3: Martin Luther King est assassiné à Memphis le 4 avril 68 par un petit truand blanc médiocre, James Earl Ray. Aux États-Unis, les réactions revêtent deux formes opposées. L'accablement, le désir de revanche. La dépouille mortelle a été ramenée à Atlanta par la veuve Coretta King. L'enterrement est précédé par un office religieux dans le temple dont le père de Martin Luther King est le pasteur. L'éloge funèbre que le défunt avait prononcé pour lui-même 2 mois auparavant et qui avait été enregistré donne le ton. Des mules tirent le corbillard. Les Negro Spirituals rythment la cérémonie. Dans tout le pays, les drapeaux sont en berne, sauf en Géorgie, dont le gouverneur livre un combat d'arrière-garde pour le maintien de la ségrégation raciale. Le président Johnson a décrété un deuil national. 100 000 personnes assistent aux funérailles. 120 millions suivent les images que transmet la télévision, un de ces grands spectacles que donnent les sociétés contemporaines. Dans le même temps, la violence a succédé à la violence. À peine connue la nouvelle de l'assassinat, un vent de panique souffle sur la communauté blanche. Que vont faire les Noirs? Se déchaîneront-ils contre les Blancs, contre tous les Blancs? Mettront-ils le feu aux bâtiments? Dévaliseront-ils les magasins? Tueront-ils à leur tour? Des leaders noirs appellent à des manifestations. Stokely Carmichael, qui milite pour le Black Power, hurle sa colère contre l'Amérique blanche et raciste, qui ne veut pas comprendre et ne sait que respecter la force. Spontanément, des groupes de jeunes noirs descendent dans la rue. L'étendue des villes leur interdit de se rendre dans les quartiers qu'habitent les Blancs. Ils se contentent de se réunir, puis, renforcés de carrefour en carrefour, d'incendier, de piller, de détruire tout ce qui, sur leur passage, leur rappelle la présence et l'exploitation des Blancs. Plus de 150 villes sont le théâtre d'émeutes raciales. La capitale fédérale elle-même est gravement atteinte. Dans l'après-midi du 5 avril, des incendies sont allumés ici ou là, au total 711. Les leaders du militantisme noir paraissent s'engager sur une voie nouvelle. La guérilla urbaine se

0: fatiguait, somnolait, ne répondait pas du tout à ce qu'il envoyait, quoi.
1: Mais justement, est-ce qu'on peut pas voir ce festival comme une sorte de contestation quand même organisée? Parce que si le premier morceau qu'on a entendu tout à l'heure, Evans, c'est lui qui a inauguré, si on peut dire, le festival. C'était un noir et qui parlait de révolution. Et de liberté. Donc là, c'était une révolution et c'était vraiment un défi lancé aux États-Unis. Mais d'un autre côté, au même moment, ce festival était complètement canalisé sur Woodstock. Et pendant que tous ces jeunes étaient là, il n'y avait pas de contestation. Ils étaient là, c'était l'amour, c'était les petites fleurs, c'était la drogue, mais est-ce qu'il y avait encore justement une, on pourrait dire, une détermination, une volonté de se battre dans ce festival?
0: Non, on peut pas dire, on peut pas parler de ça. Justement, l'entité du festival déjà était déjà une volonté de se battre avant même que les gens qui l'occupent, quoi. L'idée déjà de faire ce festival était déjà un gros projet qui a été mis vraiment qui a été fait sans études, sans rien, quoi. C'était de l'improvisation, quoi. On n'a jamais vu ça d'ailleurs. Et en plus, dans la programmation, il n'y avait pas que les artistes rock de l'époque, quoi. Il y avait carrément les artistes folk, ce qui était rare à l'époque, justement, de mélanger tous ces styles. C'est-à-dire, il y avait même une culture black à l'intérieur du festival. Et il n'y avait pas d'aparté non plus, quoi, musicalement. Il n'y avait aucune aparté. Santana était là avec des percussions. Sly Family Stone était là. Et tout le monde en profitait. Et tout le monde aimait, justement, partager cette idée, quoi.
1: Est-ce que tu pourrais nous dire justement un petit peu qui était là? Parce que c'est tellement mythique ces trois jours. Est-ce qu'on pourrait savoir? En gros, on a l'impression que tout le monde a participé à ce festival, mais je pense qu'il y avait quand même un nombre limité de performances, non?
0: Voilà. Écoutez bien. Alors, il y a Richie Havens, bon, justement, qu'on a présenté tout à l'heure, qui ouvrait le festival. Jay Joplin était là aussi. Bon, on n'en a pas parlé, il n'est repertorié nulle part. Jay Joplin était là, Crosby, Stills, Nash, Jeff Hassan et Plain. Les Doors devaient être là, mais on dit non. Carrément, ont répondu non.
2: Et on ne sait pas pourquoi, ils ont pas voulu.
0: Bah parce que ils étaient devenus trop commerciaux, quoi, pour pouvoir passer dans ce type.
1: Vous voulez pas avoir l'étiquette justement, voilà. Du festival derrière.
0: Voilà. Il y avait les Grateful Dead et puis Jimi Hendrix. Bon, on a oublié Santana, enfin, mais bon.
1: Et vous
0: aussi. Alors,
1: moi, ce que je trouve assez quand même intéressant au niveau des chiffres, c'est que ce festival qui a réuni des milliers de personnes et qui était gratuit, les groupes n'étaient pas payés, a quand même profité à certains. Juste quelques petits chiffres. Donc, on peut savoir que le film sur Woodstock a rapporté aux États-Unis 22 millions de francs à la Warner Bros. En 2 mois d'exclusivité. Le triple album issu des enregistrements du festival a rapporté 90 millions de francs rien qu'aux États-Unis. Sans parler du second triple album chez Cotillon, sous marque d'Atlantic, elle-même filiale de la Warner Bros. En fin de compte, la Warner Bros, là-dessus, s'est fait des centaines de millions.
0: Des centaines de millions. Et le film a été projeté pendant des années, dans une salle à Paris, par exemple, qui était la boîte à films. Et tout le temps, toutes les salles, tout le temps, a été pleine.
1: Donc ce qui serait bien aussi, c'est de parler de la récupération du mouvement hippie au travers des festivals. Là, c'était le deuxième festival, puisque le premier festival, qu'on pourrait dire un peu intégré et acceptable, avait été fait en juin 67, et il s'appelait le Fantasy Fair Magic, Mountain Music Festival, voilà, à San Francisco, qui avait attiré 15 000 spectateurs. Et après, il y a eu aussi le festival de Big Sur, le festival de Woodstock, un festival à l'île de Wight, là c'était avec Dylan, et puis le festival de Monterey, qui a été une grosse organisation, puisqu'il était géré par des grosses boîtes, par des publicistes, avec des grands groupes, etc. Et puis après, il y a eu un drame, donc il y a eu le festival d'Altamont. Donc, est-ce que tu pourrais nous parler un petit peu de ce festival d'Altamont, des Rolling Stones, justement?
2: Moi, je vais vous dire quelques mots sur le festival d'Altamont. Il avait lieu 3 mois après Woodstock, le 6 décembre 1969. Et c'est là que s'exprima la violence. Par la musique des Rolling Stones. 300 000 personnes étaient là à midi quand le festival commença. L'atmosphère était tendue car les Hells Angels, qui assuraient la sécurité, contestaient les Rolling Stones, qui étaient jugés par eux trop conservateurs. Et ça déclencha plus tard une grande violence. Et 6 heures après le commencement du festival, à l'apparition des Stones vers 18 heures, il y avait déjà eu plusieurs bagarres. La tension fut à son comble pendant que les Stones interprétaient Sympathy for the Devil. Un jeune noir qui tentait d'escalader la scène fut frappé par les Hells Angels et reçut un coup de couteau mortel.
1: Il s'appelait Meredith Hunter.
2: Voilà, c'est ça. Merci, Mario. Fin du festival, une centaine de personnes avaient dû être assistées par les hôpitaux pour bagarres, drogues, etc. Et ce festival Et

0: Le concert des Stones était d'ailleurs gratuit. Annonça le commencement de la fin de l'ère hippie.
1: Ben oui, parce qu'à la suite de ces événements, justement, la plupart des États ont promulgué des décrets qui limitaient le nombre de spectateurs et compliquaient ainsi la future tâche des organisateurs de festivals. On peut commencer tout de suite déjà, moi je pense, par réorganiser un petit peu les conséquences de ce festival et de voir pourquoi est-ce que ce festival a été important, autant au niveau de la récupération du mouvement qu'après le développement d'une nouvelle culture, peut-être. Donc on a donc la canalisation de la crise s'est faite par la création des festivals, Festival de Monterrey, de Woodstock, d'Altamont, mais aussi les labels. Les labels au niveau de l'industrie phonographique, il y avait des labels indépendants, ils ont commencé à cette époque-là à être mangé par les gros labels, les majors américains.
2: C'est vrai, parce qu'il faut dire que dans chaque État aux États-Unis possède son propre top 50, proprement parlé, quoi, qui est justement affilié par des groupes qui ne font qu'un 45 tours parce qu'ils ne sont signés que par des petits labels, quoi. De toute façon, vous voyez, même le problème était déjà à l'époque comme aujourd'hui, quoi. Et on peut dire que les majors s'intéressent justement à voir où est le fric. Pour en parler, et à voir ce que pourrait devenir par la suite ce mouvement, parce qu'on est à la fin des années 60, et que sera les années 70.
1: Alors, ce qu'ils font, les majors indépendants, c'est bien simple. Hein. Ils foncent sur les labels indépendants, par exemple, comme Good Denil ou le World Pacific. Mais ce qu'ils font, ils conservent le label d'origine pour ne pas perdre la connotation qu'implique l'étiquette underground. Et ils ne disent pas qu'ils apparaissent directement derrière. Donc ça, ce sont les labels. Et aussi au niveau de la presse underground. Alors là, une presse qui dénonçait à l'origine, qui était la contre-information, qui dénonçait l'oppression aux États-Unis, eh ben, ça va devenir simplement un produit culturel. Ça va devenir un moyen médiatique de développer par exemple le pop art et surtout par exemple à Los Angeles, les labels ont commencé à contribuer à la presse underground avec des annonces publicitaires et qui étaient prioritairement consacrées à la pop musique. Les labels ont été rachetés, mais la publicité a continué et on peut parler ainsi par exemple du magazine Rolling Stones, qui est devenu une revue typique de cette époque. Et c'est la culture. Tout le contenu politique et de contestation est perdu au profit justement de la culture, de la musique, etc.
2: Idem pour le journal International Time, qui est maintenant est devenu un taille immonde de saloperie.
1: Alors au niveau de ces festivals, donc qui quand même pouvaient représenter certains risques pour l'ordre établi, on a trouvé aussi une nouvelle forme de récupération. Ce sont les grandes salles, les immenses salles, par exemple du type Fillmore, qui ont commencé à appliquer le light show. Alors c'est bien simple, le public était mis en condition. Au lieu d'aller contester dans la rue, on allait les faire contester dans la salle. Mais tout simplement, on enlève les sièges, on leur demande de simplement regarder le spectacle et le spectacle recrée artificiellement les effets par exemple d'un voyage du LSD. Alors là on a des diapos qui se déforment, on a des odeurs d'encens, on a le volume sonore qui est augmenté, etc. Et ce type de salle, le type Fillmore, connaît une réussite incroyable et il entraîne la création de nombreuses salles aux États-Unis. De même aussi, un autre moyen de promotion et de récupération de cette musique et de ce mouvement hippie, ça a été les stations de la radio, stations FM. Mmh. Donc par exemple, la station FM du KMPX à San Francisco impose un nouveau style en janvier 67, un nouveau style radiophonique. Alors qu'avant, on diffusait simplement les singles, comme tu disais, de pop musique. Mmh. Maintenant, KMPX diffuse des titres extraits d'albums. Et donc à partir de ce moment-là, on ne va pas acheter simplement le petit 45 tours, on va acheter le 33 tours. Donc il va y avoir un développement du marché musical et donc des LPs à partir de 67. Et là, la pop commence à acquérir ses notes de noblesse. Et dès 1969, sur les stations FM, la pop dépasse le top 40, les titres du top 40 habituel.
2: Il faut dire aussi que en 69, on a encore beaucoup de radios libres qui programment des nuits psychédéliques à l'antenne. Toute une nuit où un DJ enchaîne des disques psychédéliques à la demande du public. Et ces radios ne sont pas du tout autorisées ni légales. Et ils ne piratent les ondes en lançant des concerts ou des faux concerts ou des canulars pour justement controverser tout ce que peut écouter les gens, quoi.
1: Et puis la musique, c'est vrai, c'est bien, on peut l'acheter, mais aussi on peut l'écouter. Donc c'est à partir de ce moment-là que sont créées les premières grandes tournées américaines. Donc c'est le début de du principe de promotion d'un produit et d'un groupe à l'échelle nationale. Donc la première tournée américaine, c'est celle des Crimes en 67. Et puis pour chaque ville, dans chaque ville, il y a donc une campagne de presse underground et des promotions sur les stations FM. Et à partir de 69, on verra les grosses tournées comme Ten Years After, Led Zeppelin. En 70, il y aura Joe Cocker qui sera partout sur le territoire. Donc là, la jeunesse ne sera pas canalisée dans un festival, mais ira dans sa ville, aurait été préparée à consommer son produit.
2: Tout à fait. Hein.
1: Nous, aussi, une autre récupération, parce que c'est vrai qu'il a été récupéré à tous les niveaux, ce festival, puis ce mouvement hippie, c'était au niveau du cinéma, le cinéma pop. Alors maintenant, ce sont les vedettes pop et rock qui font des apparitions dans les films de fiction. Par exemple, il y a Presley, il y a Cliff Richard, il y a les Beatles qui apparaissent dans les films. Et puis aussi, s'ajoute directement un cinéma musical, c'est-à-dire l'enregistrement des festivals, l'enregistrement de Woodstock.
2: Avec justement une académie pour pouvoir les primer, vice-versa, quoi.
1: Voilà, en fait, c'est l'industrie cinématographique. Graphique, je crois qu'ils commencent à prendre conscience de l'importance de la marchandise jeune, puisqu'on peut dire quand même que 60% des spectateurs avaient moins de 30 ans pour tous les gens qui regardaient ces films de festival. Et là, on commence à avoir une culture de jeunes. Mais c'est simplement une critique superficielle de la société américaine qui comble un public nombreux, alors que Hollywood est en décrépitude. Ça relance aussi l'industrie cinématographique.
0: Juste un petit point au niveau du cinéma, quand même, il y avait des choses un peu plus intéressantes. On peut noter en 69 qu'il y a eu la sortie d'Easy Rider, un film de Dennis Hopper, qui parle du voyage, drogue, musique.
2: Et tout. Qui donne son premier rôle à Jack Nicholson.
0: Exactement. Et puis il y a aussi Peter Fonda, je crois, dedans. Il y a aussi Il était une fois dans l'Ouest qui sort de Sergio Leone. Il y a aussi également Macadam Cowboy qui sort avec Dustin Hoffman et John Voight. Et également La Horde Sauvage de Sam Peckinpah. Je crois qu'il y a avec William Holden, Ernest Borgnine et Robert Ryan dedans.
3: On peut parler aussi mode, juste un petit mot. C'est Marie Kant hein, qui imposa la mini-jupe, mais elle contribua surtout à faire admettre en matière d'esthétique féminine l'absence de convention. Elle fut de celles qui défendirent l'idée que l'âge et les canons officiels de beauté importent peu. La mode, affirme-t-elle, doit suivre l'époque dans laquelle on vit et non l'âge des gens. Le visage n'a pas grand-chose à voir avec la mode. Les jeunes, ce sont ceux pour qui l'âge n'a pas d'importance. On est vieux au moment où l'on cesse de s'intéresser à ce qui est neuf. Voilà, aussi, on peut dire qu'elle a introduit le plastique, donc plus tard, Courrèges s'est si bien servi, et ainsi que le métal qu'a utilisé Paco Rabanne.
1: On peut aussi dire encore une forme de récupération bien évidente, et c'est celle qu'on a pu voir encore ces quelques dernières années, c'est tout ce qui est le commerce à l'usage des hippies. Alors donc, on a les boutiques qui fleurissent, les boutiques de vêtements, les bazars où on trouve les badges, les posters, les pipes pour la marijuana. On trouve aussi des perles, des bougies, des écharpes. Et puis la mode hippie. Alors là, la mode hippie, c'est vraiment...
0: Les tuniques indiennes.
1: Les tuniques indiennes, les sabots, etc. Donc, en fait, c'est une récupération totale, une récupération commerciale d'une crise de la jeunesse qui, à l'origine, était une crise politique, économique, sociale et qui va devenir maintenant simplement un mode de culturel, un mode de fonctionnement.
0: Et puis, comme on est à Woodstock quand même, on va écouter Woodstock en direct sur Fréquence Paris Pluriel 106.3.

Vous venez d'entendre Les Lumières de la Ville de mars 1993. Ce numéro qui est maintenant dans nos archives était sur le grand concert de Woodstock, les trois jours de Peace and Love en 69. Donc voilà, c'est les archives de Fréquence Paris Pluriel. Cette émission est désormais terminée.

0: voilà, c'était donc Les Lumières de la Ville, une émission mensuelle sur Fréquence Paris Pluriel de samedi de 16h à 18h. Aujourd'hui, on a parlé de Woodstock. Ont participé à cette émission Christophe, Teddy, Fredo, Nikki et Marie-Odile. Si vous voulez, nous avons à votre disposition toute la liste des journaux, des films, des livres, tout ce qui a été publié à cette époque-là. Donc vous pouvez nous contacter à une adresse et vous donner de plus en plus d'informations.
1: Donc vous écrivez aux Lumières de la Ville, Fréquence Paris Pluriel, 129 avenue du Président Wilson, 92 210 la Plaine Saint-Denis.
2: Et puis bien sûr,
1: 93 210 la Plaine Saint-Denis. Et puis on a le grand Eric aussi qui était à la technique derrière.
3: Il ne faut pas l'oublier.
1: Voilà, faut pas l'oublier.
0: Merci, au revoir.

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1: Alors, au revoir.
3: Alors, tout le monde dira attends.

Et pour commencer cette soirée avec ce rap et aussi une équipe qui va commencer à faire du rap dans cette émission un lundi dans le mois et voire peut-être deux, tout dépend des artistes latinos de rap qui vont se produire à Paris. Pour l'instant, on va laisser écouter un morceau d'un artiste qui va se produire vendredi 12 là, hein, donc c'est pas dans pas longtemps. Il s'appelle Gona, il vient de Venezuela, donc je vous laisse écouter ça pendant qu'on se prépare ici. Et voilà.

0: Et voilà, voilà, nous sommes là comme tous les lundis soirs de 22h30 à minuit pour faire cette émission qui s'appelle Terremoto. Ce soir, nous sommes accompagnés de, avec Felifel qui est là.
1: Al tiro.
0: Ah oui, Al tiro. C'était M, pardon.
1: C'était M en la casa.
0: Il a tellement de surnoms qu'après on ne sait plus voilà. Si c'était M, sinon ça, si, bon, enfin voilà. Al tiro, c'était M.
1: M del crew.
0: M del crew. Del crew de l'équipe.
2: Del crudo.
0: Ah!
2: Aïe, aïe, aïe.
0: Là, ça, va falloir traduire des fois ces trucs-là parce que les gens, des fois, ça peut leur faire énormément rigoler parce que des fois, les latino-américains, ils ont dit surnoms et tout ça. Donc,
1: bah ouais.
0: Hyper délire. Donc, Al tiro, voilà.
1: Chalum.
0: Chalum, ok.
1: Et Laura.
0: Laura, attends, elle está por aquí, Laura. Hola, Laura.
3: Hola, hola.
0: Ah, ya. Bueno, todo este equipo, c'est cet équipe parce qu'on peut parler en espagnol et en français.
1: Y a exact. Pas de
0: et même en anglais si on le veut et en créole.
1: Exactly. Aussi. For everybody. Everybody welcome. Hip hop. Worldwide.
0: Ça fait partie de cette culture latino-américaine du mélange, quoi, du mix même au niveau musical. Et donc là, avec toi, Al tiro, CTM et El Crew.
1: M del Crew.
0: Ça va venir à force de faire l'émission avec toi, ça va rentrer dans ma tête. Et donc, vous allez faire connaître surtout aux gens ici en France la culture hip-hop latino-américaine, mais également avec l'influence aussi européenne, latino-européenne, comme on
1: c'est
0: a.
1: Ça. Voilà. C'est la double culture.
0: Donc voilà, moi je le faisais depuis un petit moment aussi avec un autre ami qui venait faire l'émission avec moi qui s'appelle Youssef, voilà. Et Youssef. Et on faisait ça, donc de faire connaître aussi ce lien avec la culture rap de là-bas, de l'Amérique latine et d'ici. Et donc aujourd'hui, je sais que tu m'amènes deux personnes qui vont parler.
1: También, sí.
0: Voilà, qui vont parler.
1: Tout le monde, en fait, on a tous, la plupart sont artistes. Mm-hmm. Donc, je vais laisser tout le monde se présenter. Aquí, Del Cruz, dis un poco tu lo que haces.
2: Bueno, últimamente venimos difundiendo más lo que es el hip hop latino acá en París.
0: Sí.
2: Tratando de meter, ¿no? E influenciar más la música de nuestro origen, de lo que hablamos, uh-huh. En un país como este que es París, que es Francia.
0: Donc il dit qu'ici c'est l'intérêt de lui, c'est aussi de faire connaître la musique latino-américaine ici en France. À
1: exact.
0: Paris,
1: diffuser le rap latino qui est présent, mais qui peut pas être diffusé tellement. Donc esa es la idea, compartir y para que la gente vea que igual hay una escena de hip hop. Ouais, latino-americano en París.
0: Parce qu'il connaît beaucoup, tu connais mucho.
1: Hace mucho evento y el rapea.
2: Mucha gente, muchas conexiones y más que todo lo que venimos difundiendo es la gente que quiere cumplir el sueño de llegar a París. Mucha gente de Latinoamérica que quiere llegar a París, que lo ve como un sueño. Apoyar a esa gente, darle la fuerza y seguir en el camino del hip hop, que es la unión, ¿no? Más adelante si puede haber breakdance, si ahorita también estamos con Reyes del Puente haciendo graffiti. Todo, mezclando todo, también estamos con gente de Lowrider, mezclando todo lo que es la cultura hip hop para mantenerlo vivo y que vean que estamos activos acá los latinos, ¿no? Y junto a los franceses, a toda la gente que está haciendo esta cultura.
1: Voilà quoi, c'est pour montrer un peu à tous les gens la culture latino-américaine à Paris, montrer les concerts, les événements qu'on fait. On fait des événements qui s'appellent Reyes del Puente et on fait ça à Pantin, Delphine Seric, juste à côté de Paris. Et il y a du graffiti, du hip-hop et des artistes en live. Et on a avec nous aussi deux artistes qui vont faire des chroniques avec nous, qui vont nous présenter de nouveaux sons, de nouveaux artistes. Donc, allez-y, hein, je ne sais pas si tu veux.
3: Et je suis Chalum, soy beatmakers, comme ils disent ici en France, d'un collectif de beatmakers qui s'appelle 4.30pm. 4.30 y soy artista, también tengo mi proyecto personal de música donde mezclo un poco bastantes cosas de bastantes estilos.
1: Eso. Y Laura, qui va parler en français ou en espagnol, qui va présenter des nouveaux sons en fait.
4: En français, voilà.
1: C'est ça, en français.
4: Essayez de parler un remix de tout.
0: Essayez de parler bien dans le micro. Hein.
4: En français, en espagnol.
1: Et des nouveautés.
4: On va présenter quelques nouveautés, quelques voilà. Nouveaux artistes. On va revenir sur les anciens.
1: Et parler des événements aussi.
4: Et parler des nouveaux événements. Que concede tu madre, yeah. Il va nous préparer.
1: Y Reyes del Puente junto con Panam Conecta.
2: Ay, ay, ay.
1: Esa es la onda, Terremoto de nuevo, empezando todo lo que es hip-hop latino.
2: Activando todo lo que es la música ahora.
0: Y ¿Qué onda?
1: La onda es la buena onda.
0: Bon, on en est où là? C'est ton émission là, c'est votre émission, c'est à vous de parler, les gars.
1: Ah, on allait présenter des sons en fait, c'est ça. On a deux chroniques avec des avec Shalom qui va empezar pour tout le monde et qui va présenter un artiste.
3: Sí, pues no sé qué canción va a tocar primero.
0: Dice aquí avant que. C'est pas celle-là?
3: No, esas son las de Laura.
1: Noeli. Noeli. Háblanos de Noeli, que
3: Noeli. Ah, ok. Manoeli es una amiga, es francesa.
0: Por favor, mira, pon el micrófono Noeli. Así.
1: Noeli.
3: ¿Así?
0: Así, no, mira, ahí, no así. Ça, c'est, ça,
3: ah, ok,
0: voilà,
3: ok, así.
0: Voilà, exactement. Okay. Ça, c'est des choses qu'il faut commencer à compter. Okay. Vas-y, tu peux continuer.
3: Nada, Noeli es una compañera, rapera francesa. De Lyon, si no me equivoco, si no ya me dirá ella si me equivoco.
0: Donc c'est une rappeuse française.
1: De Lyon.
3: Oui.
0: Parce que s'il faut qu'on traduise, donne-moi
1: le coup.
3: El rap en français, y allá abre un debate también muy interesante de que ella dice que no hace rap conscient, porque en francés hay como un subestilo que es rap conscient, porque ella considera que todo el rap tiene que ser como consciente o político, entonces pues eso.
0: Ah ben ouais, on connaît ça avec certains autres artistes de rap qui font...
1: Sí, muchos artistas tienen...
3: Sí, ella como que no rechaza el término del rap conscient.
0: D'accord. On écoute donc le morceau qui s'appelle
3: Robin des Bois.
0: Voilà, Robin Hood. 106.3 fréquence, Paris pluriel, on est là.
1: Terremoto.
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0: Et voilà, le tremblement de terre est toujours là, le terremoto total, c'est vraiment le tremblement de terre ici, on est en train de se prendre le chou. Ah, on va faire un on va balancer bientôt les micros par-ci par-là. Donc là, on va reprendre après avoir eu notre ami que je demande encore son prénom parce que moi faut que je commence à me rappeler de
1: Chaloum.
0: Voilà, Chaloum.
2: Et Del Cru.
0: Et Chaloum, tu aurais quelque chose à rajouter avant de passer à l'interview de notre ami Leito?
1: Oui, il manque une chanson à vous présenter. C'est la chanson de Metrika.
0: Ah,
2: il y avait un dernier petit son.
0: Ah, vous voyez, voilà. Donc on le passe, Metrika, et après on vient à Leo.
1: Oui,
2: voilà, okay, c'est ça. Leito. Et après on passe avec Leito.
1: Oui, pas besoin de présentation pour Metrika, surtout pour les gens en Espagne. Et après, je dirai quelques mots et c'est tout.
0: Et le morceau, c'est El Taser.
1: El Taser, oui.
2: Taser. Vamos con el Taser.
0: El Taser de la mama, c'est ça.
2: Le Taser, un son d'un artiste espagnol, c'est ça.
1: Oui, espagnol, valencienne.
0: On y va avec El Taser de la mama.
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1: Seguimos.
2: Aquí estamos los locos del terremoto.
1: Continuémosla.
2: Eso estamos volviéndolo completamente loco. Ya no sé qué es lo que voy a decir esta noche. Yo no sé même pas qué es lo que voy a raconter ce soir.
1: Continuémosla. El hip hop latino en París.
3: C'était voilà. Métrica, l'Espantahombres 2000. Je ne sais pas comment ça peut se dire en français.
1: Épouvantail.
3: Non, l'Espantahombres.
1: Espanta, c'est qui fait peur.
3: Oui,
1: aux hommes.
2: Comme espantapájaro.
3: Voilà. C'est devenu une icône en Espagne. Elle est sortie dans la télévision publique en prime time, ça fait pas très longtemps. Elle représente une culture underground espagnole féminine très importante. Donc voilà, allez l'écouter.
2: Ah bah ouais, ouais. Il faut aller.
1: C'est
3: ah, et aussi, hein. Aussi, je voulais dire, oui. Il y a beaucoup de chansons qui imitent des sons, des armes, des couteaux, mais je pense que c'est la première chanson qui fait le son du taser. Ah. Elle fait vraiment
1: voilà,
3: bien.
1: Voilà, c'est le taser. Tu te fais taser. Allez écouter le son du taser, c'était lourd.
2: Et pourquoi le taser de la maman? Qu'est-ce qu'elle a à voir avec la maman?
3: C'est elle la maman, c'est la madre fundadora.
1: Ah. C'est elle qui te tase.
3: Waouh,
2: ah, ouais. Wow, c'est chaud.
1: c'est...
2: Donc, ok. Et donc...
1: Ahora vamos con el invitado, l'invité surprise qu'on attendait tant, direct du Chili,
2: Leito.
1: Santiago en la casa.
2: Leito, eso es.
1: Eso.
2: Ah, Leito.
1: Sangüesa, aquí con nosotros.
2: ¿Cómo está?
1: Bien, hay que pasarnos un casco.
2: Ouais, là tu dois passer. Dale. Voilà, il va lui passer un casque. Et comme ça, Leito va poder hacer todo lo que tiene que hacer. Está ahí. Eso. Asegura, levántalo.
1: Vamos.
2: Yes.
1: Estamos haciendo arreglando los técnicos.
2: Estamos en directo.
1: Problema técnico, on arrange là les micros.
2: Voilà, nous sommes en direct. Hein. Il
1: avec
2: faut que
1: notre invité spécial qui est là du Chili.
2: Exactement.
1: Entonces, Leito, Sangüesa aquí con nosotros.
2: Attends, espérate. Attendez, on l'appelle Leito ou Leito?
4: Leito.
1: Leito, hay que decirlo bien, faut bien le prononcer.
2: Leito.
1: Parce qu'on est en France. Leito, perdón.
4: No hay problema.
1: Vamos, entonces... para los que no te conocen, aquí la mayor parte de la gente que está aquí de la escena del rap, donc la plupart des gens de la scène rap d'ici à Paris le connaissent. Mm. Donc il a fait un concert, il a fait deux concerts ce week-end à Paris. Mm-hmm. Donc le premier c'était à Paris, à Barbès dans le 18e, au Focus Bar, samedi, et dimanche il a fait un concert au California Day 2.
2: Ah, mais dans le 18e, il était dans le barrio. Hein, il était dans
1: oui,
2: le barrio,
1: oui, dans le quartier, en el barrio, hizo el primer concierto y el segundo en el 77, algo por allá lejos. Pero bacán con un evento de Lowrider.
2: Ah, ouais, donc, ouais.
1: Que vamos a hablar también después de l'evento.
2: Tout à fait. Donc, vous avez compris, avec des Lowrider et tout ça, les voitures lentes, comme on dit, la conduite lente.
1: C'est ça, les voitures californiennes, un peu à l'ancienne.
2: Qui sont basses et qui sautent. Ouais, c'est génial ça. Avec les vélos et tout ce qui va avec, quoi.
1: Exact.
2: Eh ben, bien.
1: Donc, on est chanceux d'avoir Leito qui est là ce soir. Tenimos suerte que Leito pudo estar aquí con nosotros.
2: ¿Y Leito cuándo empezó? ¿Cuándo te comenzó el rap, tú, Leito? ¿Cómo sé que se venió cette,
4: el rap,
2: la fiebre del rap? ¿Cómo te vino?
4: En verdad, fueron cosas que yo siempre como que tuve dentro, que fui descubriendo mediante lo fui haciendo.
2: Il a découvert petit à petit,
4: pero
2: lo faisait.
4: Desde que la primera vez que estuve consciente de que se llamaba rap.
2: La première fois qu'il était conscient que ça s'appelle rap.
4: Fue a los 12 años.
2: À 12 ans.
4: Que me lo mostró un compañero de curso y.
2: Qu'un copain de l'école lui a montré.
4: Y me mostró un par de canciones y ahí me quedé rayado con eso.
2: Voilà, il lui a montré des chansons et il est devenu ouf, quoi. Rayé en espagnol, ça veut dire ouf. Rayado.
1: Rayado.
4: Pero. Cuando más chico, la primera vez que vi alguna presentación en vivo fue. Cuando estaban en un curso que se llama en Chile cuarto básico.
2: Quand il était en quatrième basique là-bas qui correspondrait ici à la
1: CE1.
2: Ouais, non.
1: CM1, pardon.
2: C'est le collège quand même.
1: Quarto basico.
2: C'est petit, ouais. C'est petit, ça serait peut-être la sixième, je sais pas, un truc comme ça. Ouais.
1: Oh, désolé, je connais pas les équivalents. Ouais.
2: Enfin, quand il était petit, c'est là aussi. Ouais.
4: Comme à los 9 ans.
1: Vers les 9 ans.
4: Pero porque...
1: Sí, alors, t'as vu, j'avais raison.
2: C'est ça, CMA.
1: Porque j'avais donde... raison, je l'avais dit au début, CMA.
4: Por eso estaba en el colegio, porque estaba en la básica todavía. Y
2: pardon. Que,
4: estaba en educación básica, pero ahí...
1: Entonces, súper temprano, joven.
4: Claro, ya, pero ya estaba el rap en los colegios.
2: Ahí dije que a cette
4: época... Entonces, ya estaba expandido por todos lados. Y...
2: Ouais, le rap était déjà là, quoi.
1: Au Chili de partout, en fait. Il dit que même à cet âge-là, au Chili, les gens, il y a déjà du
2: les
1: rap
2: gamins.
1: Dans les écoles,
2: ouais.
1: Les enfants font du rap.
5: Sí, Chile
1: y los niños hacen rap, entonces...
4: Y... se presentaron en un acto del colegio que no tenía nada que ver con rap, que era algo de una ceremonia de colegio.
1: Ils ont fait une cérémonie à l'école, en fait, qui avait rien à voir avec le rap.
4: Ellos se presentaron en vivo uno, otras personas de un curso superior.
1: Ils ont fait un live des personnes de classe un petit peu plus grandes et plus grands.
4: Y hicieron rap.
1: Et ils ont fait du rap.
4: Recuerdo que eso siempre desde ahí me gustó el sonido.
1: En fait, il a kiffé le son.
4: Y lo que decían y todo, pero yo no sabía que se llamaba rap.
1: Et il savait pas que ça s'appelait du rap en fait.
2: C'est ça qui est drôle, c'est qu'il savait pas mais il a kiffé la musique.
1: Il a kiffé le live.
4: Y eso provocó que inconscientemente en mí me empezara a gustar todo lo que era relacionado con el hip hop sin darme cuenta.
1: Et c'est à partir de ce jour-là qu'il a tout kiffé, tout ce qui était en rapport avec le rap, tout ce qui était.
2: C'est comme s'il avait été piqué.
1: Voilà, como que te picó algo.
4: Claro, porque yo empecé a hacerlo al mismo tiempo. Solo que después me atreví a hacerlo a los 12 años, que ahí fue como mi amigo ya me había dicho que esto era rap y empecé como a conocerlo conscientemente, pero igual era todavía estaba chico y pero tenía nunca tuve pánico escénico, nunca tuve problemas para hablar en público. Entonces,
1: là en fait, il dit que très jeune, il a commencé à 9 ans, il aimait bien déjà, mais vers 12 ans, c'est là quand il a commencé vraiment à faire de la scène et qu'il avait pas trop de panique, il était à l'aise et que c'est ses amis qui l'ont encouragé à commencer, mais il a commencé très très tôt, à 12 ans.
2: Ouais, c'est
1: vraiment un âge.
4: Fue como algo que se me dio espontáneo porque me gustó.
1: C'était spontané
4: de niño.
1: Pour lui parce qu'il a aimé depuis l'âge d'enfance. C'était spontané, un truc inné, on va dire.
4: Y lo fui conociendo de a poco y yo era como el que no sé hacía muchas cosas cuando chico y entre medio
1: hacía eso. Petit, et ça c'était un des trucs qu'il faisait quand il était petit.
4: Pero para mí siempre fue un juego.
1: Et ça tout le temps était un jeu.
2: Ah, c'est génial.
1: C'est eso es lo mejor, pues porque uno lo hace mejor cuando es algo que nos gusta. Y...
2: Exactement, c'est une jolie histoire parce que comme il disait, c'est après c'est pour lui c'était un jeu, il kiffe et il le fait avec plaisir.
1: Ça fait partie de sa vie, ouais. Et c'est pour ça qu'il le fait bien.
2: Ouais, aussi, voilà.
1: Y por eso lo hace bien.
2: Y cada vez mejor, y cada vez mejor.
1: Sí, va progresando. Escuchemos un temita para que vean, para los que no conocen.
2: Por supuesto. On va écouter tout de suite un morceau à lui. Je crois qu'il s'appelle. Bah lui, c'est un
1: des premiers. Como el tema que le.
4: El previo, yo creo, de lo que estamos haciendo aquí.
2: C'est ça.
1: De
2: Broca.
4: De Broca Coche igual.
2: De Broca. Okay. Ouais, c'est celui-là que j'ai eu en premier, mais bon, moi peut-être je me trompe, mais j'en vois.
1: C'est pas grave. Les deux, ils sont lourds.
2: Ouais, c'est ça.

0: Vous êtes de mèche avec l'Antéchrist. Vous ne pouvez le nier. Que dites-vous?
1: Je dis Dieu est mort.
2: Sale sang.

0: Saint-Etienne, Marseille, 1-3, Kenya, Ghana, ouais.
1: Dealer, c'est l'heure, dealer. Ta petite Marseillaise débarque des balles, ses rimes écorchées, dealer.
0: Ok, okay. Kenya, Ghana, Marseille, Marseille.

0: Vrai paradoxe, l'humidité, les déplacements, interdire l'école, enfin arrêter l'école, pardon, aller voter quand même. Ça semble incohérent.
1: Non, pas du tout. C'est même très important d'abord parce que c'est un droit qui a été souvent conquis, parce que c'est aussi un devoir citoyen et parce que c'est sans danger.

0: Non mais vous avez entendu Édouard Philippe? On maintient les élections, la vie doit continuer. Pour ceux qui se demandaient encore s'il est con, on est fixé. Le mec est plus dangereux qu'une chauve-souris qui aurait sucé un pangolin.
1: Sans doute une épidémie qui va évoluer ces prochains jours. Est-ce que ce second tour peut être reporté, par exemple?
2: Pour l'instant, il n'y a aucune information dans ce sens. L'exécutif, d'ailleurs, ce soir, selon les personnes que j'ai pu joindre en responsabilité aux manettes, demande tout confinement, puisque vous savez qu'il y a une grosse rumeur, effectivement, demande tout confinement, et il n'y a absolument aucune information sur un possible report du deuxième tour, ce qui signifierait d'ailleurs, si report du deuxième tour il y avait, que toutes les élections et que l'ensemble des élections municipales seraient à recommencer.
3: Fascinating. 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

0: Le 18 mars 2019, les urgentistes de l'hôpital Saint-Antoine se mettent en grève. Depuis, la contestation s'est propagée à toute la France et en octobre, 269 services d'urgence étaient en grève sur 690.
1: En France, la situation est considérée comme normale.
2: Les personnels hospitaliers, le corps soignant dans son ensemble a fait tous les efforts nécessaires. Nous sommes au bout.
1: En France, la situation est considérée comme normale.
3: Ce qui coûte le plus cher, c'est la masse salariale. Donc forcément, on vire le personnel, on ferme un maximum de lits. Aujourd'hui, en France, on est en train de détruire notre système de santé. Ça devient dramatique.
1: En France, la situation est considérée comme normale.
4: En termes de risque pour la France, les analyses de risque d'importation sont modélisées régulièrement par les équipes de recherche. Le risque d'importation de cas depuis Wuhan est modéré. Il est maintenant pratiquement nul puisque la ville, vous le savez, est isolée. Aujourd'hui, il n'y a aucune indication à acheter des masques pour la population française. Et d'ailleurs, nous avons des dizaines de millions de masques en stock. En cas d'épidémie, ce sont des choses qui sont d'ores et déjà programmées.

0: créer, on va pas fermer toutes les écoles de France. Comme quand il y a une épidémie de grippe en France, on ferme pas toutes les écoles de France.
1: En France, la situation est considérée comme normale.
2: Dès lundi, et jusqu'à nouvel ordre, les crèches, les écoles, les collèges, les lycées et les universités seront fermés.
0: Tout le monde ne portera pas de masque en France. Alors,
3: risque de pénurie de masques ?
0: Non, il n'y a pas de risque de pénurie.
2: Et un principe nous guide pour définir nos actions. Il nous guide depuis le début pour anticiper cette crise.
4: Ta gueule !

0: Pourquoi les types de votre espèce se font tatouer?
1: Les types de mon espèce? De quelle espèce?
0: Les détenus. Vous êtes tous tatoués. Cette gueule de tigre, ça vous sert à quoi? À vous prendre pour un tigre?
1: C'est un signe de poulet. Ça vous sert à quoi? À vous prendre pour un honnête homme? Tout le monde porte un tatouage. Sauf que vous appelez ça un club de chasse, de polo. Boy Scout, toujours prêt. Le ciel, l'enfer, le sac secret, sous-entendu. Défonce de marcher sur les pouces tendus. Des clubs, on se tatoue l'intérieur du crâne. Pour jouer au golf, pour jouer au bridge. Traité des affaires, club pour flambeurs, club pour ivrognes. Sans compter le club des matraqueurs dont vous êtes membre. Comment croyez-vous me faire parler? Un coup de matraque, peut-être?
2: C'est un peu ça, oui. Qu'est-ce que vous utilisez?
3: L'énergie dégagée par son cerveau. Les pensées sont transformées en milliers d'impulsions électriques bien distinctes pour ensuite être assemblées et produire une image.
4: Vous ne devriez pas laisser traîner un outil pareil. Ça pourrait donner une idée à quelqu'un.
3: Sa pensée est à vos ordres.
5: À l'avenir, nous demandons à tous les citoyens de servir l'État avec l'obéissance la plus aveugle. Nous n'accepterons de refus de la part de personne.
6: Malgré le fait que nous ayons nettement augmenté notre force opérationnelle, nous n'avons fait aucun progrès. Notre ennemi s'est rendu compte qu'il se battait contre les hommes du futur. Si vous décidez de vivre comme dans le passé et de vous comporter comme dans le passé, les hommes du futur ont beaucoup de mal à vous voir. Abandonnez votre cellulaire. Envoyez plus de courriel. Donnez toutes vos instructions face à face, de main à main. Tournez le doigt à la technologie et fondez-vous dans la foule. Sans drapeau, sans uniforme. C'est là que le petit soldat de base se retrouve sur le terrain et finit par se demander « Mais contre qui je me bats au juste ?» Dans ce genre de situation, vos amis sont habillés comme vos ennemis et vos ennemis sont habillés comme vos amis. Et ce que je tiens à vous faire comprendre, c'est que ces gens-là n'ont aucune envie de négocier.
1: C'est vrai. C'est vraiment vrai, on prend le large et on ne reviendra plus jamais. Ah non, plus jamais. Et sans regret.

0: Je vais pas faire durer le suspense. 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
3: Bonjour à toutes et à tous et bienvenue dans cette émission du vendredi 12 juin 2026. Le château de Versailles a accueilli le lundi 1er juin 2026 la 9e édition du sommet Choose France. La rencontre qui réunissait plus de 200 dirigeants étrangers. 93 milliards d'euros d'investissements étrangers annoncés, répartis sur 71 projets. Ce montant dépasse à lui seul le cumul des 8 éditions précédentes, estimé à environ 87 milliards d'euros. Le japonais SoftBank a confirmé un investissement de 45 milliards d'euros, extensible à 75 milliards. Il prévoit de créer d'ici à 2031 3 centres de données dédiés à l'intelligence artificielle, avec une capacité totale de 3,1 gigawatts, un sur Dunkerque, un autre sur Valenciennes et enfin à Amiens. Le Canadien Brookfield a annoncé 30 milliards d'euros autour de Cambrai et d'Excodin. Enebius, 8 milliards à Béthune et pendant ce temps-là, les services publics se retrouvent à la peine. Le 24 mai dernier, une mobilisation se tenait en Seine-et-Marne contre le projet Campus IA, le bien mal nommé. Car dans un campus, on est censé partager des savoirs, mais là, rien de cela. De la prédation de terres agricoles, main basse sur les ressources en eau et une consommation électrique conséquente. La municipalité de Fougeux, qui soutient ce projet d'usine à données numériques, a refusé de recevoir le pique-nique de lutte de ce dimanche 24 mai. Mais la ville voisine de Champeaux, au pied levé, a accueilli cette mobilisation. Dans cette émission, nous entendrons diverses prises de parole et entretiens réalisés ce jour-là. Notamment un rappel historique des mobilisations écologiques dans la région, une balade avec des naturalistes et un entretien sur le projet de prison à Crisenois en lien avec le projet Campus IA. C'est parti pour un dimanche à la campagne contre le projet Campus IA. Bonne écoute.
13: Là donc les naturalistes des terres, Data for Good, Technopolis, Extinction Rébellion et les soulèvements de la terre. Et on a également des partis qui se sont mobilisés contre ce projet. Et vous avez d'ailleurs des élus qui sont également présents et qui portent les questions et aussi dans leurs organes propres. On va commencer par la Confédération paysanne.
14: Bonjour à toutes et à tous. Si la Confédération paysanne est là aujourd'hui, c'est évidemment parce que par principe, on s'oppose à tout projet d'artificialisation des terres agricoles. Ils sont nombreux en Île-de-France et plus particulièrement dans les territoires reculés d'Île-de-France, probablement parce que les personnes qui ciblent ces territoires s'imaginent que personne ne viendra les défendre, que finalement ils ne touchent que peu de personnes. Et vous êtes la preuve aujourd'hui que ce n'est pas vrai et que des gens qui viennent de partout peuvent se mobiliser pour défendre ces terres agricoles. Nous, à la Confédération paysanne, on est évidemment indignés par ce projet de Campus IA et par la consommation complètement démesurée qu'il va faire des terres agricoles. Il faut quand même se représenter ce que ça fait, 90 hectares. 90 hectares, c'est l'équivalent de 180 terrains de football. Ces terres, en plus, c'est des terres qui sont d'excellente qualité agronomique. Ce n'est pas des mauvaises terres sur lesquelles on pourrait éventuellement que faire un peu du pâturage. C'est vraiment des terres très, très productives. Et on se considère, nous, en tout cas, qu'elles seraient bien plus utiles à produire de la nourriture qui pourrait être vendu en circuit court, nourrir la population locale, nourrir les franciliens, plutôt que de partir à l'artificialisation, avec tous les enjeux que ça implique aussi, au-delà du fait qu'on ne peut plus produire sur ces terres agricoles, elles vont aussi perdre toute leur qualité écosystémique. Donc toute l'infiltration typiquement de l'eau à la nappe qui est en dessous va être bouleversée par ce projet, et dans les problématiques qu'on a actuellement de sécheresse les unes après les autres, on n'a aucune garantie en fait que ce projet ne va pas bouleverser durablement l'approvisionnement en eau des riverains et des agriculteurs du plateau. Ce qu'on nous rétorque ici, en fait, c'est que sacrifier un peu de terres agricoles pour pouvoir assurer la souveraineté numérique de la France, au fond, c'est pas si grave. Mais en fait, je pense que d'autres personnes que moi en reparlons, mais de quelle souveraineté numérique on parle exactement? Plus de la moitié des capitaux qui vont construire ce projet sont d'origine émiratie. 70%, merci, on me corrige. Donc 70% des capitaux sont d'origine émiratie. Donc à quel moment est-ce que la France est souveraine sur un projet comme celui-ci? Qu'est-ce que ça implique comme accord en sous-main entre les Émirats et nous? Qu'est-ce qu'on accepte de leur vendre? Qu'est-ce qu'on accepte de les laisser faire? C'est des très grosses problématiques, de géopolitique en fait qui se jouent là. C'est pas juste de la terre agricole qui disparaît. Pour résumer ça, on considère nous en tout cas que choisir une prétendue souveraineté numérique comme celle-ci, au détriment de la souveraineté alimentaire francilienne, c'est une aberration. Ce n'est pas l'IA qui va nourrir la population. Merci.
15: Cam, des naturalistes des terres. Donc au sein du collectif, on pense que le vivant s'installe partout et qu'il suffit de prêter attention pour le voir. Si vous ouvrez les yeux, vos oreilles, votre nez, les forêts, les bords de rivières, les prairies, les friches, les villes et les villages, les haies, les fossés, les bords de route, les mares ou les sols sont des lieux habités. Les terres agricoles aussi sont habitées. Pour les êtres vivants qui habitent ces terres, ces lieux sont des refuges, des couloirs de circulation, des terres de reproduction, des réserves d'eau, des nourritures, des lieux de mémoire, des aires de jeu ou de rencontres. Ils sont végétales, animales, fongiques, bactériens, et ils tissent un réseau d'interdépendance sans lequel aucun territoire ne peut rester habitable. Ce n'est pas une addition d'espèces, c'est l'ensemble des relations qu'ils tissent qui relient les vivants entre eux, humains compris, et la rendent la vie possible. Les terres agricoles sont concernées par le projet de Campus IA à Fouju ne sont donc pas un espace vide en attente de valorisation. D'ailleurs, l'étude d'impact du projet a identifié, malgré ses nombreuses lacunes et tricheries, 140 espèces végétales, 61 espèces d'oiseaux, 20 espèces de papillons, 7 espèces de libellules, 13 espèces d'orthoptères, 1 espèce de reptiles, 4 espèces d'amphibiens, 16 espèces de mammifères. Soit 262 espèces recensées, 262 formes de vie, 262 présences, 262 alliés. Et encore, cela sans compter les innombrables organismes invisibilisés. Bactéries, champignons, insectes du sol, microfaunes, pollinisateurs, tout cela oublié, organismes jugés ordinaires par ignorance et désintérêt. Ces êtres vivent ici, ils se nourrissent ici, ils nichent ici, ils traversent ici, ils fabriquent ce territoire avec nous. Pourtant, les logiques d'aménagement actuelles, seules les espèces juridiquement protégées semblent avoir le droit d'exister. Tout le reste est négligeable. Le maître d'ouvrage, alors, s'appuie sur ces espèces pour mesurer les impacts de son projet et sur l'ensemble du vivant et proposer des mesures d'évitement, de réduction ou de compensation. Éviter, réduire, compenser, ou l'autorisation de détruire même ce qu'on a protégé. Oublions la recherche d'alternatives et les mesures d'évitement qui sont pour ce projet bien superflues. Penchons-nous un instant sur les mesures de réduction proposées. les impacts liés à la destruction de 70 hectares de terres agricoles habitées seraient équilibrés par la seule création d'une centaine de mètres de haies et de quelques prairies éparses. Ces propositions ne sont pas en mesure d'effacer les dizaines d'hectares supprimés. Le maître d'ouvrage attend des exploitants et gestionnaires alentours, sans aucune garantie à ce jour qu'il fabrique.

0: que si le téléphone reste à sonner tout le temps, ça perturbe la prière.
1: Après, on va passer par là.
2: Au fond du couloir, une porte donne accès à une arrière-cour qui sert notamment d'entrepôt pour des objets que les résidents veulent envoyer à leurs proches en Afrique.
3: Et puis, il y a une petite cabane dans laquelle des appareils de musculation ont été installés.
0: Et ici, on a une salle de musculation, on peut dire. On met la main comme ça, attention. Voilà. Ça, c'est pour la poitrine et le bras.
4: Au printemps, voilà. Le foyer organise souvent une compétition. Celui qui soulève le poids le plus lourd gagne un mouton entier qu'il partage avec le reste des habitants.
0: Voilà, c'est un peu ça.
2: Après la visite des locaux, nous sommes allés dans une petite salle pour mener des entretiens avec quelques membres du collectif des Sorins.
5: Il y avait notamment Ali Doumbia, le président de l'association qu'on a déjà entendu.
6: Adama Sidibé, le secrétaire des Sorins.
7: Aboubakar Doumbia, le trésorier.
8: Et Boubakari Sankara,
6: le vice-président.
9: D'accord, j'essaie de me présenter d'abord. C'est moi, Adama Sidibé. Je suis de nationalité malienne. Je vis en France ici depuis 2013. Nous vivons au collectif des Sorins. Nous sommes environ 60 à 80 personnes. Dans nos foyers aussi, ce sont des collectivités de différents pays ouest-africains, comme le Mali, la Côte d'Ivoire, la Guinée-Conakry et le Burkina Faso. Donc, notre collectivité se sont regroupées en conséquence de beaucoup de problèmes qui sont les manques de logement, de papier, de travail. Donc, les immigrés, quand ils se retrouvent dans cette situation, on essaye de se regrouper, former un groupe pour pouvoir se soutenir les uns aux autres.
10: La discussion a duré plus de 30 minutes. Et l'une des idées qui revenait le plus souvent dans leurs propos, c'était l'importance du groupe et de la solidarité entre les différents résidents.
11: Bon, le point positif, on peut dire que ça, c'est l'entraide qui existe parmi nous, parce que souvent, il se trouve qu'il y a des gens qui sont un peu en difficulté. Et certains peuvent faire des semaines, des mois sans travailler. Donc, avec ça, vous voyez, c'est un peu compliqué. Si tu es seul comme ça, ça peut être compliqué. Mais si tu es dans le groupe, au moins, tu n'auras pas de revenus, mais tu peux manger avec les collègues. Donc ça peut soulager un peu, quoi.
3: La solidarité joue aussi parfois au moment du paiement des factures d'eau et d'électricité.
2: Quand certains ne peuvent pas payer leur part, le collectif avance l'argent pour eux.
6: L'autre forme de solidarité dont ils nous ont parlé, c'est celle des Français qui les soutiennent dans leur démarche et qu'ils considèrent parfois comme une seconde famille.
12: Franchement, j'ai eu des parents ici français qui m'ont aimé. Ils sont français, hein. Ils sont français, ils sont pas blacks comme moi. Ils sont français. Une maman française qui m'a aimé comme son fils. Même quand j'ai un problème, ils sont toujours là. Ils sont là à mon écoute. Même quand j'ai un problème administration que je comprends pas, quand j'ai pas les voix. Franchement, c'est la tâche des Français qui sont à l'écoute des autres. Quand on a besoin d'eux, ils sont toujours là. C'est bien. Tu vois, donc c'est un peu ça.
5: Mais la vie en collectif n'est pas faite que de moments d'entraide.
4: Les résidents nous ont aussi parlé des difficultés et des tensions qui peuvent parfois naître au sein du groupe.
11: Vous savez, dans une vie collective comme ça, c'est souvent un peu difficile à gérer. Il y a des gens, ils n'essayent pas de se conformer aux règles de la vie collective. Il y a quelques rares cas comme ça. Ben,
13: il y a les règles qu'on a mises ici. Par exemple, les premières des choses qu'on ne fait pas ici, le voisinage d'abord. Au niveau du voisinage, tu ne vas pas voir que les habitants de Sorin vont sortir dans la rue en train de passer le téléphone ou bien en train de foutre le bordel, qui va causer certains préjudices au groupe. Ça, c'est le premier

0: sauce qu'on a interdite, deuxième des sauces, c'est tous les palabres, les bagarres. Ça, on ne tolère pas avec ça.
1: Règlement intérieur dans les papillons. Le présent règlement intérieur a pour objet de clarifier les conditions de vie dans le bâtiment. Tous les habitants sans restriction, aucune doivent s'y conformer.
2: Petit 1. Toute personne qui laissera l'eau ouverte après usage paiera une amende de 20 euros.
3: Petit 2. Le nettoyage des toilettes est obligatoire. Celui qui refuse de nettoyer ou prétend avoir oublié paiera une amende de 30 euros.
4: Petit 3. Les bagarres sont formellement interdites. Toute personne impliquée dans une bagarre sera sanctionnée d'une amende allant de 20 à 50 euros.
5: Petit 4. Le vol est interdit. Toute personne qui sera prise sur le fait ou qui sera suspectée avec preuve à l'appui sera purement et simplement exclue du collectif.
6: C'était le premier extrait de ce documentaire La parole aux migrants. Donc on a avec nous Gaëlle qui a accompagné les élèves de 3e qu'on vient d'écouter dans ce projet de documentaire au foyer des Saurins. Alors bonjour déjà.
7: Bonjour.
6: Est-ce que tu peux nous raconter un peu comment s'est monté ce projet ?
7: Oui, bien sûr. L'idée du projet est partie d'une femme, une ethnologue qui s'appelle Sarah Le Ménestrel et qui m'a contactée parce qu'elle était militante auprès du collectif du foyer des Saurins et elle souhaitait construire un projet avec des jeunes habitants de Montreuil et le foyer, les personnes vivant au foyer. Et son idée, c'était d'organiser des rencontres entre le collectif et des élèves, en travaillant évidemment avant avec les élèves, en les sensibilisant à la fois à l'ethnologie, à la fois à la question des migrations, mais également tout l'aspect technique du documentaire radio. Donc l'idée principale sur laquelle on est parti, c'était de désinvisibiliser les habitants du foyer auprès de ces jeunes collégiens qui habitent le même territoire, le même quartier, qui parfois même se connaissaient. En fait, on s'en est rendu compte en se rendant au foyer. Donc, on a choisi une classe de 3e. Et puis, est venu s'ajouter au projet un réalisateur de documentaires sonores, Thomas Guillaume Bataille. Et puis, voilà. Donc, on a mené toute une série de séances de préparation, donc à la fois technique et ethnologique avec les élèves. Et puis ensuite, on est parti à la rencontre des habitants du foyer, au foyer des Saurins.
6: D'accord, super. Et alors, peut-être sur le dispositif, en fait, pour pouvoir faire ça, est-ce que vous avez eu des financements ou comment ça s'est passé ?
7: Oui, tout à fait. On a monté un projet, ça s'appelle un CAC, ça signifie Culture et Art au Collège. C'est des financements du département de la Seine-Saint-Denis.
6: D'accord, donc, ok. Voilà. Et donc, toi, tu avais déjà fait ça ou
7: pas particulièrement ? Oui, j'avais fait avec des artistes, j'avais fait avec le Théâtre de Montreuil, enfin, voilà. Il y a plein de possibilités de financement en Seine-Saint-Denis pour qui veut mener des projets avec les collégiens et les lycéens aussi d'ailleurs.
6: D'accord. Et alors, l'entrée sur le terrain, comment ça s'est fait ? Quelles ont été peut-être les premières réactions des élèves ?
7: Ça s'est très bien fait. Alors, on était avec Sarah qui connaît très bien les personnes, les résidents du foyer. Et puis, comme je l'ai dit, en fait, les collégiens, ils habitent le quartier. Enfin, ils partagent la vie à Montreuil avec ces personnes. Donc, la discussion est très très vite. C'est très vite, très bien passé en fait entre ces collégiens et puis et les résidents du foyer.
6: D'accord. Et les résidents du foyer, qu'est-ce qui leur a été annoncé peut-être ? Est-ce que eux, quelles ont été leurs réactions de voir arriver ces collégiens là-bas ?
7: Ça m'embête de répondre à leur place, je ne sais pas trop. Non, je pense qu'ils étaient assez contents de partager avec des jeunes leur quotidien. Après, ce n'était pas évident parce que c'est des gens qui travaillent beaucoup sur des horaires souvent compliqués. Donc, de trouver le moment pour se retrouver. On y allait souvent le samedi pour pouvoir avoir une petite chance d'avoir des personnes présentes en assez grand nombre au foyer. Mais sinon, je pense que la rencontre s'est faite, vraiment.
6: Ok, ouais. Super. Bah, merci pour ce retour.
8: On va faire une première pause musicale en écoutant le titre « Africain à Paris » de Tikenja Fakoly, donc un chanteur ivoirien qui parle dans cette chanson des difficultés de la vie des immigrés en Île-de-France, notamment à cause des conditions matérielles d'existence et aussi des difficultés d'accès aux papiers.

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3: Vous êtes toujours sur Fréquence Paris Pluriel et vous écoutez Le son des lieux. Aujourd'hui, on parle du documentaire La parole aux migrants qui porte sur un foyer de Montreuil, le foyer des Saurins. Donc Gaëlle, toi qui as accompagné les collégiens dans la création de ce documentaire, est-ce que tu pourrais nous en dire un petit peu plus sur ce foyer qui a des spécificités ? Donc est-ce que tu peux nous expliquer un petit peu l'historique du lieu et son mode de fonctionnement ?
4: Oui, tout à fait. Alors le foyer, c'est un collectif, c'est un foyer autogéré. Et en fait, il est né en 2011. Parce que le 30 juillet, il y avait plus de 300 personnes qui squattaient au 94 rue des Saurins à Montreuil et qui se sont fait expulser au petit matin, qui ont perdu donc, ce jour-là beaucoup de leurs biens et surtout qui se sont retrouvés à la rue. Ces personnes ont campé pendant 4 mois sur un terrain de foot à Montreuil, pas très très loin de la rue des Saurins. Et puis, finalement, grâce à une mobilisation de pas mal de Montreuillois, ils ont été, pour les célibataires, logés. Je mets des guillemets à loger parce que c'était un endroit très insalubre au départ et qui n'était pas du tout fait pour... Enfin, qui n'était pas habitable. Mais en tout cas, ils ont été dirigés vers une ancienne serrurerie industrielle qui se situait au rue des Papillons à Montreuil, donc dans un autre quartier de Montreuil. Les couples avec enfants ont été installés ailleurs et donc... ce sont les hommes célibataires qui sont retrouvés logés dans cette ancienne serrurerie. C'était des locaux qui appartenaient depuis quelques années à l'Office public d'habitat montreuillois, mais qui n'étaient vraiment pas du tout équipés pour accueillir une telle population, enfin autant de personnes. Et c'est à ce moment-là qu'ils ont décidé de créer un collectif pour s'organiser, pour faire valoir leurs droits et puis pour pouvoir récolter des fonds pour faire des travaux et rendre l'espace habitable et sécurisé, ce qui n'était pas du tout le cas quand ils sont arrivés.
3: Ok, merci. Et vous, Maudie et Toumani, est-ce que vous pourriez nous dire quelle est votre expérience des foyers, de la vie en foyer ? Est-ce que là, il y a des choses qui font écho, que ce soit dans l'organisation un peu spatiale ou de la vie quotidienne ?
5: Oui. Bon, je me présente, Maud Diawara, je suis membre fondateur du collectif des sans-papiers de Montreuil et l'intercollective. Moi, je suis arrivé en France le 18 mois de juillet. Première nuit à Paris, j'étais au foyer Rose Brune. Évidemment, s'il n'y a pas de foyer, moi, peut-être j'allais dormir ailleurs, enfin dehors, quoi. Donc, d'où l'importance des foyers dans la vie d'un migrant, un travailleur immigrant, plus particulièrement à Montreuil. Donc, à Rochebrune, j'ai vécu tout depuis que je suis arrivé 2018, 2019 jusqu'à 2020. Du coup, j'ai pris pas mal d'expériences, comment nous vivons dans un foyer, la vie collective, la solidarité... le fait de voir tous les amis autour et aussi de trouver le travail bouche à oreille, le fait de demander des gens autour de toi, j'ai envie de travailler. Surtout, la première chose, c'est que quand on n'a pas le papier, quand on vient en France, on n'a pas le papier. Donc là, on ne peut pas bien évidemment avoir un logement. C'est dans le foyer qu'on se donne les places pour s'héberger, attendre jusqu'à rentrer dans le critère de régularisation. Donc, il y a pas mal de choses qui nous lient au foyer, qui créent des solidarités entre aides dans un foyer. Donc, je pense que le foyer, c'est très, très important d'avoir un foyer. Nos oncles qui ont créé cette vie collective depuis... 1968, Barak a été créé en 1968, Rochebrune en 1969. Depuis là, ça continue. Il y a eu des gens avant nous. Nous, on a laissé des places de gens qui sont venus après nous. C'est la seule manière de s'aider, quoi. Donc, la lutte aussi, il y en a eu au foyer, il y en a eu pas mal à Rochebrune aussi, dans tous les foyers. 11 gros foyers à Montreuil.
3: Oui, justement. Bah alors, c'est très intéressant que tu pointes justement l'importance de l'entraide et de la solidarité à travers les foyers et au sein des foyers, ouais. Qu'on entend aussi dans l'extrait du documentaire. Et justement, je voulais vous demander aussi, vous qui connaissez très bien Montreuil, qui vivez et luttez, il y a des foyers très emblématiques dans cette ville. Pour vous, qu'est-ce que les foyers ont comme place au sein de la vie locale montreuilloise, que ce soit pour la sociabilité ou pour la lutte ? Peut-être Toumani, tu veux nous en parler ?
0: Oui, bonjour, je m'appelle Sukuna Toumani, j'habite au foyer d'Edouard Branley. Je suis venu en France en 1998, donc j'ai arrivé à ce foyer jusqu'à présent, je vis à Edouard Branley. Jusqu'à présent, bon, donc, et avant c'était AFTAM. Après, les colliers reviennent pour changer de AFTAM. Après, les Adoma aussi vient en 2019. Donc, Adoma, il vient, donc il a cété les terrains avec les bâtiments. Donc, en gros, et Adoma, il avait changé de tous les foyers à. En gros, à la région parisienne, parce qu'ils se sont dit que tous les foyers vont s'en aller pour transférer à la résidence sociale. Bon, Adoma, il est venu en 1999 avec notre foyer, bon, et il a proposé beaucoup de choses pour notre vie sociale. Bon, donc, avec les foyers, avec les résidences sociales, ils ne sont pas la même pareil. Voilà, bon, donc, nous. On a fait plusieurs réunions avec l'ADOMA. Donc, avant, on a eu un commerçant, le formulaire. Bon, l'ADOMA, il a déclaré que le commerçant formulaire, ça ne va pas aller avec l'ADOMA. Bon, donc, nous, on dit qu'on n'est pas contre. On n'est pas soutien, le commerçant formulaire humain. Mais il y a quatre parties qui sont dans les foyers. C'est tous les. Intérêt du foyer, les cuisines collectives, avec les salles collectives, avec les cafétérias, avec les lieux d'écoute là-bas aussi. Donc là, ces quatre points-là, bon, donc là, on ne peut pas qu'à demain, il va toucher ça. Même si il va transférer les résidences sociales, on voulait qu'il va mettre cette partie là-bas, et résidence sociale aussi. Donc, finalement, il n'a pas accepté ça. Ils ont dit que résidence sociale, tu as dans le centre, avec ton cuisinette, basta. Il n'y a pas de cafétéria, il n'y a pas de cuisine collective. Bon, quand même, ils ont donné 46 mètres carrés, quand même, presque 165 personnes pour faire des réunions dedans. 46 mètres carrés avec 6 mètres carrés de bureaux pour le collectif, donc pour notre résident. Voilà, bon, donc jusqu'à là maintenant, on a continué la lutte on va avoir notre cuisine collective. Voilà, bon, là, on n'a pas de résultats pour ça. Bon, on demande tous les collectifs à Montreuil. Donc, tous les soutiens à Montreuil, donc, pour qu'on va avoir cette cuisine. Parce que la cuisine, c'est l'intérêt de beaucoup, beaucoup de personnes de Montreuil. Ce n'est pas que le foyer seulement. Alors, avant, c'était le foyer, mais là, maintenant, c'est l'entourage de la quartier. Bon, même, il y a beaucoup de personnes qui vont venir s'éteindre là-bas parce que là-bas, c'est moins cher. Par là, 2,50 €. Bon, donc, il y en a qui vont venir 4 par là, 5 par là pour qu'ils vont amener ça à la famille. Alors, bon, franchement, la cuisine, là, ça intéresse beaucoup, surtout la ville même, la quartier même.
2: Voilà. Merci beaucoup, Toumani, parce que là, tu nous fais vraiment une transition parfaite, ouais. pour l'extrait numéro 2, parce que justement, on va aller un peu dans une cuisine. Donc, voilà, on reviendra, hein, je pense, sur ces revendications importantes dont tu viens de nous faire part. Et on écoute donc le deuxième extrait du documentaire « La parole aux migrants ». À la régie.
6: Lundi 11 avril 2022.
7: C'est notre deuxième visite au foyer. Il est 14h, l'ambiance est beaucoup plus calme que samedi dernier.
8: Beaucoup de résidents sont au travail.
9: D'autres se reposent dans les dortoirs parce qu'ils ont travaillé de nuit. La recherche et le manque de travail est une préoccupation pour beaucoup de résidents du foyer.
8: On leur a demandé quel type de métier ils exercent.
10: On fait le ménage, on fait le bâtiment. Il y a des électriciens aussi parmi nous, il y a des plombiers.
11: Ils travaillent aussi parfois comme agents de sécurité ou cuisiniers.
7: Leur problème principal pour accéder à l'emploi, c'est le manque de papiers.
12: Il y a 10 ans de cela, et sans papiers, ils pouvaient trouver travail. Il y avait des patrons aussi qui embauchaient les sans-papiers. Mais depuis l'arrivée de Macron, tout a changé. Un sans-papier, vraiment, ce n'est pas facile. Ça arrive même qu'il y a les patrons même qui ont envie de... Les embauchés, mais eux-mêmes, ils ont peur d'être vraiment sanctionnés par l'État.
13: Non, tu sais, quand tu es sans papier, les patrons, ils abusent de toi. Quand tu es sans papier, ils abusent beaucoup de toi. Et tant qu'un couvreur, normalement, un couvreur par mois, normalement, son salaire minimum, même s'il n'a rien, il doit avoir 2000 euros. Mais plus que ça. Mais les patrons vont abuser de toi, ils vont donner 1500 ou 1400 euros ou 1300 euros. Parce que tu veux travailler, donc tu n'as pas le choix. Voilà, donc c'est lui qui commande, donc tu n'as pas, pour nourrir tes enfants, tu as oublié de travailler, sinon tu vas faire comment pour vivre avec tes enfants. Donc c'est un peu de ça.
11: Dans la cuisine, un groupe de femmes s'active à la préparation des repas pour les résidents.
14: En fait, du mafé, des sauces tomates.
15: Elles vendent 50 à 60 repas chaque midi et chaque soir.
14: On fait du tchèp, on fait de la salade.
15: Le prix du plat varie entre 2,50 euros et 3,50 euros.
14: On fait un peu de tout, des locaux, on fait du cabato, tout ça. On fait ça. Je m'appelle Marie Toubalo, je travaille à la cuisine ici. Ici, nationalité burkinabé.
16: Chaque jour, Mariek et ses collègues épluchent et découpent 25 kilos d'oignons.
14: On commence le matin à 6h, on finit jusqu'à 18h. Moi, je coupe les légumes, moi, je fais l'oignon, je coupe les oignons, je coupe les pommes de terre aussi, la salade, je lave la salade bien propre. C'est ce que je fais. Ça, c'est mon rôle. Pour toute la semaine, on peut payer 10 sacs de riz pour la semaine. 10 sacs de... C'est sacs de 5 kilos. Ouais.
17: On lui a demandé si le travail n'était pas trop fatigant.
14: C'est fatigant, mais on n'a pas de choix. Si tu n'as pas de papier, tu vas faire comment? Tu n'as pas de choix. Pourquoi je suis venue en France?
17: Elle nous a expliqué qu'elle le faisait pour subvenir aux besoins de sa fille.
14: Oui, elle a 10 ans. Elle va à l'école, ça va. Je me débrouille pour payer sa cantine aussi. Je viens vendre ici pour prendre soin d'elle. Si Dieu fait, j'ai eu mes papiers aussi, ça va, je serai très contente.
18: De soutenir la majorité, mais d'insister, les Républicains.
19: Ensuite, nous sommes allés dans la salle commune du foyer.
20: Comme samedi dernier, les deux télés sont allumées.
21: La télé de gauche diffuse les informations françaises. Il y est question des résultats du premier tour des élections présidentielles qui ont eu lieu la veille.
22: La télé de droite diffuse la chaîne ORTM.
23: On y voit un imam en train de parler. L'émission est intitulée « Le mois du Ramadan et de la piété ».
13: Le Ramadan, on organise comme on peut. Le Ramadan, c'est... Moi, je suis pratiquant. Il y a des résidents dans le foyer qui ne sont pas musulmans, qui ne sont pas pratiquants, qui... Chacun fait ce qu'il veut. On n'oblige pas à quelqu'un de pratiquer. La France, c'est un pays laïque, donc ça doit être free. Chacun fait ce qu'il veut. C'est pas obligatoire. Tu fais le ramadan, tu fais pas le ramadan. Ça dépend de toi.
19: La personne que vous entendez, c'est Mamadou Kone.
13: Donc, je vous écoute. Vous me présentez votre question, puis je vous réponds.
20: S'il est présent au foyer ce lundi, c'est parce qu'il ne peut pas travailler en ce moment.
21: Il doit se rendre disponible dans le cadre d'une procédure judiciaire qu'il a entamée pour obtenir des papiers.
16: Il a accepté de faire un entretien avec nous. Nous lui avons demandé de nous raconter son parcours de migration.
13: Bon, moi, je viens de la Côte d'Ivoire. Bon, moi, je suis quitté en Côte d'Ivoire en 2007. comme il y a eu la guerre en Côte d'Ivoire, je suis venu en immigration parce que moi, j'ai perdu tout en Côte d'Ivoire. Moi, j'étais un commerçant. Donc, il y a eu mon magasin qui était brûlé, saccagé. Donc, c'est ça qui m'a fait sortir de la Côte d'Ivoire. Sinon, je pouvais rester chez moi, je vivais bien. J'avais tout là-bas. Donc, à cause de la guerre de chez moi, donc, je me suis déplacé pour venir jusqu'ici en France.
1: Alors Gaëlle, toi qui as accompagné les collégiens tout au long de ce processus de création du documentaire, est-ce que tu pourrais nous expliquer quelles ont été les différentes étapes de travail avec eux et comment est-ce qu'ils se sont appropriés à la fois le travail du son et le travail sur ce sujet particulier du foyer ?
3: Alors les différentes étapes, on les a d'abord formés, enfin je dis on les a formés, c'est Thomas, donc le réalisateur sonore qui les a formés à la prise de son tout simplement, donc une formation un peu technique. Ils ont été formés aussi par une association d'ethnologues qui est venue leur apprendre quelques rudiments d'ethnologie, qu'est-ce que ça signifiait de rencontrer des gens, de leur poser des questions, de les écouter. Et puis après, il s'agissait d'aller à la rencontre des personnes. Et puis je pense que ce qu'ils ont vraiment appris, c'est justement d'écouter, de communiquer. Et ça, je pense que c'était vraiment la grande richesse de ce projet. C'était un aspect purement humain, au-delà de l'aspect pédagogique, on va dire. La deuxième question, c'était ce qu'ils en avaient retiré, c'est ça ? Enfin,
1: Tu peux nous parler de ça, ouais.
3: Je pense que ça a été un projet vraiment riche pour eux, parce que même s'ils connaissent, enfin, ça fait écho pour beaucoup d'élèves de la classe. Évidemment, à Montreuil, il y a une grande majorité d'enfants dont les parents ou les grands-parents ou les arrière-grands-parents ont un parcours de migration. Donc ça faisait écho à leur propre histoire familiale et ça c'était vraiment bien parce que je pense qu'ils en ont beaucoup parlé entre eux de leur propre histoire et ça a créé plein de liens intéressants. Et puis humainement, politiquement, on a beaucoup parlé de solidarité, d'importance du collectif. C'est une prise de conscience de tout ça, une prise de conscience politique aussi sur toutes les personnes interrogées leur ont parlé de leurs difficultés liées à leur statut sans papier. Ils leur ont expliqué les entraves incessantes à leur circulation, à leur accès à un emploi stable, à un accès à un logement décent, à un accès à la santé. Et je pense qu'ils ont... C'était le but, mais je pense que ça a vraiment été très riche pour ça, pour eux. Super. Et pour nous aussi, d'ailleurs. Ouais. Enfin, il n'y a pas que les élèves qui en sont sortis enrichis. Enfin, voilà.
1: Ouais. Et quelle diffusion a été faite du documentaire après ? Est-ce que, notamment, il y a eu une présentation au sein du foyer ?
3: Ouais. On est allé deux fois. Et deux fois, on a fait une écoute pour les personnes présentes. C'est toujours pareil, j'en parlais tout à l'heure. C'est difficile. C'est des personnes qui ont des emplois précaires, très irréguliers en termes d'horaire. Donc, c'était compliqué de trouver un moment où tout le monde était là. Mais donc... Il y a eu deux écoutes au foyer, il y en a une au collège, et je crois qu'il a eu une petite vie après dans certains festivals, des choses comme ça, mais voilà.
23: Super, merci Gaëlle. Alors avant de poursuivre les échanges, on va enchaîner avec une petite pause musicale. On va écouter Los Muros de Aziza Brahim, qui est une chanteuse sahraoui installée en Espagne. Et donc dans cette chanson, elle nous parle des murs qui traversent le monde, qui restreignent les droits humains, mais aussi des murs métaphoriques. Elle nous parle de l'intolérance, du racisme, avec poésie.

0: Alors, on reprend la discussion autour de ce documentaire tourné au foyer des Saurins. Alors, peut-être Maudit ou alors Toumani, on pourrait revenir un peu ensemble sur la question de l'organisation des luttes collectives et des revendications que vous portez sur la vie dans ces foyers. Tu nous parlais, Toumani, tout à l'heure des cuisines collectives. Justement, cette lutte, elle s'organise où ? Peut-être, elle s'organise comment, qui participe, est-ce que c'est facile aussi de participer dans un contexte où le travail est très présent, etc.
1: Oui, la lutte des cuisines, depuis, on a commencé à même lutte depuis un nouvel résident qu'on a eu maintenant. Mais comme avant, bon, on a commencé la lutte tape par tape. Parce que comme on a commencer la lutte pour la revendication pour que notre résidence sociale, là. Donc on demande à demain avec la mairie pour que notre famille, cousins, frères, donc on ne peut pas laisser dehors quand on fait des menaces. Donc là, la mairie elle a accepté ça. Donc le 5 janvier dernier, là, bon, donc, on a fait des menaces pour aller à la nouvelle résidence là. Donc, et là maintenant, on va continuer la lutte des cuisines. La lutte des cuisines, on a créé une association de soutien dans les quartiers. Donc, cette association est avec nous pour que la cuisine, on va sauvegarder. Alors, parce que même en 2023, on a participé avec les municipales à la mairie. Voilà, pour qu'on fait les demandes de toutes les revendications qu'on a demandées depuis au début, parce que la cuisine est là, et là, c'est cette revendication-là. Donc, toujours, mais la mairie, il n'a pas absolument donné d'officiellement pour que, oui, je vais d'accord, oui, je vais financer avec la cuisine, avec votre cuisine collective.
0: D'accord.
1: Bon, là maintenant, on a demandé les actionnaires. Parce que les actionnaires, ils disent que depuis le mois de février, il va fermer là-bas. Voilà, bon, donc comme le mois de février, ça tombe à la Ramadan, on dit qu'il va laisser, bon, après Ramadan, bon, donc on va continuer des négociations. Donc après Ramadan, bon, et on a demandé, bon, la fin du mois d'avril, bon, il a accepté ça aussi, parce que on voulait, bon, on veut que si au moment qu'il va casser les anciens bâtiments, comme ça, bon, donc, on va déposer, bon, notre statut, parce qu'on a sorti les statuts de cuisine déjà pour on déclarer. Voilà, mais on n'a pas de place pour qu'on va stocker là-bas. Il va rester là-bas, quoi.
0: Merci, d'accord. Voilà. Donc c'est encore très en cours. Ouais, Maudit, voilà, peut-être
1: il a
0: que tu veux
1: toujours,
0: rajouter des choses.
2: Oui, bah carrément. La lutte au foyer, comment ça s'organise? Par exemple, nous, la lutte qu'on a menée, parce qu'il faut savoir que le foyer Rochambeau était en cours d'expulsion depuis 3 ans. Du coup, ça a duré 3 ans. C'est pas pour rien, ça a duré 3 ans. Vite fait, c'est parce que quand ils ont expulsé le foyer Branly, quand ils ont expulsé le foyer Barra, 2018, il y a eu une grosse mobilisation à Montreuil parce que les gens ils étaient dehors. Bah, du coup, quand ils ont commencé à expliquer Fayot Rochebrune, ils ont expliqué étage par étage, progressivement. Bah, du coup, ça a empêché la mobilisation. C'était très intelligent, du coup, de leur part. Ça a empêché la mobilisation et les gens se retrouvaient dans la rue. Donc, nous, les collectifs de sans-papiers de Montreuil et la lutte des foyers Barra, il faut savoir qu'autour de nous, il y a des associations qui sont présents en permanence pour nous aider à mener cette lutte. Donc, à travers ces associations aussi, notre mobilisation sur le terrain, on arrive à contacter la mairie, le maire, qui est quand même un acteur clé, le maire et le préfet, c'est des acteurs clés pour le changement des foyers, transformation des foyers en résidence sociale, comme Toumani l'a dit. Donc, après toutes ces mobilisations auprès de Rochebrune, on n'a pas eu grand-chose, hein, parce que là, nous, comme ce que j'ai dit tout à l'heure, toutes les solidarités que je citais tout à l'heure, là, sont menacés par, voilà, par les changements, la transformation. Mmh. L'entraide est menacée, la vie collective est menacée, la cuisine collective est menacée, tout est menacé. Voilà pourquoi on mène cette lutte. Mmh. Voilà.
0: Et alors, il y a des actualités un peu prochaines sur ces luttes-là, localement, à Montreuil.
2: Oui, et effectivement, il y a des choses qu'on est en train de mener en ce moment. Ça, c'est vraiment garder la cuisine de Morlaix, parce que c'est le seul foyer aujourd'hui qui a pu résister un peu face à toutes ces menaces. Parce que là, Roche-Brune, foyer Branly... Roche-Brune, foyer Branly, foyer Barra. Par exemple, foyer Roche-Brune, foyer Barra, il n'y aura plus de cuisine parce qu'il n'y a pas eu de lutte. Du coup, les camarades de Branly, ils ont quand même résisté. Bah, du coup, ils ont eu pas mal de choses. Mais jusqu'à présent, on n'a pas eu la cuisine collective. Ils ont eu la salle collective. Bah, du coup, la lutte qui est en cours aujourd'hui, c'est essayer d'obtenir la cuisine collective. C'est quand même quelque chose qui nous tient à cœur, parce que c'est là où on mange le mafé, le tieb. Donc, s'il n'y a pas la cuisine collective, il n'y a pas de tieb, il n'y a pas de mafé.
3: Mmh. Ouais. Ok, et ben merci à tous les trois. Malheureusement, l'émission touche déjà à sa fin. Donc, c'était Le Son des Lieux sur Fréquence Paris Pluriel, une émission diffusée tous les quatrièmes jeudis du mois de 17h pardon, à 18h, et en rediffusion les premiers lundis du mois de 7h30 à 8h30. Aujourd'hui, on a échangé autour du documentaire « La parole aux migrants », créé par une classe de 3e dans un collège de Montreuil. On en a parlé avec Gaëlle, leur enseignante qui les a accompagnés dans cette rencontre avec les résidents du foyer autogéré des Saurins. Et on a aussi parlé avec Maudit et Toumani de l'actualité des luttes dans les foyers montreuillois. Est-ce que, pour conclure, Maudit et Toumani, vous venez de nous parler un peu de l'actualité des luttes, est-ce qu'il y aurait une date de mobilisation prochaine ou une action que les auditeurs et auditrices pourraient faire pour vous soutenir dans ces luttes-là, que ce soit les luttes de l'intercollectif de sans-papiers ou la lutte du foyer Branly?
1: Oui, la lutte des foyers Branly, pour l'instant, on a arrêté la lutte. Parce que pourquoi on a arrêté? On n'a pas arrêté définitivement. Parce qu'on a continué les discussions avec les actionnaires, parce que les anciens foyers qu'on a fait des menaces là-bas, mais toujours, bon, donc, il va donner un peu de temps pour la cuisine va rester. Donc, si on arrivait à la fin, il n'a pas donné les définitifs, il n'a pas donné les définitifs pour les restaurants collectifs, ça ne reste pas là, Edouard Branly. Comme ça, donc, la lutte, parce que on a formé tous notre collègue avec notre soutien. On a formé tout. Parce qu'on dit que si on n'a pas eu de date définitive, on ne peut pas imposer. Sinon, parce que, à demain, il a comme à moitié, c'est l'État. Donc, si c'est comme ça, donc on a laissé, si on a trouvé les dates définitives, la cuisine, là, ça ne reste pas là. Edouard Branly, comme ça, la lutte, bon, donc on va... On va continuer la lutte.
3: D'accord, donc il faut rester aux aguets pour relancer la lutte si besoin.
1: Voilà, on arrête comme ça.
3: Ok, merci beaucoup.
1: Toujours il y a des négociations entre les actionnaires.
3: Ok, Maudit, tu...
2: Voilà, bah, vite fait, en gros, la lutte qui est là, c'est maintenant, la lutte physique est en pause pour l'instant au niveau de Branly. Il y a la lutte administrative qui est en cours, c'est-à-dire demander chez Adoma, le gestionnaire, la mairie, le préfet... Parce que là, il faut savoir que le nouveau bâtiment est fini, l'ancien bâtiment. Il y a encore la cuisine collective qui fonctionne toujours, mais qui est, enfin, on nous disant, on est en train de dire que ça va pas continuer. Ben, si jamais ils continueront en disant que ça va pas continuer, la lutte va reprendre. Mais pour l'instant, c'est en cours. On attend des réponses précises de la part des mairies, préfets, gestionnaires. Donc, au niveau de l'intercollectif. On s'organise tout le temps au niveau national à Paris. Tous les vendredis, on est à la République. On appelle tout le monde à nous joindre à la République, saisir tous les vendredis pour mener des luttes de sans-papiers d'une manière générale.
3: Ok, très bien. Donc tous les vendredis, place de la République. Ouais. Ok. Et donc le documentaire, comme on vous l'a dit, on vous en a passé que deux extraits, mais si vous voulez l'écouter en intégralité, ce qu'on vous recommande, il est disponible sur le site d'audioblog d'Arte Radio. Merci à tous et à tous de nous avoir écoutés. C'était Le Son des Lieux et on vous retrouve dans un mois.

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0: Devant le génocide en cours mené par le gouvernement israélien contre les Palestiniens, on ne peut être qu'horrifié. Toutes les ONG, l'ONU, considèrent qu'il y a là crime de guerre, crime contre l'humanité, génocide. Les pays européens sont incapables de condamner le gouvernement de M. Netanyahou, alors que de multiples sanctions ont visé la Russie de Poutine, dans le cadre de l'invasion de l'Ukraine. L'impossibilité en tant que citoyen libre-penseur de condamner les actions d'un gouvernement, d'un État est catastrophique dans une démocratie. La loi Yadan criminalise la critique d'un gouvernement et veut faire croire que dénoncer, être lanceur d'alerte, c'est faire l'apologie du terrorisme. Garde au fou. 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Écoutons plus.
1: Je voudrais quand même rappeler deux magnifiques mots d'ordre, parce que quand une cause va gagner, elle est capable de créer des mots d'ordre formidables. Et donc je vous rappelle, par rapport à ce qu'a dit le copain avant moi, ce très joli banderole qui clamait « La France est issue de migration ». Vous écrivez « est issue comme vous le voulez ».
2: Bravo.
1: Et je voudrais vous rappeler aussi, j'étais toute jeune, 1983, première grande marche, les marches, ça a toujours scandé la lutte des sans-papiers. Et cette marche-là, elle avait un mot d'ordre qui m'est toujours resté dans le cœur. C'est le suivant. La France, c'est comme une mobilette. Pour avancer, il lui faut du mélange. Alors je suis fière de vous parler pour l'Union juive française pour la paix. Juif et antisioniste. On est un exemple parfait de la construction d'un système médiatique dominant totalement aux ordres. Vous n'entendrez jamais parler de l'UJFP sur les médias mainstream. Jamais. Quelquefois. 5 minutes tous les 3 ans, quelque chose comme ça. Ce qui fait que lorsqu'on en parle, il y a des gens qui viennent nous voir et qui disent « Mais on ne savait pas du tout qu'il pouvait y avoir des juifs comme cela ». Donc ça veut dire que ça trace un chemin. On est en train, on a laissé s'abîmer, on a fait ce qu'on a pu. Mais la démocratie, la dite démocratie en France, elle est en lambeaux. Quand un pays a un système médiatique à ce point verrouillé, les lendemains ne vont pas chanter. Il faut absolument, absolument que l'on renverse la vapeur. Alors qu'est-ce que c'est que d'être juif et antisioniste? Eh bien c'est de rappeler que l'histoire des juifs, elle a un certain nombre de points saillants qui sont fondamentaux. Alors on dit, ah, les juifs ils ont subi l'antisémitisme. Tout à fait exact. Sauf qu'ils ont subi l'antisémitisme où? L'antisémitisme, c'est d'abord et avant tout une histoire européenne. L'antisémitisme, c'est d'abord et avant tout, je suis désolé pour mes amis chrétiens qui luttent épaule contre épaule avec nous, mais c'est avant tout une histoire chrétienne. L'antisémitisme, c'est d'abord l'antijudaïsme chrétien. Il faut se rappeler qu'on vit dans un pays dans lequel, dimanche après dimanche, les prêtres ont raconté à l'église que les juifs étaient un peuple déicide. Ah, vous allez me dire, maintenant ils ne le disent plus. C'est vrai. Il y a une petite vingtaine d'années, hein, 2000 ans de parole, une petite vingtaine d'années où on a dit, ah ben c'est pas bien de dire ça. On fabrique les esprits comme ça. Cela dit, ceux qui ont tué, ceux qui sont presque parvenus à exterminer les juifs européens, c'est pas l'antijudaïsme chrétien, c'est l'antisémitisme racial. C'est le racisme. Et ça veut dire que pour l'univers qu'on veut construire, la question du racisme, la question du suprémacisme, elle est première. L'antisémitisme racial, il naît évidemment avec la colonisation. Si vous voulez écrabouiller les peuples autour de vous. Si vous voulez décider que la terre, sur la terre, il y a des gens qui ont plus de droits que d'autres, bah, il faut bien démonétiser ces gens que vous voulez écrabouiller. Et donc vous allez décider qu'il y a des races humaines, et ces races sont évidemment différentes. Il y a des races supérieures et des races inférieures. C'est l'Europe qui a inventé ça. Alors quand on se drape dans nos dignités, quand on explique nos valeurs, rappelons-nous cela, on n'est pas que cela. L'Europe, c'est aussi la Commune de Paris, c'est aussi énormément de choses. Mais c'est d'abord et avant tout la partie du monde qui a cherché à mettre à genoux tout ce qui pouvait lui rapporter de l'argent et qu'on pouvait espérer maintenir dans un statut dominé. On est les héritiers de ça. Le dire, ce n'est pas se flageller. C'est au contraire construire un chemin correct vers la lumière. Le suprémacisme, on a un peu cru qu'on en était venu à bout. Moi, je suis né en 50. Mes deux parents étaient résistants communistes. Pour moi, 45, c'était une date lumineuse. Et puis, j'ai découvert que 45, c'est aussi Sétif et Guelma. Qu'est-ce qui se passe à Sétif et Guelma ? L'armée française, tout juste auréolée de son aura d'être venue à bout du nazisme, tire sur les Algériens. Pourquoi ? Ils ont fait des choses horribles, non ? Ils ont juste monté un drapeau algérien en disant « Algérie, algérienne ». Ils ont pris les balles. Donc voilà, là, on n'est pas venu à bout du suprémacisme. On est venu à bout de la forme nazie et encore, plus on avance dans l'histoire, mieux on la connaît, plus on voit à quel point les nazis eux-mêmes et leurs idées ont été recyclées tout au cours de la deuxième moitié du XXe siècle. Cette deuxième moitié du XXe siècle, elle est complexe. On a à la fois un magnifique mouvement de décolonisation. On a les premiers fruits de la tricontinentale. On a le fait que le monde relève la tête et dit, mais le monde, c'est pas uniquement vous, les Européens, c'est nous tous. C'est vrai, mais on a aussi des reculs formidables. Je donnerai juste un exemple. On n'est jamais autant mort de faim dans le monde qu'actuellement. C'est-à-dire qu'alors qu'on sait mieux que l'on pourrait, que l'on peut arriver à nourrir des milliards d'individus, eh bien, on régresse terriblement et plus ça va, plus des famines s'installent partout dans le monde. Donc voilà, la clé de ça, c'est le suprémacisme, c'est le racisme. Il faut lutter épaule contre cette question-là parce qu'elle va dominer, ça va être la mère des batailles. Droits égaux pour tous, ça va être la mère des batailles. Alors j'en viens à la Palestine. La Palestine, c'est quelque part un des fronts avancés de cette lutte. On a décidé, quand je dis « on », c'est l'ensemble des instances internationales quand même, hein. On a décidé que ma foi... bien sûr, hein, le génocide des Juifs d'Europe, c'est pas chouette. Hein. Alors il faut quelque part rattraper ça. Alors, on va se débrouiller pour le faire payer, mais on va pas le faire payer à ceux qui l'ont fait. On va pas installer des choses en Europe. Non, non. On va déplacer le problème. On va déplacer le problème et on gagne sur deux plans. D'une part, on se débarrasse des Juifs en les envoyant en Israël. Et d'autre part, on installe une base avancée de l'Europe pour essayer de maintenir ces populations dangereuses, dangereuses parce qu'arabes et fiers de l'être. Cette histoire de la Palestine, elle explique que l'on est actuel, que la Palestine, elle joue un rôle absolument fondamental. Elle est un des marqueurs du combat actuel. Alors ça va très loin, hein. Ça va très loin. Je ne sais pas si vous avez entendu, moi ça m'a paru des choses tellement étonnantes, tellement effroyables. Quand on est en plein génocide et qu'il reste des otages, moi je dirais des prisonniers, israéliens à Gaza, on sait tout sur eux. On sait tout, on sait leur nom, on sait le nom de leurs enfants, on sait le nom de leurs chiens, on sait etc. Mais quand on a des milliers de prisonniers Gazaouis, on ne sait rien. Il n'existe pas, pas un nom n'est dit. Et ça, c'est organisé, c'est dit, c'est répété par des gens qui sont des journalistes. Ils ne sont pas, c'est pas parce qu'ils sont payés, c'est pas parce qu'ils ont un pistolet sur la tempe, c'est même pas parce qu'ils pensent qu'ils vont perdre leur job. Ils pataugent dans un marigot idéologique qui fait que ça leur est naturel de penser que ce qui arrive à un blanc européen, eh ben c'est autre chose que ce qui arrive à un arabe un peu foncé. Et cette habitude de cela, je voudrais vous en donner un autre exemple. L'Iran ne doit pas se doter de l'arme nucléaire. Ah bon ? Et pourquoi ? Moi, je suis antimilitariste. J'ai lutté toute ma vie contre les armes et contre les armes nucléaires en particulier. Mais pourquoi l'Iran n'aurait pas le droit de se doter de l'arme nucléaire ? Où on dit personne n'y a droit. On se bat, on désarme. Et ça, c'est parfait. Et ça permet de penser à l'avenir. Ou alors, il faut dire, bah, finalement, les seuls qui y ont droit, bah, à nouveau, on va retomber sur les mêmes ornières. Or, ça, vous n'entendrez jamais, jamais remis en cause. Ça paraît une évidence. Ces évidences idéologiques dans lesquelles on baigne, il va falloir les faire sauter. Il faut arriver à remonter dans la population française un niveau de compréhension, un niveau de fraternité, un niveau d'orientation qui permette d'envisager un avenir. Alors, où on en est en Palestine ? Bah, la Palestine, elle est déchirée. Les souffrances à Gaza sont inimaginables. Le démantèlement de la Cisjordanie est en plein train de se faire. Et ça se passe dans un silence depuis janvier, je dirais, absolument, quasiment complet. Parce que, paraît-il, il y a un cessez-le-feu. Alors on continue à mourir, hein. Des centaines de Palestiniens, des centaines de Gazaouis sont morts depuis le cessez-le-feu. Mais on dit qu'il y a un cessez-le-feu, puis il y a un plan. Il y a un plan de paix. Alors il a un drôle de nom, ce plan de paix. On l'appelle le plan Trump. Comment peut-il y avoir un plan Trump de paix alors que les USA sont ceux qui mènent la guerre absolument partout? Je vous rappelle qu'il y a bien, bien des décennies de ça. Il y a un livre très important qui est sorti de Chomsky qui s'appelait « De la guerre comme politique étrangère des États-Unis ». Et il faisait juste la liste de l'ensemble des pays dans lesquels les États-Unis étaient intervenus. Les fauteurs de guerre, c'est d'abord et avant tout les États-Unis. Il ne peut pas y avoir un plan Trump de paix. D'ailleurs, il y a un exemple qui est très simple, hein. Si les munitions arrêtaient d'arriver en Israël, ben la guerre s'arrête en 2 jours. Donc si on veut la paix, on pourrait commencer par ne pas armer ceux qui tuent. Mais non, on continue. Mais on affirme qu'il y a un plan de paix. Et à nouveau, notre secteur médiatique répète, comme des petits toutous, qu'il y a un plan de paix. Alors, quelle est la réalité à Gaza ? Quelquefois, en conférence, on nous dit « Mais pourquoi vous parlez encore de Gaza ? On sait bien qu'il n'y a plus rien debout. » Ben si. Figurez-vous qu'il y a des choses debout, plus exactement des gens debout. Il y a plus de 2 millions de Gazaouis debout. Les gens sont là, ils sont là. L'effort pour dire c'est fini, c'est balayé, et non. Ils sont là, ils continuent à se battre pour la survie, ils continuent à se battre avec des formes de défense collective. Voilà. Et quel est donc notre rôle dans tout ça ? Eh bien, c'est d'aider au maximum cette société Gazaoui à rester debout. Qu'est-ce qu'ils demandent, les Gazaouis ? Ils ne demandent pas la lune. Ils ne demandent pas 2 États, 1 État, 10 États. Non, c'est pas du tout. On n'entend jamais dire ça. Ce qu'ils demandent, c'est le droit. On a le droit de vivre. On a le droit de vivre sur notre terre. Et ça, on ne bougera pas de là. On ne bougera pas de là d'abord parce qu'on n'a pas le choix. Et aussi parce que c'est notre terre et qu'on est payé pour savoir par ce qui est arrivé à nos grands-parents, puis à nos parents, que si on abandonne notre terre, on n'y reviendra pas. Donc voilà, qu'est-ce que ça trace comme responsabilité pour nous ? Eh bien, il faut aider de toutes nos forces la société Gazaoui à rester debout. Ça veut dire Ça veut dire financer ce qu'on peut financer. Ça veut dire faire savoir ce qu'ils font. Ça veut dire faire savoir qu'ils existent. Moi, je suis toujours très émue quand nous projetons les vidéos que nos camarades de Gaza nous envoient toutes les semaines. Les gens sont scotchés parce qu'ils s'aperçoivent qu'il y a de la vie là-bas. Je me souviens, j'ai une anecdote. Quand les premières plantations ont repris dans la zone centrale à Deir el-Balah à l'automne 2024, Gaza est blessé à mort, Gaza souffre, mais Gaza est vivant quand même et il a besoin de toute notre aide. Alors qu'est-ce qui fait qu'on peut être dans cette situation ? Ben, c'est toute la désinformation. Et une grosse partie de la désinformation, elle s'est accrochée sur le 7 octobre 2023. Alors je voudrais le redire avec force. Qu'est-ce qui s'est passé le 7 octobre 2023 ? D'abord et avant tout, une sortie de la cage. Et qui est en premier responsable ? Ceux qui ont construit la cage. Si on est écœuré par les crimes de guerre, si on ne veut plus que des gens souffrent, il faut la justice. Il n'y a pas d'autre chemin. Si vous maintenez une population dans une situation d'injustice absolue, vous aurez tous les dérapages dont vous pouvez rêver. Parce que ce n'est pas possible. Parce que ce n'est pas possible de faire autrement. Quand des jeunes se dressent et disent ce que fait l'État d'Israël, c'est un génocide, cet État est un État d'apartheid, c'est un État fasciste. Et ils disent juste la vérité. Ils disent juste la vérité, ils ont le courage de le dire. Il faut les protéger, ces jeunes-là. Il faut les défendre. Quand on dit, on ne peut pas mettre en cause un État. L'État d'Israël, il existe, on ne peut pas le mettre en cause. Ah bon ? Ah bon ? Donc il fallait laisser Hitler au pouvoir, il fallait laisser toutes ces idées qui nous reviennent. Je vous fais une parenthèse. Le point de départ essentiel des nazis pour attaquer partout, ça a été l'idée d'espace vital. Ils regardaient autour d'eux et figurez-vous qu'ils étaient entourés de voisins. C'est bizarre, hein ? Alors ça, c'était pas possible, hein ? Il leur fallait leur espace vital, donc c'était normal qu'ils attaquent. Mais c'est exactement l'argument que nous recycle Israël, mot pour mot. Quand ils disent on est bien obligé d'obtenir que les pays qui nous entourent soient notre botte, ben c'est exactement la même idée. On nous fait revenir l'histoire 150 ans et voire plus en arrière. Donc voilà, parler inlassablement sur le fond des affaires. C'est-à-dire, il n'y a pas d'avenir en dehors du vivre ensemble dans l'égalité des droits. Et tout pays qui est bâti sur l'idée qu'une partie de sa population a plus de droits que le reste, eh bien, il n'a pas sa place dans le concert des nations. Ce n'est pas dire qu'on attaque un pays souverain qui ne devrait pas être attaqué. C'est dire, pour vivre ensemble, les nations, elles ont créé quelque chose qui s'appelle la charte des Nations Unies et qui répète que chaque pays doit être appuyé sur le fait qu'il est le pays de l'ensemble de sa population. Et donc un pays qui contrevient à ça, il ne doit pas être dans le concert des nations. Appeler au fait que l'État raciste, le gouvernement, pas seulement son gouvernement, mais la structure raciste de l'État israélien doit disparaître, c'est dire simplement que si on maintient un État basé sur le racisme et le nettoyage ethnique comme étant légitime, alors on renonce à construire un monde de fraternité et de paix, parce que dans ces conditions-là, il ne peut pas y avoir de fraternité et de paix. Donc en appeler à la fin de l'État juif, ce n'est pas du tout de l'antisémitisme, c'est au contraire, et en particulier en ce qui me concerne, donc héritière de ce mouvement des Ashkénazes, c'est être fidèle à une forme de la judéité où nos parents et nos grands-parents clamaient que la libération des juifs, elle serait la libération du monde entier. Voilà, ne pas baisser les bras, mener cette lutte idéologique de toutes nos forces, ne pas avoir peur, reprendre la rue, insister sur le fait que ce qu'on essaye de nous mettre dans la tête. Rappelez que cette utilisation du mot terrorisme, elle est insupportable. Au même moment historique, dans la même année, où l'État français, pour des raisons qui lui appartiennent, mettait le couple Manoukian au Panthéon, on arrêtait les jeunes pour avoir dit qu'il fallait lutter contre l'État d'Israël, on les traitait de terroristes. Mais qui était Manoukian, sinon le chef de la branche armée des résistants du Parti communiste français? Alors, il faut choisir, ou on le retire de là en disant « t'es un sale terroriste », ou on admet que tout pays a le droit à se défendre, toute population a le droit à se défendre, et que ce mot de terrorisme, il ne vaut essentiellement rien dire. On est toujours le terroriste de quelqu'un. Et non, bien sûr qu'on ne voudrait pas de violence, bien sûr qu'on rêverait d'un monde où nos enfants seraient tranquilles, mais pour arriver à ça, encore une fois, le chemin, il passe par la justice. Que vous dire de plus ? L'attaque contre la Palestine, elle est de tous les côtés, et je voudrais terminer sur un point qui me paraît très important. On croit qu'on vit dans un monde à peu près égal, pas du tout. De nos jours, comment voulez-vous qu'une population s'en sorte si elle n'a pas accès aux moyens financiers normaux, par exemple faire des chèques, faire des virements, etc. Ça paraît normal, hein ? Eh bien, il y a sur Terre des zones blanches dans lesquelles les banques, le système bancaire a décidé que non, ces gens-là n'y auraient pas accès. La Palestine est dans ce cas-là. Vous n'avez plus une seule banque française qui accepte de faire des virements sur une banque palestinienne. Plus une seule. Et actuellement, tous les chemins que nous avons construits pour arriver quand même à aider la population civile de Gaza sont en train de se fermer un à un, et c'est tellement concerté qu'on ne peut pas s'empêcher de penser qu'effectivement le système bancaire européen a décidé de mettre à genoux la Palestine, et c'est pas le seul endroit du monde qui est dessiné comme ça en zone blanche. Donc c'est sur le front de l'idéologie, c'est sur le front du droit à l'égalité. C'est toutes ces choses-là qu'il faut qu'on mette devant. Il faut avoir peur de rien. On est à l'UJFP, c'est peut-être un peu plus... On me dit souvent ça. C'est un peu plus facile pour toi, bien sûr, parce que tu es juive, alors on ne peut pas trop te traiter d'antisémite. Je vous signale que la LDJ, elle fait tourner sur ses réseaux mon nom, mon vrai numéro de téléphone, en expliquant que je suis une traître absolue et qu'il faut ma peau. Donc non, c'est pas beaucoup plus facile. Épaule contre épaule, qu'on soit juif ou qu'on soit pas, il faut se battre pour la justice, on peut le faire. La Palestine est l'un des points chauds de ce combat. On peut gagner, il faut gagner.

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1: On entretient à l'Union Juive Française pour la Paix des relations personnelles avec des militants là-bas qui construisent... Et je ne sais pas si tu pourrais peut-être un peu développer sur leur manière de résister, tu l'as dit, l'agriculture, les pêcheurs, le fait qu'on envoie, je crois que cette année on a envoyé des centaines de milliers d'euros. Voilà, donc un petit peu plus de détails là-dessus. Et après, j'encourage ceux qui veulent à s'exprimer, poser des questions et échanger avec nos intervenants.
2: Alors, un mot sur ça. J'ai vécu 2 années à Gaza. J'arrive à Gaza en 2011. On est donc 2 ans après le premier des grands massacres, hein, parce que cette population qui est en cage, elle est non seulement en cage, mais périodiquement, elle est sous les bombardements. Donc les premiers grands bombardements, c'est 2008-2009. Quand je remonte, c'est tout petit Gaza, hein, 40 km de long sur 10 km de large. Hein, c'est, encore une parenthèse. Souvent, quand on m'explique que les Gazaouis sont en cage, les gens pensent que c'est une manière de parler. Je me souviens d'un préfet des études d'un lycée catholique qui avait amené ses élèves à une conférence. Et la première question qu'il a posée, mais si ce que vous racontez est vrai, pourquoi ils restent là? Et on lui a dit, on vient de vous expliquer qu'ils sont enfermés. Et ça paraît tellement étrange qu'on peut mettre 2 300 000 personnes enfermées. Mais c'est le cas. Donc, je remontais en 2011 ces 40 km et je voyais des structures noircies un peu partout. Et je demandais, là c'est quoi? Ah ben ça c'était une ferme de poulet. Là c'est quoi? Ah ben là c'était une petite usine de cartonnage. Et là c'était quoi? Ah ben là c'était une ferme. On voyait dans le paysage inscrit la doctrine des occupants, défense de produire. Ça a toujours été le cas. Hein. Si on veut mettre à genoux une population, un des très bons moyens de l'obtenir, c'est de casser la vie économique. Je vous fais une parenthèse. Vous savez tous qui est Geronimo. Hein. Geronimo, c'est le méchant. Hein. C'est celui qui s'est jamais rendu. Il s'est battu jusqu'à la fin. À la fin, il est avec quelques dizaines de combattants. Il sait que c'est terminé, il ne veut pas que les gars soient exterminés, il va se rendre. Et il pense qu'il va être tué sur place, et le responsable du bataillon qu'il reçoit lui dit « Non, non, non, non, tu as perdu, game over, mais on ne va pas te tuer. Tu vas t'installer dans cette vallée-là, et voilà. Alors Geronimo répond « Mais nous sommes des chasseurs. Si vous nous dites qu'on peut vivre, il nous faut des territoires de chasse. Mais non, ne t'inquiète pas, on va vous nourrir. » C'est comme ça qu'on met à genoux une population. Et Israël a fait ça avec une constance extraordinaire en s'attaquant à tous les segments de la vie économique et en particulier l'agriculture qui est attestée depuis tout le temps à Gaza et la pêche. Donc voilà, sur cette idée-là, l'UJFP a dit « Bon, bah, si on met des forces, on va les mettre justement pour aider les producteurs. » Et c'est comme ça qu'on s'est retrouvés à... définir des projets avec les paysans. On a appris les uns des autres. Hein. Y a une manière d'aider une population qui consiste à dire « Nous, on est très intelligents. D'abord, on est européens, donc on sait plus. Donc, on va faire un projet pour eux et puis on va leur expliquer comment faire le projet là-bas. C'est de la folie. C'est pas du tout comme ça que l'UJFP a travaillé. On est parti de ce que disaient les camarades là-bas, les camarades paysans là-bas. On a vu que... qu'est-ce qu'on pouvait faire pour les aider. Et petit à petit, ensemble, on a construit une capacité à garder la terre en culture. Parce que la terre qu'on défend, c'est aussi la terre qu'on cultive. Si on abandonne de la cultiver, on peut toujours dire qu'on la défend. Mais on a déjà perdu une grande partie. Donc voilà, on a gagné pas mal là-dessus. Ça a été beaucoup moins efficace pour les pêcheurs. Les vedettes de guerre ont été d'une férocité incroyable. Et petit à petit, l'activité de pêche a périclité jusqu'à ce qu'on a maintenant. Il n'y a plus un bateau qui flotte hein, à Gaza. Ils sont tous au fond de l'eau. Donc voilà, ce qu'on a appris, en travaillant avec les camarades à Gaza, c'est la chose suivante. Aider, ça ne peut pas être qu'une aide idéologique. Il faut aussi aider matériellement. Mais aider matériellement, c'est pas donner de l'argent et dire « je suis un génie, je vous ai donné l'argent, construisez votre truc ». C'est pas ça du tout. En fait, l'image que je donne toujours pour l'activité de l'UJFP à Gaza est la suivante. Quand on travaille avec des gens qui ont les deux mains tenues dans des menottes, on doit être la main libre qu'eux ne peuvent pas bouger. C'est-à-dire que c'est un travail ensemble, quotidien. Chacun fait la part du combat qu'il peut faire. On a eu des succès formidables. Tout ce qui a été construit pendant ces années-là, 2016-2023, est maintenant totalement écrabouillé. Les villages de paysans ont été dynamités. Les paysans sont pour la plupart maintenant sous camp de toile dans des conditions effroyables. Et puis, à l'octobre 2025, il y a des paysans qui sont venus voir notre responsable de l'équipe UJFP à Gaza, Abou Amir, et qui lui ont dit, voilà, on sait que ton association, elle est sensible à ça, à l'idée qu'il faut cultiver. Alors voilà, nous, on est prêts à le faire. Nous, les paysans de Deir el-Balah. Il n'y a plus un sou dans les fermes. On est incapable de réacheter des plants. Mais si tu nous donnes de quoi acheter les plants et de quoi tirer l'eau, nous, on te sort la récolte et on la vend à un prix normal. On casse le marché noir. Ce système fonctionne jusqu'à aujourd'hui.
3: Sur les pêcheurs et cette notion d'impossibilité de continuer à pratiquer leur métier, il y a le fait que, bien sûr, la flotte israélienne limite les possibilités d'extension au large. Et il y a aussi des flottilles dont j'ai entendu parler qui pourraient arriver par là-bas. Est-ce qu'il est concevable d'imaginer que même si quelquefois ce sont des bateaux qui sont d'une autre nature, les flottilles, une fois même arraisonnées par l'armée israélienne, il puisse y avoir des recours juridiques de manière à ce que les pêcheurs puissent en profiter?
2: Une petite histoire des flottilles parce qu'elle est magnifique. Les flottilles, il faut toujours accrocher l'idée des flottilles au nom de Vittorio Arrigoni. Vittorio Arrigoni, c'est un militant italien extraordinaire, vraiment une de nos étoiles, qui était sous les bombardements justement de 2008-2009. Il a tenu tout le temps des bombardements et il écrivait donc en italien ses chroniques au jour le jour pour Il Manifesto et qu'il terminait par Restiamo Umani, restons humain. Vittorio Arrigoni est le premier qui a défendu l'idée, vous nous empêchez d'arriver par la terre, on arrivera par la mer. Et Vittorio, il y est arrivé. Il y est arrivé en 2009 sur des tout petits bateaux. Ça a donné un élan formidable. On s'est dit, ça, c'est formidable. On va passer par la mer. Donc, une coalition internationale des flottilles de la liberté s'est créée en 2010. Israël a réagi immédiatement. La flottille de 2010, elle était très importante et le navire amiral, le Mavi Marmara, était un très gros ferry avec des centaines de personnes à bord et des gens extrêmement connus, des prix Nobel, des écrivains hyper connus. Enfin, on pensait qu'on allait passer. Les commandos israéliens sont arrivés en hélicoptère, ils sont descendus sur le pont supérieur et ils ont mitraillé tout ce qui bougeait en dessous d'eux. Il y a eu une dizaine de morts, il y a eu énormément de blessés, et surtout la question qui a été posée à la coalition internationale des flottilles, c'est qu'est-ce qu'on fait? Parce qu'il n'y a pas plus fragile qu'un bateau désarmé face à une flotte de guerre. Il ne peut rien faire. Qu'est-ce qu'on fait? Le débat a fait rage, et ils ont défendu, finalement, ils sont arrivés au consensus suivant, que j'admire. Gaza est en cage. Tant que le blocus durera, il y aura des bateaux qui s'efforceront d'arriver par la mer. Donc il y a eu comme ça, toute une série de tous les 2-3 ans de flottilles. Il n'y a plus eu de morts, mais aucune n'est arrivée. Aucune n'est arrivée parce que Israël saisit les bateaux. Moi j'étais sur celle de 2018, Et c'en est quelque part vexant, parce qu'on aurait pu penser qu'ils nous laissent approcher et qu'ils disent « Vous vous êtes trompés, vous êtes dans nos eaux, donc on va intervenir parce que vous êtes un danger. » Non, non, ils viennent nous chercher au milieu de la Méditerranée, en eau évidemment internationale. Ils affirment « La Méditerranée est à nous, on fait ce qu'on veut. » Et donc, ils arraisonnent les bateaux, ils les ramènent à Ashdod. Et en gros, ils emprisonnent les équipages. Quand le nôtre, le Al-Aouda, a été arraisonné, nous, les internationaux qui étions dessus, bon, on a été bousculés, bon, un peu comme dans une manif un peu difficile, quoi. Mais l'équipage a été matraqué comme moi. J'ai vu. Il se trouve que le plus jeune du bateau, c'était le capitaine. Moi, je l'ai vu, de mes yeux vus, hein, un soldat qui tenait sa tête entre les mains et qui lui fracassait le crâne contre un poteau comme ça. Ils ont vraiment tout fait pour leur faire suffisamment peur avec l'idée ils ne reviendront pas. Y compris nos camarades hein, de l'équipe UJFP à Gaza commençaient à nous dire « Vous êtes bien gentils avec vos flottilles. Mais voilà. Hein, bon. » Et puis, il est venu une idée formidable qui a été « On ne fait plus de la même manière. On va partir à beaucoup de bateaux. Beaucoup de bateaux. » Ça vient, en fait, le premier élan, il y a deux élans qui vont donner naissance à deux flottilles différentes. L'une, c'est le Global Sumud, donc c'est la grande marche du Caire à l'été 2025, qui était un effet militant très étonnant. C'est une chose que moi, je n'avais jamais, de toute ma longue vie militante, vue. L'idée, c'était de dire, ceux qui peuvent, eh bien, vous venez au Caire. Une fois que vous êtes au Caire, on s'organisera pour passer. Nous, les vieux, on était complètement affolés. On disait, mais vous ne comprenez pas ce que c'est que l'Égypte. Enfin, jamais vous passerez. Et puis c'est... Mais si, vous allez voir. En fait, ils ne sont pas passés. Ils ne sont pas passés. Et certains ont été vraiment très malmenés. Et de rage, ils ont dit, vous nous avez bloqué la terre, on ira par la mer. Et ça a donné la première grande flottille avec des dizaines de bateaux. Et parallèlement, parce qu'il y a eu un... Il était d'ailleurs très beau. Un très beau bateau qui a été nommé Madeleine, je reviendrai sur Madeleine, dans lequel il y avait des gens très connus, dont Rima Hassan, dont Greta Thunberg. Et même ce bateau-là a été arrêté. Il s'appelait le Madeleine. Alors il y a des jeunes qui ont dit, très bien, vous nous avez pris notre Madeleine, on va vous envoyer 1000 Madeleines. Donc voilà, on a actuellement qui se prépare à partir... Au moins trois flottilles, l'ancienne coalition internationale qui est toujours bon pied bon oeil, les 1000 Madeleines et le Global Sumud Flotilla. Les choses dans ce qu'elles sont, ça va être des décisions très difficiles de savoir s'ils prennent la mer ou pas. En attendant, ils se préparent, ils appellent à l'aide parce que c'est beaucoup d'argent. Ils appellent à l'aide parce qu'il faut des gens qui savent naviguer. La Méditerranée, c'est pas du tout un lac, hein. Et puis il faut aussi des militants qui soient formés. Qu'est-ce qu'on fait quand on est attaqué à la... Donc c'est énormément de travail qui est actuellement en route. Si les choses, si vous vous sentez des possibilités, il faut se mettre en contact avec l'une ou l'autre des flottilles. Il y aura vraiment besoin d'aide. On espère encore qu'il y aura une immense flottille, immense, qui partira au printemps cette année.
4: Vous payez les cafés.

0: C'est l'odeur de ton sang et du mien. Elle renferme mon passé et ton. Elle renferme mon présent et ton passé. Elle renferme mon présent, elle renferme ton avenir. Voilà pourquoi nous sommes jumeaux. Même trajectoire de vie, même arme, même souffrance. Et même expression qui se dessine sur le visage du tueur. Tout est pareil. Simplement, dans ton cas, c'est à rebours que la victime a évolué pour devenir bourreau. Je te le dis, je suis toi. Mais je ne suis pas ce toi-là d'aujourd'hui. Je ne te hais pas. J'aimerais t'aider à arrêter de me haïr, de me tuer. Je te le dis, le bruit de ta mitrailleuse t'assourdit. L'odeur de la poudre étouffe celle de mon sang. Les éclats d'obus défigurent les traits de mon visage. Veux-tu t'arrêter de tirer un moment? Veux-tu bien? Un instant. Il te suffit de fermer les yeux. Le regard de nos jours ne fait qu'aveugler les cœurs. Ferme les yeux très fort. Alors tu pourras voir avec les yeux de l'intérieur. Ensuite, regarde le miroir. Un pas, deux pas. Ton passé, voilà ce que je suis. Et en me tuant, c'est toi que tu détruis. C'est une lettre, une longue lettre d'Ibrahim Souss, représentant de l'OLP en France. Elle a été écrite par lui en 1998. Et voilà un extrait. Je te parlais donc de courage, de cette valeur qui aurait dû se manifester avec plus d'éclat chez les Israéliens. Or, tu en conviens, la génération d'Israéliens qui tire sur les enfants palestiniens ne brille pas par son courage. N'est-ce pas cette jeunesse qui a été élevée dans l'arrogance, née de la suprématie militaire, et qui cultive le mépris des Arabes? Non, je ne cherche pas à te provoquer, tout juste à stimuler ta conscience. Quand on entend, pendant des décennies, le mot d'ordre « il faut briser les os aux Arabes » résonner dans l'univers israélien, quand plus récemment la politique de la bastonnade, sans la moindre hésitation, est mise en application, je ne crois pas que tu puisses échapper à cette constatation. Les Arabes, et plus particulièrement les Palestiniens, sont en passe de devenir les Untermenschen d'une grande partie de l'opinion israélienne. Tu as remarqué que je ne dis pas juive. Cependant, je suis convaincu que les juifs sont en train de perdre progressivement leur âme, cette conscience douloureuse mais claire qui révéla un aspect de l'histoire de l'homme. Pourquoi ? Eh bien, tout simplement parce que le sang d'enfants répandu sur les mains de la soldatesque se doit d'être en toutes circonstances intolérable. Or, force est de reconnaître que la réaction est autre. À de rares exceptions près, la voix de la conscience juive, la tienne, ne s'est pas élevée, alors qu'elle aurait pu retentir pour conjurer les démons réveillés. Crois-moi, car je m'adresse à toi, mon ami, en toute sincérité. Votre progéniture israélienne deviendra vite une excroissance qui rongera d'abord les franges de votre moi collectif pour ensuite s'attaquer à son essence si vous ne vous mobilisez pas d'urgence. Il faut corriger vos enfants. Et lorsque je dis corriger, c'est fustiger que je pense. Très vite, avant qu'il ne soit trop tard, les blessures du peuple palestinien sont béantes. Plus le temps passe, plus nous aurons du mal à les penser. Alors vite, ne reste pas muet, immobile. Ravive ta mémoire sur la souffrance de ton père. Écrit en 1998. Ouais,
1: ouais. Ils ne pouvaient plus se cacher derrière l'intérêt économique supérieur de leur nation pour continuer à commercer avec les Afrikaners. Dès lors, les pressions internationales furent suffisamment puissantes pour mettre un terme définitif à ce déni d'humanité. C'est cette bataille qu'il nous faut gagner en Occident. Retourner les opinions publiques à la juste lutte des Palestiniens pour survivre d'abord et faire valoir sur la scène internationale leurs droits imprescriptibles, celui à l'autodétermination, à vivre sur leur terre natale et au retour des exilés dans leur pays. Tous les militants de la cause palestinienne en ont fait l'expérience. proposer un tract dans

0: dans la rue aux passants ou proposer à des concitoyens de signer une pétition pour que cessent enfin les massacres à Gaza, c'est rencontrer de très fortes résistances, parfois même quelques insultes. Au lieu de la solidarité que nous escomptons, a priori, les Français, attachés historiquement aux valeurs universelles des droits humains, l'évocation du génocide en cours à Gaza suscite des réactions stupéfiantes, agressives, du type « mais vous êtes antisémite, vous soutenez donc les terroristes ». Ceci démontre, s'il en était besoin, la puissance, je dirais même la toute-puissance de la propagande politico-médiatique en œuvre dans notre pays et dans l'Europe et dans l'Occident tout entier depuis des décennies, et qui prive le citoyen d'une perception juste et proportionnée des événements de Palestine et de pouvoir mesurer la réalité des actes criminels commis sur un peuple enfermé et désarmé. Mais alors, comment fissurer cette forteresse des mentalités? Car ce n'est pas à vous que je l'apprends. L'insensé, l'irréparable est commis à Gaza depuis le 7 octobre. Au 31 juillet 2025, ces 18 500 enfants dont les corps ont été découverts et identifiés par leurs proches qui sont morts des frappes de l'armée génocidaire d'Israël, sur des civils parqués dans une prison à ciel ouvert. Et c'est sans compter les adultes et tous ceux qui gisent anonymes sous les décombres que les bulldozers nivellent à présent. Et depuis cette date, le massacre continue. Alors, il nous fallait un outil pour mettre les incrédules, les indifférents, les bien-pensants, ceux qui, de longue date, ont choisi le camp de la propagande qu'on leur sert aux infos, devant cette réalité crue et innommable qu'ils feignent d'ignorer. Il fallait un outil pour briser les certitudes et bouleverser les consciences. 18 500 noms, prénoms, âges, sexes inscrits sur 18 grandes bannières forcent le regard à ouvrir les yeux et s'interroger sur leur propre position face à l'horreur et surtout sur leur propre responsabilité au regard de l'histoire en train de s'écrire. C'est la raison d'être de ce mémorial ambulant aux enfants de Gaza, présenté, comme tu le disais très bien tout à l'heure, pour la première fois au public. Et ce n'est que le début. En effet, la mort d'un enfant est pour tout être humain l'image de la souffrance la plus aiguë. Alors, encore faut-il pour la ressentir ne pas avoir diabolisé la famille, le peuple, la culture, qui connaissent ce supplice. Alors, il faut percer une faille dans les cœurs. Et là où les mots n'entrent plus dans les esprits, la création artistique a peut-être ses chances. Aussi, ce mémorial sera prochainement accompagné d'une œuvre d'art symbolisant le drame humain subi par les Gazaouis. Une œuvre qui parle si possible avec des images simples au cœur de l'homme de la rue, aux familles, aux enfants. Ce mémorial et l'œuvre en question sont destinés à voyager de ville en ville dans toute la France et pourquoi pas au-delà, en Europe. Il ira à la rencontre des publics pour ouvrir les esprits et changer, si possible, les mentalités. Et ce mémorial imprimé sur bâche peut être reproduit ici et là pour servir de fond de scène à des musiciens par exemple, à des actions militantes théâtrales, à des chanteurs a cappella, pour dire des poèmes de Mahmoud Darwish. Partout dans le monde, partout où des artistes, des gens de cœur auront la volonté d'exprimer par la sensibilité de leur art notre sensibilité universelle avec un peuple martyrisé, alors pour tout cela, j'offre ces bâches et qu'ils se multiplient tout autour de la planète.
1: Bravo, bravo.
2: Juste avant que peut-être on arrête sur au micro, est-ce que tu peux nous dire deux mots sur Francesca Albanese? Parce que c'est quand même une histoire perso qui est importante. Ouais.
0: perso, pas tout à fait perso, parce qu'il y a ici aussi Michel qui est ici présent et qui a eu la chance de rencontrer Francesca Albanese en Tunisie. Je crois savoir même qu'elle est venue à Paris pour rencontrer les membres de l'UJFP suite à cette première rencontre, et que cette démarche de la part d'une personne aussi occupée et qui a un rôle si important à jouer et donc très très peu de temps à perdre était remarquable. Je suis, pour ma part, à travailler en Tunisie régulièrement en tant que sculpteur où je restaure des œuvres d'art du patrimoine. Et à cette occasion, j'avais l'occasion, j'aurais pu, grâce au même intermédiaire qui connaît bien Francesca Albanese, avoir cette rencontre. Et elle l'avait acceptée a priori. Nous devions nous voir là-bas et je voulais lui demander justement de faire appel aux artistes du monde entier pour que ce mémorial et des œuvres sensibles se répandent partout sur la planète. Je pense qu'elle était le meilleur porte-voix possible pour cela. En tout cas, même si elle ne l'avait pas porté de sa propre voix, elle aurait certainement su par quels intermédiaires j'aurais pu faire passer ce message à nos confrères artistes de tous les arts, partout autour du monde. Cette rencontre n'a pas pu se faire. Pourquoi ? Simplement parce que Jean-Noël Barrot a eu la bonne idée d'agresser publiquement, devant la représentation nationale, cette femme extraordinaire, en prétendant qu'elle avait dit des choses qu'elle n'avait jamais dites, des horreurs d'ailleurs, et suite à cela, elle a demandé des excuses à la France pour avoir menti, puisque c'était un véritable mensonge. Elle a été obligée de se débattre comme elle a pu dans les médias pour faire passer la réalité de son message. En définitive, je pense que Jean-Noël Barrot lui a rendu service, parce que ça lui a permis de dire et redire réellement sa pensée, et à beaucoup de gens de l'entendre.
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4: Un grand merci à Yasmine qui m'a prêté sa voix dans la présentation de cette émission. 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

0: Belle, bonjour Mamaï. Je suis ravie de vous retrouver en ce dimanche 7 décembre 2025. Nous serons ensemble jusqu'à 17h, heure de Paris. Vous pouvez également nous écouter sur le 106.3 de la bande FM en Ile-de-France ou en streaming sur rfpp.net. En décembre, il convient de mettre à l'honneur une grande figure martiniquaise de la pensée décoloniale et anticoloniale, France Fanon, décédée le 6 décembre 1961. Nous proposerons aussi un éclairage historique sur les tragiques événements de décembre 1959, et nous avons le plaisir d'accueillir aujourd'hui Caroline Faber, membre du duo Den Dum, aux côtés du pianiste martiniquais Hervé Selcal, afin d'évoquer le concert programmé le mercredi 17 décembre au New Morning à l'occasion de leur 15e anniversaire. Est-ce que tout est juste, Caroline? Bonjour.
1: Oui, bonjour. Bonjour
0: fait.
1: À tout le monde, même moi là, merci. Monsieur Chai, voilà. Et oui, nous avons 15 ans.
0: 15 ans.
1: Ouais.
0: On aura toute l'émission pour en parler. Il y a aussi de belles surprises que vous prévoyez pour le public ce jour-là.
1: Oh, oui,
0: donc on ne va pas tout dévoiler non plus.
1: Absolument.
0: Voilà. Donc nous avons commencé cette émission avec Belle et Negro, une inspiration que tu m'as donnée, Caroline, parce que c'est un extrait de l'album, du premier album d'Hervé, Bel Air for Piano, et c'est un damier. Ce qu'on entend, c'est un damier. On est bien d'accord.
1: On est bien d'accord.
0: D'ailleurs, le générique de l'émission est lui aussi tiré de cet album, et il s'agit du titre Soirée Ballet, qui est mon titre favori. Un grand ballet, auquel Monsieur Conlambi a ajouté la voix du poète et écrivain et peintre Christian Présant. Donc on va poursuivre avec un grand ballet. Maintenant on va rentrer dans notre cycle ballet traditionnel.
1: Entendu.
0: Faut suivre. Interprété par Stella Gonis et extrait de son dernier album Conscience. Bonne écoute à toutes et tous de votre émission Conlambi en page ballet sur le 106.3 de la bande FM francilienne ou rfpp.net.

0: De retour dans Colombie en page belay sur le 106.3 de la bande FM ou rfpp.net, on va poursuivre notre émission avec un portrait de France Fanon et ensuite on sera avec Dendum pour un nouveau cap.
1: Avec plaisir.
0: Avec plaisir. Donc le 6 décembre 2025 marque le 64e anniversaire du décès de France Fanon, psychiatre, essayiste et militant anticolonialiste originaire de la Martinique. Il s'est distingué comme l'un des principaux penseurs de la seconde moitié du XXe siècle, exerçant une influence significative sur les mouvements indépendantistes du tiers-monde, entre guillemets, et plus particulièrement sur les cadres dirigeants du Front de Libération Nationale, FLN, durant la guerre d'indépendance algérienne. C'est notre portrait du jour. Le 6 décembre 2021 commémore les 60 ans du décès du psychiatre, essayiste et militant anticolonialiste martiniquais, France Fanon. Il fut l'un des penseurs de la seconde moitié du XXe siècle, dont l'influence sur les mouvements indépendantistes du tiers-monde est notable. Notamment celle exercée sur les principaux cadres dirigeants du Front de Libération Nationale, FLN, durant la guerre d'indépendance algérienne. France Fanon voit le jour le 20 juillet 1925 à Fort-de-France en Martinique, d'un père inspecteur des douanes et d'une mère commerçante. Cinquième enfant d'une fratrie de 8, France Fanon est aussi le troisième garçon de la famille. Tous les enfants de la famille Fanon font des études secondaires. France aura d'ailleurs comme professeur au lycée l'écrivain Aimé Césaire, envers lequel il sera très critique concernant la négritude. En 1943, il s'engage dans les forces françaises libres aux côtés du général de Gaulle pendant la Seconde Guerre mondiale. Il est alors âgé de 18 ans. On le décrira comme courageux et enthousiaste malgré une expérience sous les drapeaux qui restera en demi-teinte. Même s'il s'engage pleinement dans sa mission patriotique, il est confronté au racisme et passe pour un soldat indiscipliné. Démobilisé, il devient bachelier en 1946, puis, grâce à une bourse, il part étudier la médecine à Lyon et se spécialise en psychiatrie. Il suit aussi des cours de littérature et de philosophie, engrangeant une culture littéraire conséquente. En 1952, il publie « Peau noire, masque blanc », tiré de son doctorat de psychiatrie, dans lequel il dénonce l'idéologie du blanchiment. Il s'interroge sur les notions d'identité, d'assimilation et de racisme, des sujets auxquels il a été trop souvent confronté, lui, le Martiniquais installé dans l'Hexagone. En 1953, France Fanon occupe le poste de médecin-chef à l'hôpital psychiatrique de Blida, en Algérie. Un virage qui marque un tournant de sa vie. Il sera confronté aux injustices de la société coloniale, comme aux névroses des populations qui les subissent. Il découvre la réalité coloniale et ses travaux sur le maraboutisme en Kabylie lui permettent de rencontrer plusieurs dirigeants du mouvement nationaliste algérien. Là, il met en place des méthodes qui contestent le système colonial et ses effets sur la psychologie des colonisés, notamment à travers la dépersonnalisation et la déshumanisation dont ils sont victimes. Des malades enfermés aux noirs colonisés, France Fanon y voyait la même aliénation. Il introduit alors le vocabulaire de la psychanalyse pour approcher et comprendre les mécanismes d'aliénation du colonisé. À l'hôpital psychiatrique de Blida, dans les traitements proposés, il cherche à développer chez les malades des formes démocratiques nouvelles de vie collective afin d'ébaucher des processus de socialité permettant aux malades de se réorienter dans la société. À cet effet, il s'efforce d'établir une connexion étroite entre la psychothérapie et l'éducation politique. Quand la guerre d'Algérie éclate, il soigne les soldats français le jour et les combattants du FLN la nuit. Il choisit en 1956 de combattre du côté du FLN et démissionne de son poste hospitalier. Quelques semaines plus tard, il est expulsé vers la Tunisie. France Fanon se revendique désormais algérien. En 1957, il rejoint la rédaction de l'organe de presse officiel du FLN, El Moudjahid, puis représente le gouvernement provisoire de la République algérienne en Afrique noire. Il représente les indépendantistes en Afrique et signe quelques-uns des textes les plus influents du mouvement anticolonialiste, comme l'enceinte de la Révolution algérienne en 1959 et les Damnés de la Terre en 1961, préfacé par Jean-Paul Sartre. Dans cette dernière œuvre, il prône la décolonisation et dénonce la violence coloniale. France Fanon meurt d'une leucémie à Washington le 6 décembre 1961, sans connaître l'indépendance algérienne. Tout au long de sa vie, il aura été confronté à des questions identitaires qui bousculeront son expérience de médecin psychiatre d'Antillais déracinés et de militants anticolonialistes. Selon Magali Besson, professeure de philosophie politique, la vie de Fanon est brève, son action tranchante et sa pensée libre.
2: De retour dans Conlambie en page balai, c'était un portrait de Monsieur Frantz Fanon. On va poursuivre notre émission sur le 106.3 de la bande FM et rfpp.net avec Caroline Faber.
3: Eh oui.
2: Alors j'ai fait mes devoirs.
3: Très bien, maman.
2: Donc je vais te lire mes devoirs.
3: Entendu, j'écoute.
2: Alors, depuis plus de 20 ans, Hervé Selcal et Caroline Faber avancent côte à côte, mêlant leur trajectoire, leur culture et leurs intuitions. Lui, pianiste martiniquais puissant et créatif, passé par l'école normale Alfred Cortot, profondément marqué par la tradition ballet qu'il a contribué à renouveler. Elle, chanteuse, caméléon, jazzwoman au timbre franc et sans artifice, habituée à voyager entre funk, chanson, musique du monde et improvisation. Musique du monde, je mets entre guillemets parce que ça dépend d'où on regarde.
3: Absolument.
2: Voilà. Ensemble, ils forment Den Dum, un binôme solaire et exigeant dont le deuxième album, Cap, témoigne d'un parcours riche, d'une maturité artistique et d'une volonté assumée, continuer à créer, à raconter, à chercher, sans céder aux effets de mode. Jusque-là, on est bon ?
3: Oui, on est bon.
2: Leur musique se déploie comme une mosaïque, jazz subtil, mélodie mantra, groove caribéen, ballade intime, rythme créole, éclat de vie. Ce projet est autant une traversée musicale qu'une traversée humaine. Le temps qui passe, les épreuves, la joie, l'amour, les transformations, tout devient matière sonore. Avec eux, on ne consomme pas la musique, on la vit.
3: Ah oui, alors, c'est ce qu'on essaye de proposer à notre public. Et lorsque nous avons la chance de le rencontrer, il a l'air d'adhérer. Ouais.
2: Oui.
3: Ouais. Alors peut-être que les auditeurs ne comprennent pas, parce qu'il faut savoir, ils ont 15 ans ou ça fait plus de 20 ans. Mmh. Et c'est vrai que ça fait plus de 20 ans que j'ai rencontré Hervé Selcal. Nous travaillions alors pour la chanteuse camerounaise Saline Yolo. Mmh. Alors Hervé, je crois que nous sommes rencontrés en novembre 2001 ou 2002. Non, 80. Oh, je confonds les années. Oui, 2001 ou 2002, c'est ça. Je ne sais plus si c'est 2001 ou 2002. Et puis après est née l'envie de travailler ensemble à partir de 2004. Et notre premier album, Des Nouvelles du Monde, dont la contraction donne Den Dum.
2: C'est ce que j'allais te demander, voilà, justement.
3: Est sorti en novembre 2010. Donc ça fait 15 ans.
2: Ça fait 15 ans.
3: Voilà.
2: Novembre 2010, 15 ans.
3: Oui.
2: Donc en décembre, vous avez déjà plus de 15 ans.
3: Absolument. On a 15 ans et un mois.
2: Ouais, c'est ça. Donc Den Dum, quand on regarde l'orthographe, elle est quand même particulière parce que c'est D majuscule,
3: oui.
2: D minuscule, N majuscule,
3: oui.
2: D minuscule, U minuscule, U minuscule et ouais. M majuscule. Et ça, tu y tenais, vraiment.
3: Oui, bah c'est le petit graphisme Den Dum, Den Nouvelle du Monde pour rappeler les origines. L'idée étant effectivement de un peu comme News of the World, de Queen, en tout cas de raconter à l'époque des histoires, de renouer avec un jazz conteur. Voilà. Autrefois, les chansons racontaient aussi des histoires vécues. Voilà.
2: Bon, ça, comme le ballet.
3: Dans le rock aussi, des grands artistes ont raconté leur vie. En tout cas, nous, on est de cette trempe-là. Ouais. On avait envie de partager la vie de papy, par exemple, le grand-père d'Hervé Selcal, ou de témoigner de choses que nous avions vécues. Dans le premier album, il y a des histoires de mort aussi qui sont plus douloureuses, des choses plus légères.
2: Songer
3: la mémoire.
2: Avec
3: des dessins pris. Qui me donnait une superbe réplique et qui jouait le tambour. Voilà, sur la mémoire, la gratitude. Mmh. Et c'est vrai qu'on tient ce cap dans le nouvel album, puisqu'on cherche encore à raconter des choses un peu imagées, même si le temps a passé, j'ai peut-être un peu mûri dans mon écriture, dans la composition. C'est un album écrit à quatre mains.
2: À quatre mains. Mais on va écouter déjà un extrait. Quel est l'oum ? Alors, quel est l'oum ?
3: Alors, ça n'est pas du latin. Quel est l'oum, c'est...
2: C'est juste une onomatopée ?
3: Oh, absolument.
2: Okay.
3: Ça m'est venu un jour.
2: Comme Bébé Libao.
3: Exactement.
2: D'accord.
3: Bébé Libao, on l'avait emprunté à Monsieur Mona.
2: Oui.
3: Quel est l'oum, ça m'est venu un jour, comme ça. C'est un mantra, c'est quelque chose qui nous soulève et qui nous suit partout, mais pour le meilleur.
2: Ah ben alors, on écoute. Pour le meilleur.

0: De retour dans Colle l'ambiant page Bellet sur le 106.3 de la bande FM ou le rfpp.net. On est toujours avec Caroline Faber du duo Dendum avec le pianiste martiniquais Hervé Selcal. Caroline, en fait, j'avais préparé une série de questions, mais il y a des choses quand même qui m'interpellent. Déjà, c'est cette onomatopée qu'est l'Elum. Donc, c'est votre créativité, c'est ton écriture, c'est la façon dont les choses sortent et la façon dont vous les vivez. Et il y a aussi la façon dont tu vas utiliser la langue, qu'elle soit française, créole ou même portugaise brésilienne, il me semble.
1: Oui, ça m'arrive de chanter en brésilien. Oui.
0: Donc tu chantes en brésilien avec la Nazita.
1: Avec la Nazita.
0: Ah, voilà. Oui. Donc on va présenter après les personnes qui seront avec vous le 17. Tu as chanté en créole réunionnais.
1: Ah oui, Oté.
0: Oté. Comment il est?
1: Ah mais elle est là même. Oui, bah la langue, c'est extraordinaire. Je crois que depuis enfant, moi, j'aime parler, j'aime prendre les accents, mais pas pour m'en moquer, je veux dire pour goûter à cette possibilité de s'exprimer avec d'autres couleurs. C'est la musique de la langue. Mais quand on va dans les autres langues, on pense aussi à une autre manière d'envisager la réalité. Et c'est le cas en créole, par exemple.
0: Oui, et dans l'album, justement, Cap, il y a un titre où tu chantes en créole.
1: Comparaison. Sur un morceau d'Hervé Selcal, c'est l'histoire d'un homme gay qui quitte la Martinique pour vivre sa différence, loin des médisances, des ladilafés, dirait-on, et qui vient à Paris. Effectivement, nous l'avons écrit en créole martiniquais. Pour moi, c'était un challenge, car j'ai l'habitude de chanter en créole quand ce sont des textes de standard, n'est-ce pas, un peu comme en anglais, quoi. Alors, tu as la manière de faire d'Edith Leffel, de Saint-Prix, de Daniel Warreau, si on parle de La Réunion, puis alors là, tout à coup, écrire en créole.
0: Donc c'est toi qui dois l'investir en fait,
1: voilà.
0: Tu dois l'habiter.
1: C'était difficile, ouais. Et ce qui est chouette aussi à ce propos, c'est que j'ai embarqué un chœur que je dirige, un chœur gay que je dirige,
0: c'est
1: Podium
0: ce que
1: Paris.
0: Voilà.
1: Et on les a embarqués, donc ce sont des gars qui ne connaissent absolument pas cet univers et qui ont fait les chœurs de comparaison sur l'album. Salut au passage.
0: La boucle est bouclée.
1: Voilà.
0: On va poursuivre notre émission avec un titre. Alors là, aujourd'hui, volontairement, j'ai mis des trois temps, donc un grand ballet, Cachilé, tout à l'heure de Stella Gonis. Là, on va écouter une marine ballet que les gens appellent communément bourreau, interprétée par Samuel Hierro sur un album de Christophe Frontier, Bons Amis.
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0: Vocal Palo, interprété par Samuel Hierro. Alors, qu'est-ce que tu en penses de ce titre-là ?
1: Il était très beau, très belle voix, et ce que je constate, c'est que, de mon niveau, hein, parce que j'en connais pas beaucoup, mais la qualité vocale dans le ballet contemporain est en train de prendre une belle couleur. Moi, j'aime beaucoup les voix éraillées d'antan, mais je trouvais quelque chose d'un peu trop sophistiqué parfois dans les ballets plus contemporains. Et là, en tout cas, on est en train d'aller vers des polyphonies aussi qui font justement penser un peu au Maloya.
0: Au niveau des chœurs, effectivement, il y a beaucoup de travail qui est fait.
1: Voilà, c'est ça que
0: en termes d'harmonie, ouais, tout à fait. Enfin, de la voix d'ailleurs. On va poursuivre notre émission avec le focus sur décembre 1959. Donc, pour rappel, les 20, 21 et 22 décembre, la Martinique fut touchée par des émeutes populaires importantes déclenchées par un banal accrochage routier à Fort-de-France entre un Martiniquais noir et un métropolitain blanc. C'est notre focus histoire du mois de décembre. En Martinique, en pleine période de Noël, du 20 au 22 décembre 1959, une répression policière a fait 3 morts et plusieurs blessés. Tout a commencé le dimanche 20 décembre vers 18h à proximité de la savane. Au volant de sa Dauphine, un automobiliste français blanc renverse la Vespa du scootériste martiniquais noir, Franz Moffa, et refuse de faire une déclaration d'assurance. Des agents sont informés de cet incident qui a provoqué un attroupement. Ces CRS viennent de l'Hôtel de l'Europe, siège de l'Amicale des Anciens d'Afrique du Nord, repère des Pieds Noirs et autres métropolitains. À cette époque, ils sont souvent impliqués dans des altercations racistes avec la population martiniquaise. Les CRS arrivent à la savane en tirant en l'air, à balles réelles, et lançant des gaz lacrymogènes afin de disperser sans ménagement les badauds encore présents sur les lieux. La riposte s'organise, initiée par des militaires permissionnaires. Les CRS sont alors chahutés. C'est l'arrivée des gendarmes et des policiers qui leur permet de se retirer au Fort Saint-Louis. 26 des 30 CRS engagés dans cette opération sont blessés, dont 3 hospitalisés. Des pierres sont ensuite lancées contre l'Hôtel de l'Europe, qui initialement avait donné l'alerte à l'origine de l'émeute. Le lendemain, lundi 21 décembre, les CRS et gendarmes effectuent des rondes à moto et en jeep, avec leurs armes ostensiblement visibles. Perçues comme des nouvelles provocations, ces patrouilles de surveillance à Fort-de-France et aux abords de la savane ajoutent aux tensions. Conscient du climat difficile, le préfet par intérim, Guy Beck, fait alors consigner les CRS et demande à son collègue de Guadeloupe d'envoyer en renfort 3 pelotons de gendarmes. Dans la soirée, les attaques contre l'Hôtel de l'Europe reprennent et ce sont les policiers qui interviennent armes en main. Ils se lancent dans une chasse à l'homme et provoquent la mort de 2 jeunes, Christian Marajot, 15 ans, et Edmond Eloi Véronique, dit Rosil, 20 ans. Les policiers devenant la cible principale des manifestants, les commissariats sont l'objet de tentatives d'incendie. Le commissariat central de la place Gallieni, ceux de Rive-Droite, de Pont-des-Mostaines et des Terres-Saint-Ville. Les émeutes s'étendent à toute la ville avec 3 foyers principaux, Rive-Droite, Pont-des-Mostaines et Croix-Mission. Le mardi 22 décembre, le préfet intérimaire prend l'initiative de réunir dans la matinée les directeurs de publications et des représentants des différentes autorités civiles et politiques. Il vise à disculper les policiers de la mort de Marajot et de Rosil, puis à amener les politiques à condamner publiquement les violences et donc isoler les émeutiers. Pendant toute la journée, des appels au calme sont diffusés à la radio. Les émeutes reprennent pourtant dans la soirée pour atteindre leur point culminant. Comme la veille, on enregistre des manifestations avec une forte proportion de jeunes et des affrontements directs entre les forces de l'ordre et des groupes des quartiers populaires. Les actions sont les mêmes, mais elles présentent une plus grande intensité. Le commissariat de Rive-Droite brûle entièrement. Les émeutiers installés dans le cimetière de la Levée bombardent le commissariat central de bouteilles enflammées. Point chaud, certainement le plus important, la place Stalingrad, actuellement place François Mitterrand, illustre mieux encore cette intensité. Des centaines de manifestants déterminés affrontent des gendarmes qui, débordés, ouvrent le feu à plusieurs reprises et provoquent la mort d'un troisième jeune, Julien Betsy, 19 ans. Consciente de l'ampleur croissante des manifestations, les autorités préfectorales, qui craignent une insurrection générale, accélèrent l'arrestation des meneurs. Le lendemain, le mercredi 23 décembre, elle décrète le couvre-feu sur tout le territoire de Fort-de-France à partir de 20h. Le gouvernement français décide d'envoyer en renfort d'autres gendarmes et des gardes mobiles. Les émeutes de décembre 1959 constituent un autre événement majeur de l'histoire de la Martinique. Elles sont l'expression d'une situation socio-économique marquée par la chute de l'industrie sucrière, le chômage considérable des jeunes et l'exode rural. Les promesses de la départementalisation de 1946 n'ont pas été tenues. Cet événement a poussé les élus du Conseil général lors d'une session extraordinaire, jeudi 24 décembre, à voter unanimement le retrait immédiat des CRS, la réduction des impôts, la création d'une caisse de secours pour les chômeurs, l'extension de la sécurité sociale, l'application intégrale des prestations et allocations familiales. Le Conseil général a également formulé la demande que des conversations soient entamées immédiatement entre les représentants qualifiés des Martiniquais et le gouvernement pour modifier le statut politique de la Martinique en vue d'obtenir une plus grande participation à la gestion des affaires martiniquaises. La réponse de l'État français à cette nouvelle donne politique et sociale sera l'organisation de l'émigration de masse par le Bumidom, l'application de l'ordonnance du 15 octobre 1960 qui autorise au préfet des DOM de muter en France hexagonale tout fonctionnaire dont le comportement est de nature à troubler l'ordre public, et la répression à l'égard des journalistes, syndicalistes et politiques. Ces événements de Fort-de-France ont ainsi provoqué une prise de conscience dans un contexte international de décolonisation et d'accession des peuples à l'indépendance.
2: C'était le Focus Histoire sur les événements de décembre 1959. On va poursuivre pour se remettre en énergie avec un Belia interprété par Nathalie, extrait de son album « Man Atifi, Belia Batoutneg ».

0: Toujours dans Conlambi en page belay avec Caroline Faber, d'Endum, des nouvelles du monde. Le New Morning, bientôt ?
1: Ah oui, bientôt, ce sera dans 10 jours. Une grande fête d'anniversaire. C'est vrai qu'au mois de février, nous avons déjà sorti un album et fêté ça sur la scène du Café de la Danse à Paris. Mais on a eu envie, avec Hervé Selcal, de remettre ça dans le mythique New Morning, quartier de Strasbourg-Saint-Denis. On s'est rencontrés en fait au Studio Bleu qui sont au-dessus.
0: Juste à côté, ouais.
1: Et moi, c'est le quartier de mon enfance, hein. Je suis parisienne. Et on a eu envie de proposer ça. Alors, c'est une grande soirée avec déjà le quintet du nouvel album, mais aussi, on va peut-être les nommer d'ailleurs.
0: Bien sûr, ouais. Bien sûr. Alors, ce que moi j'ai souligné, excuse-moi, ce que j'ai souligné, c'est qu'il y a Abraham Mansfarol
1: à
0: la batterie.
1: Bah oui, le Cubain qui est là depuis les origines. De
0: Jérémy Bruyère.
1: Contrebasse extraordinaire.
0: Qu'on a retrouvé aussi sur l'album Bel Air for Piano.
1: Non, Colombo.
0: Colombo, pardon.
1: Absolument.
0: Jérémy Bruyère, c'était sur Colombo.
1: Absolument.
0: Daniel Mizrahi à la guitare.
1: Ah oui, aux guitares, devrait-on
0: dire. Aux guitares, pardon.
1: Ouais. Même mandoline, super équipe, totalement cosmopolite. Voilà, l'image de Dendum.
0: Un joli quintet, en tout cas. Et des invités.
1: Eh oui, des invités.
0: Parce que ce sera un concert atypique, quand même.
1: Oui, il y aura deux parties. C'est un peu comme deux salles, deux ambiances. Deux parties, deux ambiances. Nous avons eu envie de rendre hommage au côté très acoustique du premier album, Des Nouvelles du Monde, qui était un album déjà un petit peu... comme ça, voix, piano, oui. Tambour, pas de contrebasse, vraiment un truc très acoustique, très, très roots finalement.
0: Très brut, oui.
1: Et puis le nouvel album qui est arrangé différemment. Et par conséquent, on a invité des gens un petit peu différents. Il y aura du tambour, il y aura Haïti avec Atissou Loco. Le tambour d'Atissou et sa voix aussi, parce que c'est un super chansonnier. Et on a fait un morceau ensemble, Tout bouge, donc il sera là pour l'interpréter. Il y aura le tambour K.
0: Avec Christophe Négrit.
1: Absolument, madame. Il y aura les tablas. Les tablas d'un Marocain, là où tu es. Khalid Kouen, entre autres, hein, il jouera d'autres percussions aussi. Et puis, il y aura évidemment la féminité, et la voix. Et il y aura Marie-Laine Ingremaud, qui est un binôme de Khalid Kouen et avec laquelle Dendum a déjà collaboré. Et puis, ma complice de fort longtemps aussi, Lana Zita, pour un peu de Brésil dans ce monde de brut.
0: Dans ce monde de brut, bah écoute, alors je ne sais pas s'il y aura du brésilien dans le titre qu'on va diffuser maintenant. Hola. C'est
1: plutôt
0: Hola.
1: Ouais, c'est Hola. Non, là, c'est Hola. Attention, c'est... pas trop vite.
0: D'accord.
1: Pas trop vite. C'est
0: Molly.
1: Mettre le Hola.
0: Molly.
1: Voilà.
0: D'accord.
1: Voilà,
0: okay.
1: voilà.
0: Bon,
1: et ouais,
0: ça.
1: Une balade qui se termine, il me semble, un petit peu à la Martinique quand même.
0: Oui.
1: Et puis même en Guadeloupe.
0: Oui, littéralement.

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0: Voilà, donc New Morning dans le centre de Paris.
1: Absolument.
0: Rue des Petites Écuries.
1: Voilà, 7, 9 rue des Petites Écuries à côté de la gare de l'Est.
0: Et le 20 décembre, tu vas mener un chœur éphémère.
1: Absolument, la Philharmonie de Paris a développé un chœur éphémère qui s'appelle Chœur d'un jour. Et le 20 décembre, on me confie la séance, elle est ouverte à toutes et tous, il suffit de vous inscrire sur la page de la Philharmonie. Ça se passe dans la Cité de la Musique, hein, porte de Pantin, et ce sera spécial,
0: Faites caf.
1: 20 décembre, faites caf,
0: ben voilà,
1: on va chanter
0: Créole
1: réunionnais.
0: Vous pourrez retrouver toutes les informations sur le compte Instagram en page Bellet. Et puis, vous avez un compte, comment on vous suit sur les réseaux?
1: Alors, on est sur Instagram, Dendum Selcal Faber. On a évidemment des comptes personnels, Hervé Selcal, Caroline Faber. Nous sommes encore sur Facebook, comme des vieux. Nous vous attendons, en tout cas, ça promet d'être une soirée chaleureuse pour un jazz bien vivant.
0: On va écouter Eya pour clôturer ce que tu viens d'expliquer. Eya. J'ai un petit faible pour celui-ci.
1: Bah, ça m'étonne, tiens.

0: Et c'était la voix d'Hervé Selcal.
1: C'était la voix d'Hervé, bien sûr. Hervé chante volontiers, oui.
0: Eh ben, il a une voix qui est très... qui est comme son piano, en fait, comme son jeu de piano, qui est très, très doux. Enfin, je sais pas
1: c'est
0: comment...
1: Vrai, c'est
0: voilà.
1: Vrai.
0: C'est assez singulier de l'entendre chanter, même si on l'a déjà entendu sur scène. Je me souviens, c'était... et voilà, du coup, le grand trou de mémoire. Mais c'était... C'est pas grave, ça va me revenir après.
1: Ce qui est sûr, c'est qu'Hervé, c'est un homme qui a toujours accompagné des chanteuses, des chanteurs. Et c'est quelqu'un qui chante volontiers et sans façon, vraiment.
0: Il s'en imprègne, en fait.
1: Oui, oui, c'est très naturel. Puis il était chef de chœur gamin. Il est varié. C'est très naturel pour lui.
0: Et là, c'était sur Manzel Laline.
1: Ouais. Ouais,
0: une son hommage à la lune.
1: Oui. Trouver les mots pour parler de la lune sans dire trop de banalité, j'espère. Et puis, tout à coup, le créole d'Hervé arrive à la fin qui met vraiment une poésie beaucoup plus, je trouve, beaucoup plus évidente.
0: Alors, comme vous nous avez embarqué sur la lune, moi, je vais t'embarquer aux Anses d'Arlet.
1: Très bien.
0: Dans le sud de la Martinique.
1: En Ouaille.
0: En Ouaille. On va écouter un grand ballet. Un bel Alicide interprété par Boogie Flaha sur l'album de Laës Galocha, Les Ayés. Donc on rend hommage aux Ayés, aux aînés.
2: Les Ayés, c'est...

0: C'était une calendalicide interprétée par Boogie Fla sur l'album de Laes Galocha, L'Éseillé. On arrive au terme de notre émission. Caroline, est-ce que tu as quelque chose à nous rajouter, pour nous teaser, pour qu'on puisse prendre nos places?
1: Il y a quelque chose que je n'ai pas dit et que je ne dirai pas. Donc il faut venir pour le savoir. Il y aura une surprise, un beau cadeau qui est une proposition qui nous arrive de Bourgogne, mais voilà, qui concerne un des titres du premier album, Bébé Libao. Il y aura deux invités assez atypiques, voilà. Ben, pour dire davantage, c'est qu'on est une équipe de musiciens qui nous aimons, je crois que c'est pas toujours le cas, et que c'est avec beaucoup de cœur qu'on vous fait cette proposition d'anniversaire. Vive la musique vivante, venez le 17 décembre au New Morning.
0: Soutenir les intermittents, les musiciens, les artistes,
1: absolument,
0: les chanteurs.
1: Absolument, mais aussi vibrer, nous en avons besoin en ce moment.
0: Surtout.
1: C'est peut-être un beau cadeau de fin d'année, bon, voilà. Mais
0: oui,
1: à l'approche
0: des vacances de Noël, on va s'en jaillir.
1: Exactement.
0: Donc c'est la fin de notre émission d'aujourd'hui. Merci Caroline de l'avoir vécu avec moi, parce que tout
1: merci
0: est question
1: beaucoup.
0: De vivre avec Dendium. Merci à tous de nous avoir écoutés. Merci pour votre fidélité. Prenez bien soin de vous. On fait un coucou quand même à Hervé, qui n'a pas pu être avec nous aujourd'hui.
1: Il est dans l'avion pour la Guyane.
0: Il y en a qui ont de la chance.
1: Oui, il va travailler, il va jouer reggae style. Je crois qu'il va rejoindre Dédé Saint-Prix d'ailleurs, qui est invité de la soirée à laquelle va jouer Hervé. C'est samedi prochain, mais je ne sais plus où, pardon, à Cayenne, pardon.
0: Donc si vous êtes du côté de Cayenne, que vous entendez Hervé Selcal, Dédé Saint-Prix, allez-y.
1: Absolument.
0: Voilà, tout simplement. Je tiens aussi à remercier, pour clôturer cette émission, Monsieur Conlambi pour la production. On se quitte avec un dernier titre de l'album Belle et l'Église, Glorie et Bondier. Donc c'est une calenda interprétée par Jacques Samuel. En page Bellec a continué tout nain, Conlambi a qui continuait son nain.

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0: Bonjour à tous, vous êtes bien sur l'émission La Plume des Quartiers. Aujourd'hui, j'ai le plaisir d'accueillir Sayouba Traoré pour son nouveau roman, Petit Modèle. Bonjour Sayouba.
1: Bonjour, bonjour à vos auditeurs.
0: On va développer avec toi donc, ton nouveau roman, Petit Modèle, paru aux éditions Nombre 7.
1: Oui.
0: Très bien, on va développer tout ça ensemble. On va découvrir une nouvelle histoire dans cette émission. On a une heure pour développer justement l'histoire de Petit Modèle, pour expliquer aux auditeurs ce qui t'a motivé à écrire ce nouveau roman. Tu as écrit plusieurs romans, on va en parler aussi tout au cours de cette émission. On va apprendre à te découvrir, comment tu as commencé l'écriture. Et quel roman t'as pu écrire? En tout cas, merci pour ta présence.
1: Merci pour votre invitation, plutôt.
0: Oui, exactement. Alors, on est avec également Yahya Ezaï Kassé, auteur du roman L'Horizon de l'âme, paru aux éditions L'Armaton, Guinée. Merci pour ta venue dans l'émission La Plume des Quartiers.
2: Merci à vous pour l'invitation.
0: Je suis également avec le réalisateur Mohamed Wadah, qui est parmi nous.
3: Bonjour à tous.
0: Merci pour ta venue. On parlera de ton actualité, de tes projets à venir dans le cinéma. On parlera aussi de l'Assemblée Générale des Quartiers et puis on développera aussi tout ça ensemble. Je vais commencer par Mohamed, par te laisser lire le résumé de notre d'un de nos invités le faire découvrir à nos auditeurs.
3: Dans un quartier huppé d'une capitale africaine, Petit Modèle, orpheline de mère, qui est recueillie par sa tante, dont le seul titre est femme d'eux, et son mari, un haut fonctionnaire corrompu. Sous couvert de protection, elle est réduite à l'esclavage domestique en tant que bonne à tout faire. Puis, elle est humiliée, battue et violée. Dans cette histoire tissante, l'opulence, l'arrogance et la misère sans issue, qui ne lui permet pas de rêver d'un avenir. Petit Modèle développe alors une résistance silencieuse et une intelligence stratégique, épousée à son tour les ignominies des adultes, tout en préservant son humanisme. La tâche n'est pas aisée.
0: Sayouba, qu'est-ce qui t'a motivé à écrire sur justement l'esclavage domestique?
1: J'explique toujours qu'un auteur ne crée pas à partir du néant. On écrit par rapport à ce qu'on voit. Bon, le problème que nous avons, nous, autres écrivains, c'est que on ne propose pas des solutions parce qu'on n'en a pas. Mais on a une sensibilité qui nous porte à dire, là, il y a un problème. Et les décideurs, les scientifiques, les acteurs sociaux, tout ce qui peuvent intervenir font ou ne font rien d'ailleurs. Mais nous, notre rôle, c'est de dire, ici, il y a un problème. Et quand vous arrivez... c'est pas propre à un pays, hein. Quand vous arrivez dans les pays africains, il y a les personnels de maison, le chauffeur, le jardinier, le gardien, l'homme de ménage, la bonne à tout faire, qui sont là. Et en fait, c'est une forme d'esclavage domestique. Il y a des gardiens qui peuvent faire 6 mois sans être payés. Et c'est des pères de famille. Alors, un père de famille qui est payé d'abord au lance-pierre, parce que ce n'est pas un salaire, c'est une aumône. Et en plus, il doit faire 6 mois sans être payé. Et s'il réclame, il y a des punitions ou on le renvoie carrément. Voilà. Et ça, c'est quelque chose, moi, qui m'a paru insupportable, parce que c'est quelque chose qui peut déconstruire notre société. Parce que les phénomènes sociaux ont ceci de particulier qu'on ne perçoit pas immédiatement les effets. Il faut du temps avant que les effets se fassent sentir. Et j'ai fait un recueil de nouvelles sur les jeunes filles mères. Quand on était jeune, tomber enceinte pour une fille hors mariage, c'était une catastrophe absolue. Puis on a commencé à parler de jeunes filles mères et tout ça. Et aujourd'hui, on s'est rendu compte que ces filles qui sont abandonnées avec une grossesse, ça déstructurait notre société. Aujourd'hui, c'est personnel de maison qu'on maltraite. C'est, moi, le mot, je le revendique, je l'assume, je le dis et je l'assume. C'est de la maltraitance, c'est de l'esclavage domestique. Il y a des fois du sadisme. Et vous arrivez, quelqu'un vous dit, viens à la maison, ne va pas à l'hôtel. Et vous allez à la maison et vous vous rendez compte que c'est une prison à ciel ouvert. Bon, on dira que peut-être que nous, on est dévoyés, mais moi, je suis dévoyé deux fois. Parce que j'ai grandi au village où j'ai vu la famille, le clan, les humains fonctionner normalement. Et j'ai voyagé un peu partout, parce qu'on va dire que j'ai vécu en France, c'est vrai. Mais je voyageais un peu partout à cause de mon métier, 35 ans de cadre de presse, sur plusieurs pays, et quasiment tous les pays africains. Et j'ai vu ce qui se passe dans les autres pays. Et quand je regarde la structure actuelle de notre société, et je me dis que nous nous préparons des coliques. Et comme disait, on dit dans le film « Les tontons flingueurs », on se prépare de nervous breakdown. Parce que tout cela va nous revenir à la figure. Dans la société, ce que vous faites ou ce que vous négligez de faire, cela a forcément des conséquences.
0: Du coup, par rapport à ce livre-là, est-ce que tu peux nous expliquer quand il est sorti et après sa sortie, quel retour il y a pu avoir au niveau de tes premiers lecteurs sur Petit Modèle?
1: Il y a des lecteurs qui ont réagi sur Amazon, sur... Bon, il y en a qui ont dit... c'est surtout des jeunes de ce qu'on appelle la deuxième génération ou issus de l'immigration, les premiers à le lire. Et ils m'ont dit, avec ce livre, je découvre les traditions de chez moi, je découvre mon pays, je voyage et je te remercie.
0: Avec plaisir.
1: Et il y a aussi des gens qui se plaignent. Par exemple, une dame m'a appelé récemment pour dire, j'ai lu ton roman, mais pourquoi tu as pris ma vie et que tu l'as rendue publique? Je dis, pourquoi tu dis ça? Il dit, mais parce que c'est ce que j'ai vécu, j'étais bonne à tout faire. Ah, je dis, oui, mais moi, je ne te connais pas, donc je ne vois pas comment je pourrais décrire ta vie. Et ce que je sais, moi, c'est que je décris ce que je vois. Bon, évidemment, chaque auteur a son style, chaque auteur a ses choix. Et quand j'ai envoyé ce livre aux éditeurs, ils m'ont dit, il y a des parties, il faut que tu enlèves. Alors j'ai demandé pourquoi, ils m'ont dit, parce que c'est tellement violent et tellement bien décrit que si tu les laisses, ce sera interdit au moins de 18 ans ou bien ça va être dans une catégorie à part. Et ce ne sera pas grand public. Bon, j'ai adouci certaines choses, mais la réalité est ce qu'elle est. Et quelqu'un m'a demandé pourquoi tu écris et j'ai répondu tout simplement, moi j'écris pour témoigner, pour dire ce que je vois.
0: Exactement. Et est-ce que même ce livre-là, il pourrait faire l'objet de conférences, justement, sur la maltraitance domestique concernant le sujet, puisque c'est un sujet vraiment qui est très important. Et ce support, enfin,
3: surtout, c'est dissimulé. C'est surtout ça.
1: Ah ben oui. Mais des conférences, moi j'en fais. Bon, la semaine dernière, j'étais en voyage. Moi, quand on m'invite, j'y vais.
0: Oui.
1: Mais le problème que nous avons, nous, écrivains, c'est que quand un livre sort, nous savons écrire un livre, mais nous ne savons pas faire la promotion du livre. Nous ne savons pas dire au public que nous sommes là. Mais moi, si on m'invite, j'y vais. Par exemple, j'avais sorti un livre, un roman sur une jeune fille, une jeune mariée qui était atteinte de sida. Et c'était à l'époque de Sidaction. Et ça se passait dans un village en Afrique. J'ai situé l'histoire dans un village en Afrique. J'étais invité partout où il y avait des gens qui luttaient contre ce fléau et qui luttaient contre tout ce qu'on racontait sur les gens atteints du sida, sur l'isolement. Parce que quand on a une maladie, le drame, par exemple, d'une maladie comme le sida, c'est que ça touche au sexe. Et quand nous, on était jeunes, c'était pas le sida, mais c'était ce qu'on appelait la chaude pisse, la gonococcie. Et ça, c'était dans les années 60-70.
3: Ça fait qu'il y avait une certaine pudeur, il y avait une honte.
1: Personne ne disait que j'avais. C'est ça le problème, c'est qu'on cache un mal alors que c'est juste un problème de santé. Et c'est même un problème de santé publique. Parce que quand vous arrivez à l'hôpital, vous vous rendez compte que vous n'êtes pas le seul à avoir cette maladie.
3: Mais surtout.
1: Et plus vous tardez à aller voir le médecin, plus votre cas se complique. Et nous sommes dans des sociétés où vous ne pouvez pas expliquer ce que c'est qu'un microbe. Quand vous dites qu'il y a des germes dans l'eau, on vous dit c'est des djinns, on dit non. C'est des mauvais esprits, vous dites non. Mais pourquoi nous, on ne peut pas le voir? Mais justement parce qu'ils sont trop petits. Parce que l'éléphant, par exemple, ne peut pas voir la fourmi, c'est trop petit. Et nous, on ne peut pas voir ces microbes-là parce que c'est trop petit.
3: Tout à fait.
1: Mais de toute façon, à l'arrivée, on ne sait pas s'ils vous croient ou pas. Et moi, je suis un romancier, alors qu'ils ont l'habitude d'entendre les médecins parler de problèmes de santé. Donc, il n'est pas médecin, il parle de problèmes de santé, mais qu'est-ce qu'il nous raconte celui-là ?
0: Alors, ce que dans l'émission La Plume des Quartiers, on a l'habitude de faire, c'est retracer le parcours et comprendre en fait ce qui a amorcé en fait ton envie d'écrire. C'est venu comment l'écriture par rapport à ton histoire?
1: Bon, je dois vous dire que moi j'ai toujours lu. Et on a eu une première flamme, en tout cas au niveau africain, avec Plaisance Africaine qui avait fait une vague d'écrivains que nous avons étudiés à l'école, au collège, au lycée et à l'université. Et puis ça s'est arrêté, on ne sait pas pourquoi. Et moi, quand je suis arrivé en France dans les années 80, et qu'est-ce que j'ai constaté? C'est des non-Africains qui vont en Afrique, qui écrivent sur l'Afrique, pour parler de l'Afrique aux Africains. J'ai trouvé cela intolérable. Et j'ai posé la question à un ami, je crois qu'il devait venir de l'Alsace. J'ai dit, mais est-ce que tu trouverais normal que moi j'aille en Alsace, que j'écrive un truc sur l'Alsace, que j'enseigne l'Alsace aux Alsaciens? Il me dit, non, c'est pas possible. J'ai dit, mais c'est exactement ce que vous nous faites.
0: On en avait parlé avec Camille Samy sur l'appropriation culturelle. Justement, c'est un sujet qu'on avait déjà évoqué au sein de l'émission La Plume des Quartiers. Mmh. Effectivement, c'est tout à fait juste comme réflexion à ce niveau-là.
1: Moi, quand je fais une conférence, je dis toujours aux jeunes, nos enfants qui sont nés en Europe, écrivez, parce que c'est votre histoire. Racontez-la. Ne laissez pas les autres parler en votre nom, parce que ce qui se fait sans vous, généralement, c'est contre vous. Mais vous le découvrez après. Prenez la plume. C'est vous qui vivez les problèmes, ce n'est pas les autres. C'est vous qui traversez, c'est vous qui avez des interrogations, et surtout des interrogations dont les parents n'ont pas la réponse. Essayez d'imaginer dans une famille, c'est papa, maman. Il n'y a pas de... La famille, ça s'arrête là, plus les enfants. La transmission est tronquée, puisque les parents eux-mêmes ont des questions. Et en Afrique, il y a l'initiation qui vous apprend à être mari d'abord, parce que être mari, ça s'apprend. C'est pas parce qu'on a été chez le maire qu'on est mari. Non, ça s'apprend. Et c'est pour ça qu'il y a des adultes qui vous encadrent. Être père, ça s'apprend. Sinon, vous êtes seulement un géniteur. Être père, c'est transmettre des valeurs. Pourquoi on dit élever? C'est aider l'enfant à grandir, à devenir un homme. Mais vous-même, vous avez des problèmes. Vous-même, vous êtes un peu égaré culturellement, vous ne savez pas où vous situez. Comment vous élevez un enfant? Alors qu'en Afrique, on avait les oncles, les tantes, les grands-parents. Et on était entourés, vous n'étiez pas abandonné tout seul au sommet de votre immeuble, dans un deux pièces. Et c'est le problème qu'on a ici. Et c'est pour ça que je dis aux jeunes, issus de l'immigration, écrivez, prenez la plume, dites ce que vous vivez. Quelqu'un d'autre ne peut pas le faire pour vous.
0: C'est une très bonne transition, parce qu'on a avec également Yaya Ezei Kassé, avec c'est ton premier livre.
2: C'est le deuxième.
0: Le deuxième, L'oraison de l'âme. Qu'est-ce qui t'a poussé en fait à écrire ce livre?
2: Moi je suis venu au mot comme on vient à la vie. Les mots ont été vraiment salutaires parce que je me suis pris au jeu de l'écriture au moment où j'en avais vraiment besoin. Parce que très jeune, j'étais très renfermé, très réservé, assez timide. Donc, grandir dans... Parce qu'en Afrique, le grand frère, il le sait, on grandit dans une cour commune où il y a les oncles, il y a les... Donc, il y a beaucoup de cousins, cousines. Donc, quand on est le seul de la famille à être assez réservé, c'est très difficile dans la communication. Donc, moi, dès que j'ai découvert que je pouvais coucher mes mots sur un papier, je me suis pris au jeu dès mon très jeune âge. Donc, je tenais un journal où je racontais tout et n'importe quoi. Je ne savais pas ce journal s'adressait à qui, mais c'est moi qui lisais ce journal. Je le gardais pour moi. Ça faisait partie de mes cahiers que je gardais soigneusement.
1: Donc, moi, j'ai appelé le mien le journal d'un fou.
0: Ah bon?
1: Ah oui, au début, comment j'écrivais.
0: Mais pourquoi un tel titre?
1: Parce que je ne savais pas qu'est-ce qui se passait et où ça allait.
2: Moi je rejoins le tonton parce que, sincèrement, il y a certaines absurdités qu'on écrivait dans ce livre. Parfois même, on se demandait que, est-ce que si on le fait lire
0: à quelqu'un,
2: il nous comprendrait.
0: Okay.
2: Et c'est des tas de questions qu'on se pose. Et moi, j'étais très jeune, donc j'avais même pas l'intention de me faire lire. Mais l'essentiel, je trouvais en cette écriture une thérapie, ça me soulageait. Donc, je me suis pris au jeu comme ça. Et pour écrire, il faut lire.
1: Ah.
2: Donc, l'un ne va pas sans l'autre. Donc moi, très très jeune, j'étais féru de lecture, que ça soit des livres, des journaux, des documentaires. Je lisais tout et n'importe quoi pour me cultiver, pour apprendre. Donc quand j'ai commencé à faire de la poésie, j'ai commencé à faire de la scène. Je n'avais pas l'intention d'écrire un livre. Mais j'avais l'intention parce que je vivais dans une communauté. Et je rebondis toujours sur les mots du tonton qui ne lit pas, on ne lit pas beaucoup. Donc, quand la poésie est venue à nous, j'avais remarqué que les gens, ils préféraient écouter un texte que de prendre le temps de le lire. Donc, moi, je me suis dit, OK, je vais apporter ma pierre à l'édifice en dictant mes textes devant mon auditoire. Donc, c'est à travers ces scènes, au bout de 5 ans, j'avais souvent dans le public, il y avait les éditeurs et on m'interpellait à la descente de la scène. Attends, tes textes, tu les écris, tu les emmagasines, oui. Ah, t'as combien de textes dans ton répertoire? Je dis 100. Non, t'as 100 de textes. Mais il faut nous envoyer les textes, on va faire le tri. C'est comme ça est né mon premier livre, Sous le silence de la vie. C'est aussi un jeune éditeur en Guinée qui a fait, qui a choisi 50 de mes textes qu'il a mis dans un recueil. C'est comme ça que je suis rentré dans l'univers de l'écriture. Maintenant, je vais répondre à votre question. Pourquoi ce livre? Parce que quand j'ai lu mon premier livre, Sous le silence de la vie, c'était comme si c'était une œuvre qui n'était pas aboutie. Je l'ai lu en tant que poète. Ça, au fait, c'est comme si c'était un cocktail de textes qui étaient mélangés. Ça ne racontait pas quelque chose de précis. Il y avait un texte qui parlait de douleur et peine, d'autres de joie et tout. Mais je n'avais pas, en ce moment, créé un fil conducteur pour au moins tenir en haleine mes lecteurs. Parce que je sais, moi, en tant que lecteur, quelles sont les lectures auxquelles je m'accroche dès le départ. Donc, j'ai pris 2 ans pour apprendre, réapprendre l'écriture encore sous d'autres formes. J'ai lu d'autres poètes, j'ai essayé de comprendre leur univers pour essayer d'adapter ma plume à cet univers. Donc, L'oraison de l'âme est née de cette nécessité de grandir, cette nécessité de maturité, tout en restant authentique à mes convictions, le partage. Parce que j'ai commencé, j'ai embrassé cette écriture pour partager, que ce soit mes émotions, comme le dirait le tonton, témoigner de ce qui gravite autour de moi, pourquoi pas dénoncer, même si je ne suis pas assez axé sur ce côté-là, parce que moi, c'est l'humanité. J'essaye d'imbiber de chacun de mes thèmes l'humanité. Je touche l'humanité dans toutes ses coutures. Donc, si vous me posez la question, pourquoi j'ai écrit ce livre, comment j'ai écrit ce livre, c'est pour partager, donner un sens au partage.
0: Très bien. Est-ce que, justement, sur, concernant l'oraison de l'âme, il y a une partie que tu aimerais nous interpréter ou nous faire découvrir?
2: Je ne saurais vous dire, parce que tous mes textes, c'est comme des enfants. On dit de choisir parmi un des enfants. Choisissez un texte ou vous pouvez me dire de vous dire un texte.
0: Alors, ce sera un bonheur immense, parce que je pense que tout le monde en a besoin.
2: Ok, pas de souci.
0: Alors, le rire.
2: Ça, c'est une dédicace à ma première fille. Elle venait à peine de naître.
0: Bah, on lui passe un grand salam. On lui souhaite une longue vie et que Dieu la préserve.
2: Amen. J'imagine ce bonheur immense, celui de te donner la vie. Tu es le fruit de ma semence. Cette pluie dorée dans mon cœur est envahie. Tu es ce petit bout de nous deux, ce miracle de l'amour, cette petite perle qui brille de mille feux. L'oracle avait prédit mon tour. Ma fille, tu es ma plus belle poésie. Ton sourire respire l'innocence. Le son de ta voix est celui d'une douce mélodie. Te chérir m'inspire dans tous les sens. Oui, il l'avait prédit. Ce moment où ta naissance fera de nous des géniteurs. Ce moment où la vie prend son sens avec toute la grâce du Créateur. Je distingue chaque graine du sablier du temps dans l'espoir que tu arrives. Chaque soir, j'égraine le chapelet au nombre de mes prières, parfois des heures tardives. La fibre paternelle me présente à la sensibilité qui, à son tour, me couvre de son voile en toute humilité. L'équilibre originel devient pesant avec son lot d'anxiété. De nuit comme de jour, avec ta mère, on se prépare à affronter la douleur d'enfanter. C'est fou d'aimer autant un être qu'on n'a jamais vu. Avec cet amour, se surprendre à apprendre de la hauteur. C'est comme rêver avoir ses lettres dans un livre qu'on n'a jamais lu. Et au réveil, comprendre l'œuvre et apprendre qu'on en est l'auteur. Ma fille, mon petit bout de chair, ce n'est pas étonnant que je m'accroche à ma vocation pour la lire. Dans ma coquille, mon cœur s'est ouvert à travers ces mots écrits pour toi, espérant qu'un jour tu vas les lire. Pour commencer, laisse-moi te dire que ce monde est brut, l'humanité est en pleine chute. Tu es destiné à grandir dans un monde de lutte, car les épreuves te joueront une ère de flûte. Aux dernières nouvelles, les femmes se battent pour l'égalité. Donne-leur un coup de manivelle pour qu'elles luttent pour l'équité. Tu es ce bijou rare qui mérite la délicatesse, celle qui n'a d'égal que ton sens du rationnel. N'oublie pas que tu es une princesse qui a plus de valeur que le superficiel. Tu hériteras de ta mère sa bonne humeur, de la joie de vivre, tu seras ce bon élève. Tu trouveras en chemin l'humour de ton père. Je t'apprendrai à garder le sourire aux lèvres. Ne te laisse pas aller dans la spirale des convenances qui nous pèsent. Cela rendra ton âme vénale et la sentence te fera te sentir mal à l'aise. Je serai là pour te rappeler que tu es la fleur la plus belle au monde. N'oublie jamais que tu vaux mieux que plus que tes peines quand les larmes t'inondent. Je serai là quand les zones d'ombre prendront le dessus sur la lumière. Quand de l'ombre tu seras dessus, je t'aiderai à voir clair. Quand tu n'auras plus cette petite étincelle qui te rend si heureuse. Quand sur ta tête tombera le ciel, je te protégerai d'une vie affreuse. Je serai là pour t'éloigner de cette petite moule de perfection que la société nous fait croire. pour t'accompagner et à chaque étape, je te parlerai d'où tu viens à travers un bout de mon histoire. Pour toi, je suis déjà là avant ta naissance. Je crois que pour moi, attendre ta venue est une chance. J'imagine ce bonheur immense, celui de te donner la vie. Tu es le fruit de ma semence. Cette pluie dorée dans mon cœur est envahie. Tu es ce petit bout de nous deux, ce miracle de l'amour, cette petite perle qui brille de mille feux. L'oracle avait prédit mon tour.
0: Très beau texte de Yahya Ezaï Kassé, extrait du livre L'oraison de l'âme, paru chez l'Armaton Guinée. Vraiment très beau texte. Est-ce que ta fille a pu le lire ou elle n'est pas encore en âge
2: non,
0: de le lire?
2: Non, elle le slam alors là.
0: Ah, okay.
2: Elle le slam avec moi.
0: Okay.
2: Parce que ce texte-là, mon dernier livre qui est sorti, est suivi d'un album intitulé Gravé dans le marbre. Comme je n'avais pas fait d'album pour ce texte, j'ai pris deux ou trois textes de ce texte qui figurent dans l'album. Donc, un bonheur immense figure dans l'album. Et aujourd'hui, elle fait même à l'école le refrain. Elle ne sait pas lire tout le texte, mais le refrain. J'imagine ce bonheur immense jusqu'à où je parle d'elle. Et elle le lit.
0: Et c'est un très, très beau message que tu lui adresses. D'ailleurs, concernant ton actualité de slam, on va s'écouter un morceau ton dernier disque. Tu peux nous expliquer en fait pourquoi tu as choisi ce morceau?
2: Au fait, j'ai choisi ce morceau pour un peu rendre hommage à l'engagement.
0: D'accord.
2: En fait, le 17 décembre 2017, c'est la date anniversaire de mon mariage avec ma femme.
0: Aïe.
2: Donc, j'ai choisi cette date pour lui rendre hommage à elle, mais aussi pour faire savoir à mes auditeurs que le mariage ne se limite pas qu'à la célébration.
3: Engagement,
0: homme sérieux.
2: Exactement, il y a une certaine responsabilité. Donc, à travers ce disque, ce single, je rends hommage, au fait, je parle au monde de mon expérience maritale jusque-là et je salue ma femme en passant pour lui dire merci d'avoir fait de moi l'homme que je suis.
0: Très bien, bon, on va s'écouter tout de suite le morceau, on en parle tout de suite après avec Sayouba Traoré et Yahya Ezaï Kassé. On va entamer après la deuxième partie d'émission. Vous êtes sur 106.3 La Plume des Quartiers, on s'écoute tout de suite le son de Yahya Ezaï Kassé.
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0: De retour, vous êtes bien sur 106.3 dans l'émission La Plume des Quartiers. De la violence à la douceur. Là, tu nous as mis bien avec ce texte. Enfin, quel a été le retour de ton épouse après l'écoute de ce magnifique morceau?
1: Je l'ai écrit avec elle.
0: Ah ouais.
1: Quand je dis que je l'ai écrit avec elle, que la composition de la musique, elle était présente. Chaque texte et tout, elle était présente. Donc, au fait, je peux dire que c'était pas son retour qui était attendu, mais c'est le retour des auditeurs. Parce qu'elle aussi, parce qu'elle a participé à tout, même l'interface, elle a été présente, même la présentation sur YouTube, elle est présente, elle a donné son image et tout. Donc, on a attendu, parce que j'ai fait des sons slam, mais c'est le son le plus écouté sur ma chaîne YouTube. Mais son slam ne dépasse pas 2000 vues, mais lui, il est à 7700 et quelques. Donc, je peux dire que j'ai eu un retour très positif des auditeurs. Et surtout, ma femme, je crois qu'elle a redécouvert notre histoire à travers ce texte.
0: Très, très joli, en tout cas.
2: Très beau témoignage.
1: Merci.
0: Yasuba, toi aussi, tu as déjà écouté. Attention, parce que si...
3: quand j'étais jeune, oui.
2: Ça veut dire
0: mais
2: quoi?
0: Tu es encore jeune. Tu es encore jeune.
3: Avec l'expérience de la vie, des fois, quand les jeunes nous parlent d'amour, on ne veut pas les décourager.
4: Et bah, tonton.
3: Non, mais ceux qui ont eu la chance d'être bien mariés, profiter.
2: Vivez.
3: Ceux qui ont été mal mariés, dites-vous que votre tour est programmé. Ouais. Ce n'est jamais perdu. Et le plus souvent, c'est nous qui sommes pressés. Et je ne sais pas pourquoi. Mais des fois, on veut chronométrer les choses. Et on regarde le voisin. Lui, il est tranquille avec sa femme. Mais chez moi, ça ne va pas. Et ton tour aussi viendra.
0: Tout à fait. Ce que je vais proposer, c'est qu'on découvre une partie de ton ouvrage, Petit Modèle. On va rentrer dans un autre univers un peu plus difficile. Avec,
3: Attention, ce n'est pas toujours difficile parce que ça finit bien. C'est comme une histoire d'amour.
0: D'accord.
3: Oui, ça finit bien.
0: D'accord. Bah alors, tant mieux pour la jeune fille qui a subi, on va dire... cette épreuve de passer par l'esclavage.
3: La jeune fille.
0: Enfin, l'enfant plutôt, parce que.
3: Elle était d'abord enfant, elle a mûri.
0: D'accord.
3: Et pourquoi petit modèle? Parce que le jardinier l'a regardée, elle a vu qu'elle ressemblait à sa tante, parce que la femme qui l'a persécutée, c'est la petite sœur de sa mère.
0: D'accord.
3: Et le jardinier a décidé que c'était le petit modèle de madame.
0: Très bien, d'accord.
3: Et voilà. Et avec le jardinier, le gardien plutôt, et c'était l'animosité au début. Puis, quand ils ont découvert qu'en fait, ils vivaient les mêmes épreuves.
1: Ils ont compris.
3: Voilà, parce que il y a aussi qu'on peut être... Le plus dur dans tout ça, c'est être isolé au milieu de la foule. Quand on est tout seul avec ses peines. Au milieu de la foule.
2: Oui, qu'on devient transparent, enfin
3: quand
2: invisible.
3: Quand on vous a invisibilisé et personne ne vous voit.
0: Oui.
3: Ou alors vous pensez qu'on ne vous voit pas. Parce que quand la société dit qu'une chose est une question sensible, ça veut dire que justement, c'est là où il faut fouiller. C'est justement là où l'écrivain...
2: Parce que moi,
3: j'ai dit toujours que la plume est impolie. Et voilà où on lui dit de ne pas aller.
2: Après, c'est vrai que c'est contraignant pour ceux qui se sentent persécutés ou invisibilisés, d'avoir subi des violences extrêmes, et qu'on trouve des gens qui ont aussi ce reflet de nous, et on a du mal... À se projeter et à faire confiance. Parce que tellement qu'on a été déçus auparavant, alors quand on rencontre quelqu'un qui a eu les mêmes confrontations qu'on a subies dans notre vie, c'est vrai qu'on doute. On doute avant de faire confiance.
3: Mais moi, j'ai rencontré des jeunes couples où la femme ou le garçon ayant traversé des épreuves ne croit pas à cette chance qui lui tombe dessus. Et c'est en Afrique, bon, si vous allez dans un foyer malien ou sénégalais, on a créé un peu d'Afrique. Hein. Mmh. Et moi, autour de moi, il y a beaucoup de jeunes qui ont décidé que j'étais leur papa et qui, quand ils ont un problème, ils viennent me voir. Et moi-même, je ne sais pas tout. Et leur confiance m'honore. Mais j'essaie de ne pas trop déchirer le tissu qui était déjà déchiré. Et bon, même si c'est mal raccommodé, au moins il l'est. Et ce que j'essaie de dire, c'est que il faut que tu saches que ça ne peut pas être tout le temps doux, ça ne peut pas être tout le temps difficile. C'est peut-être ta chance. Et tu ne peux pas faire peser sur l'autre ce que tu as vécu avant. Ça, c'est pas possible. Tu peux quand même lui faire confiance, essayer de voir ce que ça va donner. Et généralement, on revient avec un bébé. Et les cadeaux, moi, je ne sais pas si c'est pour moi ou si c'est pour le bébé. Ou... Enfin, je ne sais pas. Voilà. Et, vous savez, les jeunes, quand ils sont heureux, c'est de la folie. Des fois. voilà.
0: Bah là, on va découvrir un passage de ton choix, de Petit Modèle.
3: Bon, je vais vous lire le premier chapitre.
0: Voilà. Très bien, on va le découvrir ensemble avec toi.
3: Nous, on appelle ça, dans notre langage, le prologue. Enfin, le prologue, c'est comme en Afrique, quand vous arrivez à la petite salutation pour dire qu'on est là, pour s'asseoir, on boit un verre d'eau. Après, à la grande salutation, et la grande salutation, ça peut durer des heures. Donc, disons que ce que je veux vous lire, c'est la petite salutation. Et c'est intitulé « Ils sont pourtant là ». Et c'est pour parler de ces gens qu'on ne voit pas, qu'on a choisi de ne pas voir. Ils sont partout, il est impossible de ne pas les voir. Sans eux, la société des hommes s'arrête net. Mais on a décidé de ne pas les voir. Qui ont ? Ben, tout le monde. Elles ou ils n'existent tout simplement pas dans le regard du passant. Leur soupir ne rencontre pas d'écho dans l'oreille du voisin. Leurs larmes coulent au-dedans de leur poitrine. Ont-ils des souhaits, des désirs, des rêves ? Nul n'a jugé nécessaire de se poser ces questions superflues. Chauffeurs qu'on convoque à toute heure, gardiens qui se confondent au métal des portes et des barrières, jardiniers dont le périmètre est bien délimité. Dans la souffrance, il y a aussi des hiérarchies. La basse classe parmi ces invisibles, on dit bonne à tout faire. Que c'est bien trouvé. Le génie humain parvient à se glisser là où on ne l'attend pas. Ils ne sont pas seulement invisibles, on ne les entend pas, ils sont pourtant des centaines dans chaque ruelle, dans chaque maison. C'est leur faute aussi. Quelle idée d'être seul, abandonné de tous, dans cette ville où il faut une protection. Un ange gardien pour des gens de cette sorte. Mais pourquoi faire, bon Dieu? Ils poussent la provocation au point d'être misérables. Le seuil de pauvreté, des bêtises de chercheurs, oui. Qui peut mesurer le dénuement de l'esclavage, de l'esclave domestique d'un pauvre ?

0: ce n'est pas ça la solidarité. La solidarité, c'est je donne et on me donne en retour. Mais il y a des gens qui savent l'utiliser pour toujours prendre, sans jamais donner.
1: Voilà. À sens unique, quoi.
0: Voilà, le sort réservé à ces petites bonnes, c'est une solidarité dévoyée. Et la maman est morte, il faut bien qu'on s'occupe des enfants. La société africaine avait prévu des mécanismes pour ces orphelins, parce qu'il faut que je vous dise, je vais parler de ce que je connais, hein, il faut être prudent dans la vie. Et je ne connais pas les milliers de cultures qu'il y a dans le monde, les 5 millions de religions qu'il y a dans le monde. Mais à l'Afrique que moi je connais, la famille n'est pas bâtie pour monsieur et madame. Non. La famille est bâtie autour de la protection des enfants. Le clan entier fonctionne pour la protection des enfants. Ça veut dire que c'est un dévoiement puisque ces enfants, sous prétexte de protéger sa nièce, on la prend. On dit que si elle vient en ville, elle aura plus de chances d'être scolarisée, sa vie sera plus agréable, et peut-être qu'elle va trouver du boulot. Mais puis en grandissant, elle se rend compte que la vie n'a prévu aucun avenir pour elle. Elle doit être bonne à tout faire jusqu'à ses 90 ans. On n'a rien prévu. Elle est à la disposition. Et c'est comme une vieille charrue qu'on utilise jusqu'à ce que ça se casse. Voilà. On n'a rien prévu pour elle. Et il y a une anecdote dans le livre, j'ai repris ça dans la presse locale. Il y a une dame qui est partie au restaurant avec sa famille. La dame, ses amis et leurs enfants étaient à table et la bonne attendait à la table manger. À côté.
2: Ah oui.
0: Elle ne devait pas manger. Et c'était sa nièce. C'est catastrophique pour l'image d'une mère de famille.
2: Bon,
0: moi, j'étais naïf, hein, je dois dire, qu'avant de plonger dans ce milieu-là, parce que c'était un milieu de femmes surtout. Je pensais que, ayant porté une grossesse, ayant connu les douleurs de l'enfantement, et surtout dans nos pays où des femmes meurent toujours en donnant la vie compte tenu des faiblesses du système sanitaire, je me suis dit qu'une femme serait plus sensible au sort des enfants qu'un homme. Eh bien, je me suis trompé parce qu'elles sont plus cruelles. Le drame, c'est qu'en face, on n'a plus d'hommes, mais des lâches. Et qui ont démissionné devant madame, ou alors qui trouvent normal d'aller coucher avec la nièce de leur femme. Aucun précepte africain ne prévoit ça, et au contraire, c'était puni, à l'époque, c'était puni du bannissement, et le bannissement, et c'est un peu plus dramatique que la peine de mort. Parce que la peine de mort, bon, la coupe de la tête, c'est fini. Mais le bannissement, vous devez quitter et la ville et le village. Et vous n'existez plus pour personne. Voilà, le bannissement, c'est ça. Vous n'existez plus. Et personne ne va dire qu'il vous connaît. Et vous vous débrouillez, vous allez où vous voulez, vous pouvez vous pendre, vous faites ce que vous voulez. Mais on ne veut plus vous voir. Si vous survivez, vos enfants portent le sceau de ce déshonneur.
1: Du coup, là, on arrive dans les 15 dernières minutes de l'émission. Moi, la question que j'aurais à vous poser, quel message vous aimeriez que les gens y retiennent après avoir lu votre livre ? Elle s'adresse à vous de quoi ?
0: Moi, mon message, il est tout simple. Les enfants que nous mettons au monde, quel que soit ce qui nous arrive à nous, quels que soient les problèmes que nous rencontrons, c'est quand même notre avenir. C'est eux qui vont construire nos pays quand nous ne serons plus là. Parce que nous, on a vécu notre

0: pain. C'est eux l'avenir. Et si on prépare si mal les jeunes à affronter le monde, qu'est-ce que nous comptons construire? Si nous, ceux qui vont hériter de nos pays, ceux qui vont hériter de nos sociétés, si eux-mêmes sont détruits, parce qu'on peut être détruit physiquement, parce qu'on a une béquille, mais on peut être moralement détruit de l'intérieur. Si eux-mêmes sont détruits et ne retrouvent plus leur marque, ne comprennent plus les marqueurs sociaux, qu'est-ce que nous comptons sur quoi? Nous comptons aboutir à quoi en faisant ça? Moi, je pense qu'il est temps qu'on se reprenne. Il est temps qu'on se dise que, adultes, on vous respecte, oui, mais si on vous respecte, il y a en retour un devoir. Et ce devoir, c'est déjà de dire, ne faisons pas comme ça, on peut procéder autrement. Déjà de le dire. On n'est pas obligé d'attendre d'être entendu pour le dire. S'ils ne comprennent pas aujourd'hui, peut-être que demain, en lisant le livre, ils vont se dire « Ah tiens, le clown, là, ce qu'il avait dit, c'est pas totalement faux. » Ou alors, en voyant une autre famille vivre en harmonie, ils vont se dire « Ah tiens, oui, ça ressemble pas à ce que j'ai... » En tout cas, le déclic viendra. Mais moi, je considère que c'était de mon rôle, c'était de mon devoir même, de faire ce livre et de dire « Attention, le chemin que nous prenons, je ne sais pas vers quoi il va nous conduire, mais nous y allons allègrement.
1: Ah, » moi, je suis entièrement d'accord avec toi, Sayouba. Tu m'as mis plein de questionnements dans ma tête, des choses que je ne savais pas, tu vois, par rapport à l'esclavage, ce qui se produit chez nous. C'est effroyable, d'une part, que... un membre de notre famille se retrouve exclu, pas considéré, à part juste à nous faire des tâches. C'est ça qui est effroyable. Et c'est l'histoire quand tu dis qu'ils sont au restaurant et qu'elle est à bout de table sur une autre table, ça m'a anéanti. J'imagine la tristesse...
0: C'est une histoire vraie.
1: Ouais, mais j'imagine la tristesse de voir sa famille contre elle. En fait, ils sont là en train de manger, rigoler... Et elle a même pas un verre d'eau, même pas une assiette. Elle est à côté en train de les attendre, comme si c'était, elle était vraiment, voilà, elle faisait pas partie de la famille.
0: Ah ben c'était un accessoire.
2: Vraiment un roman à découvrir sur petit modèle. Alors il nous reste 6 minutes de l'émission. Du coup, ce que je vais faire, c'est par rapport à vos actualités respectives et vos réseaux où les gens peuvent vous contacter. Je vais commencer par toi. Est-ce que tu peux donner tes réseaux et ton actualité?
0: Moi, je suis très actif sur Facebook.
2: D'accord.
1: Sayouba Traoré sur Facebook, merci.
0: Je viens de découvrir... j'ai essayé TikTok, mais ce n'est pas pour moi, j'ai quitté.
1: C'est trop jeune.
0: On est en train de m'apprendre Instagram.
2: Oh, d'accord.
0: Voilà. Et mes livres sont quasiment sur tous les réseaux sociaux, la FNAC, Babelio, Carouten.
1: Ce qui est bien sur Facebook, ce que tu peux publier, ça, tu peux rejoindre ton compte Instagram avec Facebook.
0: Voilà, justement, j'ai remarqué ça hier.
2: Exactement. Ben, reste.
0: J'ai remarqué ça hier que quand je publiais quelque chose sur Instagram, voilà, ça allait sur Facebook.
1: Voilà, c'est bien, c'est lié.
0: Oui.
2: Voilà, donc il nous reste 5 minutes. Du coup, concernant ton actualité, est-ce que tu peux nous dire quels sont tes prochains projets et actuellement, qu'est-ce que tu nous prépares?
3: Ok, déjà, merci. Merci pour l'invitation. Pour mon actualité, j'ai sorti depuis 2 semaines mon 3e recueil de poèmes intitulé « Gravé dans le marbre au calame du parolier ». Un projet qui est suivi de mon tout premier album qui sera disponible dans... les prochaines semaines, c'est un album éponyme du recueil de poésie. Et vous pouvez suivre mes actualités sur tous les réseaux sociaux. C'est le Parolier du Sud. Le Parolier du Sud, sur Instagram, TikTok,
1: Facebook,
3: YouTube, partout, c'est le Parolier du Sud.
1: Le Parolier du Sud, pour Yaya.
3: Exactement.
0: Et j'ai une date que j'ai oublié d'annoncer. Le 16 juin, je serai à Arras, dans un salon du livre.
1: Ceux qui sont en Champagne, hein,
0: Voilà.
1: Ce serait sympa de venir rejoindre, voir Sayouba Traoré, de le rencontrer. C'est une très, très belle personne et c'est un très beau parolier. Il parle très bien.
2: Exactement, avec des mots justes pour penser les mots, comme dirait Yaya. Notre frère Yaya, concernant son ouvrage « L'oraison de l'âme ». En tout cas, merci beaucoup pour votre présence et pour la découverte de vos ouvrages. Quant à nous, on se retrouve le troisième jeudi prochain. On va laisser le mot de la fin à Sayouba. Sayouba, on te laisse les dernières minutes. Les trois dernières minutes, fais-nous plaisir parce que tu veux.
0: Voilà, moi je vais prendre ces trois minutes pour dire quel est le rôle de l'écrivain. Parce que les gens se trompent souvent. Et l'écrivain, dans nos traditions, c'était le tam-tam du village. L'écrivain, c'est son rôle. Son rôle, c'est de dire, attention, ici, problème. Et dans le train, c'est le gars qui est chargé de tirer le signal d'alarme. Ici, il y a un problème. Il n'a pas la solution. Mais l'écrivain a une sensibilité particulière. Des fois, je vois une scène, je pense que j'ai oublié, 10, 20, 30 ans plus tard, ça ressort. Des fois, c'est une photo, et ça ressort. Et je me suis dit, tiens, je n'avais pas pensé à ça, mais quand même, ça mérite qu'on... Voilà. Et mon dernier roman avant celui-là, j'avais assisté à une lapidation d'une dame dans un pays africain, et pour adultère. Pour moi, c'était sorti de ma tête. Puis un jour, je ne sais pas pourquoi, ça m'est revenu en pleine figure. Ça m'a tellement travaillé que... Et quand on a dit adultère, personne n'a demandé à l'homme. Personne n'a demandé avec qui elle a fait cet adultère.
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8: Bonjour à toutes et à tous, j'espère que vous allez bien. Vous êtes bien sur Fréquence Paris Pluriel et vous écoutez votre émission L'Agenda. Je suis Ethan et pendant les 30 prochaines minutes, nous ferons le tour des événements militants, citoyens et culturels en Île-de-France. Nous sommes le lundi 15 juin 2026 et comme chaque semaine, on vous propose un tour d'horizon des événements culturels, associatifs et engagés à Paris et dans toute sa région. Et comme chaque jour, je ne suis pas seul, je suis avec Bastien. Bonjour Bastien. Tu vas bien ? Ça va, merci. De quoi nous parleras-tu juste après ?
9: Je vais vous parler du numéro de ce mois de juin du média Décolonisons.
8: D'accord, nous y reviendrons dans quelques minutes. Ok. Alors, pour commencer cet agenda, la Confédération nationale du travail, la CNT région parisienne, poursuit ses activités malgré le déménagement temporaire de ses locaux. En raison de travaux de rénovation dans son siège de la rue des Vignoles, l'organisation syndicale accueille désormais le public au 37 bis rue des Trois-Bandes dans le 11e arrondissement de Paris. À cette occasion, la CNT rappelle l'existence de ses permanences syndicales ouvertes à toutes et tous. La prochaine permanence interprofessionnelle se tiendra ce lundi de 14h à 17h. D'autres rendez-vous sont également prévus les lundis 22 et 29 juin aux mêmes horaires. Ces permanences s'adressent aussi bien aux salariés, aux précaires, aux demandeurs d'emploi qu'aux personnes souhaitant simplement s'informer sur leurs droits au travail ou découvrir les activités du syndicat. Les organisateurs invitent les visiteurs à venir échanger sur leur situation professionnelle, poser des questions, obtenir des informations ou encore rencontrer des militants syndicaux. La CNT met également à disposition une librairie militante proposant différentes publications, notamment celle des éditions CNT Région Parisienne, ainsi que de la documentation, des tracts et du matériel d'information. Comme le souligne l'organisation, discuter, c'est déjà commencer à trouver des solutions aux problèmes rencontrés. Une façon de rappeler que ces permanences se veulent avant tout des espaces d'écoute, d'entraide et d'échange autour des questions liées au monde du travail. Alors rendez-vous ce lundi de 14h à 17h au 37 bis rue des Trois-Bornes, dans le 11e arrondissement de Paris, à proximité des stations de métro Parmentier, Goncourt et Couronne. Alors aujourd'hui, nous avons le plaisir d'être avec Monique Servanin, membre de Stop aux démolitions. Bonjour Monique.
10: Bonjour.
8: Alors, est-ce que vous pouvez vous présenter et nous expliquer ce qu'est Sauvons la Butte Rouge ?
10: Alors, Sauvons la Butte Rouge, c'est une association qui est née en 2020 pour défendre un quartier une cité HLM qui est située à Châtenay-Malabry. Et donc cette cité HLM, c'est une des premières cités jardins qui a été créée sous l'impulsion d'Henri Sellier au début du XXe siècle. Donc ce sont des petits immeubles avec des jardins ouvriers, tout cela installé dans un très vaste espace vert. La Butte Rouge, c'est à peu près 66 hectares. Et où les vents circulent librement entre les bâtiments. Donc c'est des bâtiments dans un parc arboré et ce sont des bâtiments HLM. Il y a à peu près 98% de logements sociaux dans ce quartier.
8: D'accord.
10: Et ce quartier, il est menacé par un projet de la mairie et du territoire Vallée-Sud Grand Paris. Qui veulent démolir ce quartier pour changer la population en prenant le prétexte que les bâtiments seraient vétustes. Mais en fait, ce n'est pas spécialement vétuste, c'est juste que le bailleur social n'a pas entretenu correctement les bâtiments, mais il n'y a pas de décret d'insalubrité, rien ne menace effectivement cette cité-jardin.
8: D'accord. Alors aujourd'hui, vous tirez la sonnette d'alarme, mais que prévoient précisément ces permis de démolir et de construire qui sont actuellement en cours d'instruction ?
10: Alors, il y a actuellement 4 permis de démolir, 2 permis de construire. Ça concerne à peu près 212 logements. 212 logements qui seront démolis, 223 qui seront reconstruits. Mais ça, c'est une première étape parce qu'il y a plein d'autres bâtiments. Il y avait 220 bâtiments il y a actuellement 220 immeubles sur le quartier. Il n'y en a que 17 qui sont réellement protégés. Tout le reste sera modifié, démoli, reconstruit, etc.
8: Okay.
10: Et c'est du logement social qui va disparaître. Nous, on estime que c'est à peu près 1600 logements sociaux qui disparaîtront du fait de cette rénovation urbaine.
8: D'accord. Et vous, excusez-moi, est-ce que vous pouvez juste répéter à la fin de votre phrase ?
10: Pardon, excusez-moi, je m'attends.
8: Vous avez dit que c'était combien de personnes qui n'allaient plus avoir de HLM ?
10: Alors, le quartier actuellement, c'est... enfin, le quartier, quand il était pleinement occupé, parce qu'aujourd'hui, il y a plus de 1000 logements qui sont vides, c'était 10 000 logements. Et 10 000 logements, ça fait, pardon, excusez-moi, 3 800 logements, c'est à peu près 10 000 personnes. Et donc, 1 600 logements, si vous comptez qu'il y a 3 personnes en moyenne par habitant, vous voyez que ça fait 1 600, ça fait 4 800 personnes, si vous voulez, grosso modo, qui vont être construites. On est en direct, là, ou pas ?
8: Oui, nous sommes en direct.
10: D'accord. Parce que j'ai un problème sur mon téléphone. Je vous entends mal. Il faut que j'essaye de faire un réglage pour mieux vous entendre.
8: Non, mais il n'y a pas de souci. Juste si nous pouvons continuer, si vous m'entendez bien.
10: Oui, ça va à peu près.
8: Ça marche. Alors.
10: Voilà. Donc, il y a ces permis de démolir qui sont déposés à la préfecture d'Île-de-France, qui sont sur le bureau du préfet. Et nous demandons au préfet de ne pas signer ces permis de démolir, parce que la cité jardin, c'est un ensemble qui est extrêmement structuré. Les architectes qui l'ont conçu ont eu vraiment le souci de faire quelque chose d'extrêmement harmonieux. Donc si on commence à démolir, on dénature complètement l'ensemble. Et donc du point de vue patrimonial, nous on veut protéger cette cité jardin parce que c'est une cité qui est emblématique du logement social du XXe siècle, de toute la construction qui a pu avoir lieu. La construction s'est échelonnée entre 1930 et 1960, donc une période assez longue sur 30 ans. Et les architectes ont toujours cherché à conserver une harmonie entre les tranches les plus anciennes et les tranches les plus récentes. Donc c'est vraiment quelque chose qui est absolument remarquable, au point que d'ailleurs elle avait été classée architecture remarquable du XXe siècle. Aujourd'hui, il y a un site patrimonial remarquable qui a été un périmètre de site patrimonial remarquable qui a été pris par Rachida Dati pour en principe la protéger, mais ce site patrimonial remarquable ne couvre que 50% du périmètre de la Butte Rouge, même pas 50%. Donc en fait, Rachida Dati a pris un décret pour classer ce site, mais un décret qui ne protège pas réellement, parce que même à l'intérieur du site patrimonial, il y a des démolitions qui pourront avoir lieu. Donc, nous, on demande au préfet, les associations, pardon, ont fait des recours auprès du tribunal administratif contre ce SPR, parce qu'il ne protège pas assez, parce que le périmètre est trop réduit. On a fait des recours aussi contre les modifications du PLUI, qui sont intervenues l'année dernière, en 2025. Et donc, on a fait des recours et... on veut que le tribunal se prononce avant que le préfet ne signe ses permis de démolir. Parce qu'une fois que les permis seront signés, évidemment, on ne pourra plus revenir en arrière. Ça sera totalement irrémédiable.
8: D'accord. Alors, admettons que demain, le préfet refuserait de signer ses permis de démolir.
10: Oui.
8: Selon vous, ça serait quoi la meilleure solution pour l'avenir de la Butte Rouge ?
10: Alors, la meilleure solution, c'est de rénover les bâtiments, alors de réhabiliter, c'est-à-dire garder les bâtiments tels qu'ils existent, mais refaire l'isolation thermique pour améliorer les performances, les fenêtres ont été changées dans les années 90, donc elles commencent à être un petit peu anciennes. On peut modifier les fenêtres. On peut restructurer éventuellement l'intérieur des appartements pour faire des séjours plus grands, parce que sur les périodes, les appartements construits dans les années 30, les séjours ne sont pas très grands, ils font entre 15 et 18 mètres carrés. Donc voilà, mettre les
8: appartements. Ah, allô? Bon. On se retrouve dans quelques instants après une petite pause musicale.

0: Bon alors, nous sommes de retour sur Fréquence Paris Pluriel et vous écoutez bien votre émission L'Agenda. Alors, priez-nous de nous excuser, nous avons eu un problème technique. Alors, est-ce que vous m'entendez bien là?
1: Oui, je vous entends, oui.
0: D'accord, merci. Alors, vous parliez de rénovation. Est-ce que vous pouviez continuer sur ce que vous disiez?
1: Oui, alors je disais que nos associations, en particulier souvent la Butte Rouge et l'association Châtenay Patrimoine Environnement, demandent que les bâtiments soient réhabilités et non pas démolis et reconstruits. L'objectif, c'est de garder ce patrimoine qui est remarquable, qui est reconnu internationalement par différents organismes. L'historien de l'architecture, Jean-Louis Cohen, disait que c'était du beau pour les prolos. C'est une citation qui mérite d'être notée. Et donc, on veut garder la beauté de ce bâtiment, de ces bâtiments. On veut garder le logement social. Donc, dans ce quartier, c'est 98% de logements sociaux. Le but de la mairie, c'est de passer à 40%. Le reste, ce sera du logement privé. 1 600 logements sociaux qui vont disparaître, alors que nous sommes dans une période où il y a une crise du logement et du logement social en particulier très importante, surtout en région parisienne. Donc c'est une aberration de démolir ces bâtiments. Et puis, la démolition de bâtiments, ça a un coût économique. En moyenne, démolir et reconstruire, ça coûte 2 à 3 fois plus cher que de réhabiliter des logements en donnant à ces logements le même confort que des bâtiments actuels qui seraient mieux isolés, avec des performances énergétiques ou phoniques meilleures que celles qui ont été que ceux qui ont été construits dans les années 60. Donc 2 à 3 fois plus cher de démolir et reconstruire. Et puis il y a un coût écologique aussi aux démolitions-reconstructions. Il y a des émissions de gaz à effet de serre qui sont 4 fois plus élevées que et parfois c'est 9 fois plus élevé que qu'une réhabilitation. Donc c'est une aberration de démolir, reconstruire. C'est une aberration sur le plan humain, parce que on oblige des gens à partir, à quitter leur quartier, à quitter tous leurs repères, etc. Pour les personnes âgées, c'est très brutal, c'est très violent. Coût économique, coût écologique, coût social, etc. On ne devrait plus faire de démolition-reconstruction, comme le demandent d'ailleurs de très nombreux architectes. Et avec l'association Sauvons la Butte Rouge a rejoint le collectif Stop Démolition qui a été créé en 2023 à l'initiative d'architectes de Toulouse. Et ce collectif Stop Démolition a agi auprès des députés pour construire un projet de loi pour interdire toutes les démolitions et pour obliger les bailleurs sociaux à réhabiliter les logements et à ne pas faire cette gabegie financière, écologique, etc.
0: D'accord, alors je vois que le temps passe et j'ai une dernière question à vous poser. Alors, le 17 juin, vous appelez à un rassemblement devant la préfecture de région. Et alors,
1: Oui.
0: quel message vous souhaitez adresser au préfet et au pouvoir public?
1: Alors, le message, donc, on demande au préfet de nous recevoir, on lui a déjà envoyé une lettre, hein, où on lui explique toute la situation. Donc, nous, ce qu'on lui demande précisément à ce moment-là, c'est de ne pas signer ses permis de démolir qui sont sur son bureau aujourd'hui et d'attendre pour que le tribunal administratif se soit prononcé sur les recours qui sont en cours aujourd'hui sur le périmètre du site patrimonial remarquable et sur la dernière modification du PLUI qui a eu lieu il y a quelques mois. S'il signe les permis de démolir, la cité jardin sera complètement dénaturée et ça sera irrémédiable si le tribunal administratif dit que les associations ont raison dans le recours contre le SPR, eh bien le site patrimonial remarquable, eh bien, on ne pourra pas revenir en arrière. Donc il est extrêmement important qu'il ne signe pas ses permis de démolir. Donc on attend beaucoup de gens, on espère qu'on sera très nombreux, à 11h, mercredi 17 juin, devant la préfecture d'Île-de-France, au 5 rue Leblanc, dans le 15e arrondissement de Paris.
0: D'accord. Merci à vous de nous avoir accordé votre temps afin de répondre à nos questions. Très bonne journée à vous.
1: Merci beaucoup. Au revoir.
0: Au revoir.
2: On passe maintenant au numéro de Décolonisons de ce mois de juin 2026, une édition dédiée en grande partie au sommet Africa Forward et les différentes prises de parole d'Emmanuel Macron au Kenya. Le journal mensuel anticolonial nous propose un tour d'horizon et une analyse de ces 4 jours qui ont agité les débats et provoqué de fortes contestations en Afrique. Anciennement intitulé Billets d'Afrique, Décolonisons est le média mensuel anticolonial de l'association Survie, qui lutte contre le néocolonialisme français en Afrique, mais aussi toutes les situations coloniales actuelles, notamment à Mayotte. Survie fournit à la fois un travail d'analyse et d'enquête par le biais de ce journal, mais également des formes variées d'actions militantes via ses groupes locaux. Comme nous le disions, ce numéro inédit se consacre au sommet Africa Forward, anciennement nommé Sommet Afrique-France. Les sujets de ces articles se concentrent en particulier sur les prises de parole d'Emmanuel Macron qui ont choqué, voire même indigné certains. Au Mali, par exemple, les médias français jettent la responsabilité au pouvoir local et à ses alliés russes en ignorant l'impact de la France dans la crise qui traverse le pays. Le 10 mai dernier, Emmanuel Macron reprochait même au Mali de ne pas avoir pris la meilleure décision en chassant les troupes françaises sur place. Or, c'est cette même présence militaire française qui a noué des liens avec des milices, tout en fragmentant le territoire malien et qui a entraîné cette instabilité politique. En menant une soi-disant guerre contre le terrorisme, la France a donné une solution armée bien trop simple par rapport aux enjeux de cette crise. Comme à chaque fois, les logiques coloniales et les intérêts géopolitiques d'un pays occidental ont interféré avec les crises en les renforçant plus qu'ils ne les solutionnent. Malgré des manifestations dispersées par des tirs à balles réelles, Emmanuel Macron a continué d'entretenir ses relations économiques et géopolitiques, en particulier dans les pays d'Afrique n'appartenant pas aux anciennes colonies françaises, que certaines qualifient de précarées. Entre autres, le président de la République a renforcé ses liens avec le gouvernement togolais afin d'étendre son influence au Sahel. Il s'est également rendu en Égypte, pays avec lequel la France possède de lourds contrats d'armement et qui a pourtant utilisé des blindés français dans les massacres qui ont suivi le coup d'État de 2013. Dans un autre registre, vous pourrez également découvrir un article au sujet de la Cité internationale de la langue française de Villers-Cotterêts, dans laquelle se déroule un récit qui présente la langue française comme un besoin pour les peuples colonisés. Enfin, en dernière page de ce journal, un point sur la situation dramatique à Mayotte avec l'entrée en vigueur de la loi de durcissement du droit du sol sur l'île, ainsi que l'opération Kingia. Les migrants sont traqués, les habitats des plus démunis sont détruits. Ces méthodes de réduction de l'immigration mènent surtout à une montée de la clandestinité, forçant les émigrés à emprunter les voies les plus meurtrières, résultant en une hausse du nombre de naufrages. Ces sujets ainsi que de nombreux autres articles sont à découvrir dans ce numéro du mois de juin du mensuel Décolonisons, disponible au prix de 3 euros et également sur le site de l'association Survie.
0: Merci beaucoup Bastien. Alors ce lundi, un rassemblement est organisé à Paris, place Vendôme, dans le 1er arrondissement, dans le cadre d'un appel national de la coalition féministe et enfantiste pour une loi cadre intégrale contre les violences sexuelles. Sous le slogan « Liana, plus jamais ça », cette mobilisation s'inscrit dans une série d'actions visant à dénoncer les violences sexuelles et à réclamer une réponse politique plus forte de la part des pouvoirs publics. Les organisateurs appellent à maintenir des rassemblements chaque lundi tant qu'une loi jugée plus complète et des moyens supplémentaires ne seront pas adoptés. À Paris, ce rassemblement a été déclaré et est soutenu par plusieurs organisations, dont la CGT, la Fondation des femmes et le Collectif national pour les droits des femmes. Il vise à interpeller directement les responsables politiques, en particulier sur la question de la protection des victimes et de la ressource des violences sexuelles comme enjeu prioritaire. Lors d'une conférence de presse organisée en amont, les membres de la coalition ont également insisté sur la nécessité de renforcer les moyens alloués aux associations d'aide aux victimes. Plusieurs structures de terrain alertent en effet sur des difficultés financières, notamment liées à des subventions versées tardivement, ce qui fragilise leur action quotidienne. Alors la proposition de loi portée par la coalition prévoit notamment un ensemble de mesures globales pour l'accompagnement des victimes avec un financement estimé à plusieurs milliards d'euros. Et elle est soutenue par de nombreux députés et fait l'objet d'un examen institutionnel. Aujourd'hui, une réunion publique du collectif contre la militarisation de la jeunesse est organisée dans le 11e arrondissement de Paris, dans les locaux de Sud Éducation rue des Boulets. Alors ce collectif, anciennement connu sous le nom de Non au CNU, poursuit son travail de réflexion et de mobilisation autour des enjeux liés à la présence de l'armée dans les politiques éducatives et auprès des jeunes. Cette rencontre s'inscrit dans une série de réunions de travail avant la pause estivale. Elle permettra de faire le point sur les actions récentes du collectif, de revenir sur les derniers événements, ainsi que de discuter des prochaines initiatives, notamment autour de la lutte contre les dispositifs dits de classe défense. Les participants évoqueront également les projets en cours et l'organisation d'une soirée publique prévue à l'automne. Plus largement, le collectif s'intéresse à ce qu'il décrit comme un ensemble de dispositifs visant à familiariser les jeunes avec l'univers militaire à travers l'école, la formation ou encore des actions de sensibilisation et de recrutement. Il a notamment élaboré une cartographie recensant de nombreux dispositifs liés à ce qu'il appelle la militarisation de l'espace éducatif. La réunion est aussi pensée comme un moment d'échange et de convivialité où chacun peut, s'il le souhaite, apporter de quoi partager sur place. Elle aura lieu ce lundi de 18h30 à 20h30 chez Sud Éducation au 30 bis rue des Boulets dans le 11e arrondissement de Paris. Et enfin, pour terminer cet agenda, ce lundi, un atelier d'arpentage est organisé à Paris autour de l'ouvrage « Pour une écologie pirate » de Fatima Ouassak dans le cadre d'un temps d'éducation populaire et de discussion collective. L'arpentage est une méthode de lecture collective issue des milieux ouvriers. Le principe est simple, un livre est partagé entre plusieurs participants, chacun en lit un extrait de manière individuelle avant de mettre en commun ses lectures, ses compréhensions et ses ressentis. Alors là, l'objectif n'est pas une analyse académique, mais plutôt un échange libre autour des idées du texte et de ce qu'il peut susciter dans les expériences de chacun. L'ouvrage de Fatima Ouassak propose une réflexion autour de l'écologie politique en lien avec les luttes antiracistes et les réalités des quartiers populaires. L'autrice y développe une approche qu'elle qualifie d'écologie populaire, ancrée dans les territoires et attentive aux enjeux sociaux, migratoires et environnementaux. L'atelier est ouvert à toutes et tous sans obligation d'avoir lu le livre en amont. Il s'adresse aussi bien aux personnes habituées à la lecture qu'à celles qui souhaitent découvrir ce type de format participatif. L'idée est de rendre la réflexion accessible, collective et inclusive. L'inscription est recommandée en amont parce que les places sont limitées. Alors la rencontre est animée dans le cadre des ateliers Arpenton, un collectif engagé dans la diffusion de l'arpentage comme outil d'éducation populaire. Ce rendez-vous aura lieu en plein air aujourd'hui de 19h à 21h au parc de la Butte du Chapeau Rouge, dans le 19e arrondissement de Paris, avec une entrée par l'avenue de Bidour, un temps de lecture et d'échange autour des liens entre écologie, justice sociale et expérience vécue. Voilà, c'est tout pour cette édition de l'agenda sur Fréquence Paris Pluriel. Et comme d'habitude, vous retrouverez l'actualité des luttes juste après. Merci à Anissa La Technique et merci à toi, Bastien, de nous avoir accompagnés pour cette émission. Et surtout, merci à vous, fidèles auditeurs, de nous avoir écoutés. Demain, ce sera Bastien à la présentation. Je vous souhaite une bonne après-midi. À demain, même heure, même fréquence. La 106.3 FM pour une nouvelle édition de l'agenda. À très bientôt.

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3: Bonjour à toutes et à tous. Aujourd'hui, dans cette émission du lundi 15 juin 2026, nous vous proposons en nouvelle diffusion une émission du 16 avril 2026. Dans cette émission, on parle de la butte rouge, cité de la butte rouge à Châtenay-Malabry. Et c'est pour un appel à un rassemblement qui se tiendra pour la sauvegarde de cette même butte rouge ce mercredi 17 juin 2026 à 11h devant la préfecture 5 rue Leblanc à Paris dans le 15e arrondissement. Bonne écoute.
7: Le samedi 11 avril 2026, une marche avait été organisée par les associations ACPE, Sauvons la butte rouge et d'autres défenseurs de la Cité Jardin qui s'opposent aux démolitions prévues par le projet de la majorité municipale. Elle demande que le SPR, site patrimoine remarquable, soit étendu à la totalité de la Cité Jardin et non pas à la moitié de celle-ci, comme c'est actuellement le cas. Un événement surprenant est venu tenter de perturber cette déambulation bon enfant. Une contre-manifestation bruyante organisée par la mairie était également sur les lieux. Dans cette émission, vous pourrez entendre dans un premier temps Marcos Carvalho Santo, chargé d'études documentaires, responsable des restaurations. Ensuite, la parole sera donnée aux contre-manifestants et nous finirons par les prises de parole et interviews réalisées lors de la déambulation.
8: Moi, je vous dirai quelque chose de plus sur l'histoire de la butte rouge, parce qu'effectivement, je viens de l'extérieur, je l'ai découverte et je l'ai aimée tout de suite. Cette cité-jardin dont le premier projet est étudié il y a plus d'une centaine d'années et qui fait partie d'un groupe d'une quinzaine de cités-jardins construites autour de Paris dans ce qui était alors le département de la Seine. Remarquable par son unité, même si sa construction se déroule sur plus d'une trentaine d'années en sept tranches. Elle est tout à la fois œuvre urbaine, œuvre architecturale et œuvre paysagère. Et sa réalisation convoque les réflexions les plus avancées dans l'Europe de son temps. La cité-jardin participe au mouvement d'émancipation des classes travailleuses, mettant le logement et le cadre de vie au centre des idéaux de pleine citoyenneté et de justice sociale. Ce moment clé dans lequel les cités-jardins franciliennes s'inscrivent de manière brillante nous transmet un héritage qui ne peut, qui ne doit pas être effacé, un héritage qui doit bien au contraire nous inciter à répondre à notre tour aux défis majeurs de notre temps, comme l'a fait Henri Sellier, à réfléchir sur le futur que nous devons contribuer à construire, à penser au monde dans lequel nous aimerions vivre. Voilà pourquoi nous sommes réunis ici aujourd'hui, voilà pourquoi nous devons nous opposer aux démolitions qui menacent l'intégrité de la cité-jardin. Nous nous demandons quelle est l'ambition de l'initiative destructrice à laquelle nous nous opposons aujourd'hui. Malgré les discours lénifiants, vous ne la trouverez pas. les thèmes fondamentaux de l'environnement naturel et culturel, la question de la gestion soutenable de la ville, le souci de la préservation du patrimoine public et le problème de la dislocation de paysages et des populations sont remplacés par un discours anachronique qui allie, sans convictions aucune, obsolescence, insalubrité, densification et mixité dans le seul but de justifier des actions qui ne portent ni pensée ou valeur prospective. Cette approche équivoque, sans dimension intellectuelle, s'avère totalement incapable de produire des améliorations dans la cité-jardin. Œuvre majeure qui pourrait, nous le croyons, constituer un terrain fertile d'expérimentation sur la ville du XXIe siècle. Je vous invite donc à dire avec nous non aux démolitions de la cité-jardin de la Butte Rouge, non aux démolitions, aux démolisseurs du patrimoine public français, et oui, oui à une cité-jardin de la Butte Rouge renouvelée, reconnue enfin en tant qu'œuvre majeure de l'urbanisme social français et contribuant à penser la ville en tant que projet d'un espace engagé à maintenir la vie, à protéger, à éduquer et à émanciper une population.

0: Samedi 11 avril et il y a une marche pour redécouvrir la Butte Rouge, cette cité-jardin de Châtenay-Malabry. Le collectif Sauvons la Butte Rouge a organisé ce jour une visite de la butte et pour s'opposer à sa destruction et à son dépeuplement. Et en même temps, il y a un autre rassemblement organisé par la mairie. Donc on va faire un petit tour dans cette manifestation. Je peux ? Bonjour. Alors, bonjour. C'est pour Fréquence Paris Pluriel, une radio. Voilà, je vais faire un reportage sur ce rassemblement. Est-ce que vous pouvez nous dire qui organise ce rassemblement ? Ah non, non voilà. Apparemment c'est top secret.
1: Non, c'est pas top secret, mais c'est pas nous.
0: Donc, c'est attendez, qui organise ?
2: Stop au recours.
1: Là, regardez, ici c'est vous avez les habitants.
0: Vous habitez la Butte Rouge ? Qui c'est qui habite la Butte Rouge ? Bonjour. Voilà, vous habitez la Butte Rouge ? Voilà. Et donc, c'est une contre-manifestation qui a lieu aujourd'hui, c'est ça ? Pour demander...
3: Pour le projet, justement, pour la rénovation. Parce qu'on ne peut plus faire vivre nos enfants dans des champignons, dans des chaudières qui ne sont pas rénovées et qui craignent pour l'intoxication au monoxyde de carbone. Puisque la vétusté, ça fait partie aussi de tout. Que ce soit le gaz, que ce soit nos murs qui sont imbibés d'eau, nos meubles. On doit racheter des meubles, racheter nos enfants qui sont malades. Moi, j'ai ma fille qui est à côté de vous, voilà, qui a pris son
0: asthme. Vous n'avez pas été relogée du coup par la mairie ?
3: Si, j'ai été relogée, mais on a dû attendre longtemps malheureusement parce que on n'est pas tout seul. On n'est pas tout seul, bien malheureusement, on est beaucoup à vivre dans ces conditions de vie-là. Et des fois, il y a des plafonds qui tombent, des murs où on rentre le doigt dedans.
0: Carrément, mais comment ça se fait que cette cité n'ait pas été rénovée avant ?
3: Alors ça, je ne saurais vous dire pourquoi.
1: Ça a été rénové
3: c'est
1: dans
3: en
0: 85.
1: Il y a 20 ans,
3: voilà.
1: Mais c'était pas une belle rénovation. Moi, j'avais à peine 20 ans à l'époque. Et en fait, on s'est retrouvés à être rénové, à être limite mise dehors. Et au résultat, ça n'a même pas tenu un an que toute la moisissure est revenue. Ils nous avaient enlevé l'ancienne canalisation. Il y avait les fenêtres. Mais ça ne tient pas. Voilà, ça ne tient pas. Ça ne tient pas. Ça ne tient pas malheureusement.
0: Parce que la réhabilitation était mal faite.
1: Exactement. 50 ans que ma mère habite à Châtenay, 50 ans qu'elle a les mêmes problèmes. Une fois par an, ça refait les travaux, la peinture, il y a tout qui tombe.
0: Du coup, il faut contester, enfin demander une réhabilitation digne de ce nom en fait. Parce que ça fait plus de 20 ans que les habitants payent des charges qui théoriquement couvrent ces travaux
1: futurs. Au-delà, il y a des immeubles maintenant qui ne tiennent même plus debout. C'est pas assez la rénovation. Là, il faut arriver à un moment, prendre une décision et la bonne décision, c'est monsieur le maire qui l'a prise, c'est de pouvoir se dire on démolit pour mieux réhabiter.
0: Vous avez l'impression que vous allez pouvoir habiter dans ces nouveaux logements ?
1: Bien sûr.
0: Au même prix ?
1: Au même prix. Moi, ma propre sœur, c'est une garantie, ma propre sœur, elle a été relogée par rapport à la rénovation et elle le paye exactement ce qu'on lui a promis.
0: Où elle a été relogée puisque aucun bâtiment...
1: À la vallée. Si on pouvait commencer les travaux, ça serait top. Mais le problème, c'est que les travaux, chaque fois qu'il y a quelque chose qui se fait, c'est bloqué. Bien sûr que les gens ils veulent revenir sur la Butte Rouge, mais il faut nous laisser aussi faire les travaux. Mais si les travaux ne sont pas faits, si on ne donne pas l'autorisation au maire de le faire,
0: vous savez qu'il va y avoir un tiers qui va passer au
1: c'est
0: privé.
1: C'est pas grave, il y a la vallée. Ravi d'avoir l'ascenseur, une famille handicapée, fauteuil roulant. Le père, il galérait pour récupérer pour porter sa fille, pour la monter au quatrième étage, Jamel. Ouais. Jamel avec sa fille, ça a été une catastrophe. Aujourd'hui, il est ravi. Sa fille, elle commence à remarcher. Parce que maintenant, elle peut se mettre debout, elle peut prendre l'ascenseur, elle devient autonome. C'est ça qu'on a besoin. C'est que nos enfants soient heureux, ils soient autonomes.
4: Pas qu'ils tombent malades par rapport à un appartement,
1: mais
4: en fait.
1: Mais bien sûr.
4: Quand tu vas à l'hôpital et qu'on te dit que ton enfant devient asthmatique par rapport à la moisissure chez toi et que ton fils n'est pas asthmatique de base, il y a quand même un réel problème.
1: Mais bien sûr.
4: En fait, moi, mon fils, à l'hôpital, il allait bien, il ne toussait plus, malgré qu'il avait un médicament tout. On est rentré à la maison, il s'est remis à tomber malade. C'est-à-dire que c'est un automatisme.
0: Mais c'est inadmissible de toute manière que vous n'ayez pas pu être logé avant dans des bonnes conditions.
1: Parce qu'il n'y avait, avait pas de place. Hein.
0: Il y a des places partout.
1: Mais non, madame, je vous invite à venir
0: connais,
1: voir.
0: J'habite ici. Hein.
1: Bah, très bien, moi aussi.
3: Non,
1: moi
3: aussi, moi, j'ai droit. Je suis née ici. Il y a de la place partout, mais le problème, c'est qu'ils ne vont pas nous déloger d'un taudis pour nous remettre dans un taudis.
1: Exactement, c'est ça.
0: Par exemple, dans la cité des peintres, ce n'est pas des taudis.
3: Il y a certains endroits, ce n'est pas très...
0: Écoutez, partout dans la Butte-Rouge, ce n'est pas humide non plus.
3: Bon, là, à côté de Lidl, je peux vous garantir.
0: Chez moi, c'est pas humide.
3: Moi, j'étais juste à côté, oui, d'Orvaillant.
1: C'est les photos qui font la preuve.
3: Elles sont là. Là, ça, c'est chez la maman d'une copine à moi qui habite aux Aviateurs.
0: Oui, aux Aviateurs.
3: Qui a été relogée par la rénovation parce qu'elle habitait au bassin. Et elle se retrouve dans aussi pourrie. Alors que quand elle était au bassin, elle était tout en haut et elle n'avait pas forcément ce problème-là. Et là, elle est arrivée aux Aviateurs et son logement, ça va faire 2 ans qu'elle est dedans. C'est moisi.
1: Pareil, j'habite 7 allées Louis Breguet, j'ai grandi là-bas. Ils nous ont déménagé parce que notre appartement était insoluble, on était tous asthmatiques. On est arrivé à 8 rue Lamartine. Ma mère, ça fait 30 ans qu'elle habite à 8 rue Lamartine. Je vous invite à voir l'état de 8 rue Lamartine. En sachant qu'elle a refait les travaux tous les ans, la pauvre, elle se retape la peinture, elle fait venir un plombier. Il n'y a rien qui tient, les odeurs.
5: Pourquoi la municipalité n'a rien fait du tout.
1: Aujourd'hui, la décision, la municipalité, elle est en train de le faire.
5: Mais depuis que vous souffrez, pourquoi il n'y a pas eu d'associations qui se sont créées pour défendre vos intérêts?
6: On a nos enfants qui sont scolarisés.
5: Mais moi,
6: il n'y a pas de mixité, pas de commerce. Nous, on vit ici. Madame, monsieur.
4: Je vous explique quelque chose tout simple. Moi, depuis que mon enfant est dans ce logement, il ne fait que être malade. Il n'est pas asthmatique.
0: Mais c'est vrai qu'il n'y a pas de mixité. Mais
6: il
0: n'y
6: a pas de mixité, il n'y a pas de commerce. Parce que la cité, elle a besoin de rénovation. Les commerçants, ils ne vont pas s'installer parce que le cadre, il est juste paysager, madame.
0: Ce que disait le monsieur, c'est que cette réhabilitation, elle aurait dû être faite il y a 20 ans. Il y a 20 ans, depuis 20 ans, il n'y a pas eu de travaux conséquents sur la Butte Rouge.
6: Mais ça fait 20 ans. Moi, je ne suis pas là pour parler de l'historique, ce qui s'est fait. Ça fait 20 ans ou pas, madame.
0: Parce qu'en fait, comme il n'y a pas eu de travaux,
6: ça s'est pas fait,
0: du coup,
6: ça fait 20
0: ans. Complètement dégradé.
6: Ça s'est dégradé.
0: En plus, c'est le maire qui fait loger les gens ici.
6: Madame, moi, je vais vous dire, si on respectait vraiment déjà l'esprit des architectes qui ont construit toute cette cité, qu'ils ont voulu, en fait, à l'époque, les appartements les plus modernes pour les classes sociales, voilà, à l'époque, ils ont utilisé le savoir-faire de l'époque. Donc si vraiment on est vraiment derrière et pour les classes sociales, c'est la rénovation qui doit passer. Parce que s'opposer à la rénovation, c'est garder, garder les classes sociales dans des conditions d'hygiène.
0: Là, c'est pas pour dire, mais les gens... Le collectif, Sauvons la Butte Rouge, ils sont pour la réhabilitation et la rénovation de la cité. Seulement, ils veulent que ça reste social.
6: Mais madame, est-ce que vous avez vu le projet de rénovation?
0: Enfin, moi, si vous l'avez vu, ça m'arrange que c'est semi...
6: Non, mais il faut le lire. Parce que dire que... Non.
0: Ça va rester juste une très, très petite partie en HLM.
6: Il y a du social, madame. C'est pas vrai. Il y a du social. Il y a l'ascension à la propriété. Et il y aura de la mixité. Et c'est comme ça qu'il y aura de la mixité, qu'il y aura des commerces, qu'il y aura des vies. Madame, il y a des personnes âgées retraitées, vous vous rendez compte, pour que juste acheter une baguette ou pour aller voir le médecin, est-ce que... Voilà. Donc, il faut voir les choses réellement, comment les habitants vivent.

0: Bah, très bien. Si vous êtes neutre,
1: pardon, t'as juste
2: non, je suis pas neutre.
1: Pardon, pardon. Juste demander et vérifier s'ils habitent toujours sur la butte rouge et si leurs enfants sont scolarisés encore sur la butte rouge. Ça change, madame. Ça change.
2: Moi,
1: ça change énormément.
2: Non, je sais, voilà. Vous avez raison. Moi, j'habite à la butte rouge et ma fille était scolarisée à Mazarik.
1: Voilà.
2: Donc, je sais de quoi
1: d'accord.
2: aussi je parle.
1: Donc, je respecte, mais je parle pour l'ensemble des opposants, pas pour vous.
3: Alors, moi, je suis commerçante sur la ville de Châtenay-Malabry depuis une trentaine d'années, voire un peu plus. Ce qui est dérangeant dans tout ça, c'est qu'à chaque recours que vous faites, nous, nos commerces, ils sont en train de plonger. Tant que la rénovation de la Cité Jardin ne va pas être faite, nous, on n'a plus de clients. Parce que quand on va tirer tous les rideaux, qu'il n'y aura plus de commerce, il faudra vraiment se poser la question.
2: Déjà pas loin d'être le cas. Hein. Et depuis des années.
3: Là, oui, mais
2: des recours,
3: ça sert à quoi aujourd'hui? Alors qu'on sait, très bien qu'on doit faire la rénovation de la Cité Jardin.
4: Mais autour, voilà où est-ce qu'on habite.
2: Ouais, mais je sais,
4: voilà, ça a été rénové. Voilà le résultat, vous voyez, ça a été rénové 10 fois, madame, 10 fois. C'est que les peintures, ils ont été... Mais je vous assure, c'est...
2: Vous avez fait des travaux 10 fois.
4: Oui, mais ça tient pas, les murs, ils sont trop fragiles, l'humidité, il est imprégné.
2: Rénover, c'est pas ça. Rénover, c'est de faire des gros travaux.
4: Mais
2: c'est changer les fenêtres.
4: C'est ce que le maire, il propose. Il faut être honnête, aujourd'hui, même les appartements de la butte rouge, il n'y a aucun appartement qui est aux normes européennes, juste au niveau du métrage. Vous vous rendez compte qu'un T4, hein, ma mère habite dans un T4, hein, d'accord? Vous savez pourquoi elle ne déménage pas? Parce que maintenant, elle est seule. Moi, je lui dis, déménage pour un studio. Mais elle me dit, ma fille, un T4 à 60 mètres carrés. T4, les chambres, c'est des petits trucs. Elle me dit, tu veux que j'aille où? Dans un T2 à 30 mètres carrés, c'est la même chose. Bah non, je préfère rester chez moi. Vous voyez? C'est qu'en fait, voilà, même les appartements pour une famille de 5-6 personnes, et bah, moi j'habitais avec mes 3 enfants, jusqu'à maintenant j'habite encore la butte. On habitait dans un 30, 60 mètres carrés, dans un T4. Les chambres, je ne pouvais même pas mettre un lit de place, que mon fils, il fait 2 mètres.
2: Ce n'est pas vraiment des logements.
4: Exactement.
2: Parce que moi, je suis dans un logement où les chambres sont très grandes.
4: Vous avez de la chance.
5: Je peux donner un témoignage? J'ai ma mère qui habitait au 313 divisant Leclerc. Elle est handicapée, elle a plus de 100 kilos, elle a 86 ans, elle est décédée depuis mai passé. Ben, pour rentrer aux toilettes, tu as une porte qui fait 60 cm. Comment on fait pour la faire entrer de biais? Après, une fois qu'elle est entrée, on ne peut pas fermer la porte pour rentrer, pour sortir. Les toilettes ont été rajoutées, mais elles ne répondent à aucune norme. Il n'y a aucun confort, déjà pour les personnes valides. Alors que dire des personnes en fait? Qu'est-ce qu'on a fait? On a commencé à retirer toutes les portes. Impossible. Déambulateur, fauteuil.
2: Vous avez raison. Premier étage. Mais moi, ce que je comprends pas, c'est pourquoi le maire n'a pas relogé votre mère avant?
5: Les appartements adaptés aux personnes en mobilité réduite, c'est pas, il n'y en a pas beaucoup. Hein.
2: On pourrait très bien imaginer de mettre des rampes, etc. Enfin, je veux dire, l'aménagement...
5: Je vous assure que je suis bien placé pour avoir la bienveillance du maire. C'est impossible. On est resté comme ça, c'est impossible.
2: J'ai l'impression qu'il y a eu une volonté de dégrader la butte rouge.
5: Qui va la dégrader? Comment on fait?
2: Non, c'est pas ça. Dégrader, on peut en faisant pas de travaux, en n'entretenant pas...
5: Le mot travaux, il faut le définir. Le mot de travaux, il faut le définir. Hein. Parce que les fenêtres en PVC, en aluminium, avec du froid, de l'eau qui rentre. Voilà.
2: Ah non, mais moi je sais, j'ai le même problème. Hein.
5: Donc on a beau calfeutrer, c'est impossible, il y a toujours du froid qui rentre. Ça, c'est l'humidité. Maintenant, pour les espaces, pour la mobilité à l'intérieur de l'appartement, c'est invivable. Il faut tout retirer et remettre une autre installation plus adaptée.
2: Et vous pensez que vous allez payer le même prix?
5: Ben, on a des garanties.
2: Des garanties écrites?
5: C'était un engagement pendant le programme On a plein de personnes qui ont bénéficié de ces déplacements et ils ont le même loyer au mètre carré. Pour la même surface, ils payent le même loyer, c'est garanti. Ouais.
2: Okay. Dites, vous êtes relogé au même prix du mètre carré.
5: Quand on accepte, parce qu'on nous offre un choix sur trois possibilités.
2: Trois, ouais.
5: Et si on opte pour un choix, ben, on garde le même prix au mètre carré.
2: Okay. Ouais.
5: Okay. Ben, c'est magnifique.
2: Vous l'avez vérifié. Hein.
5: Heureusement. Ils sont tous satisfaits. Ils ne comprennent pas comment est-ce qu'on peut être contre une amélioration du cadre de vie.
4: Vous savez, un dernier point, moi je l'ai déjà fait. Moi j'invite, vous êtes de la butte, vous connaissez. Moi j'invite toutes les personnes qui sont contre la rénovation et contre.
2: Ils sont pas contre la rénovation.
4: Alors, si, ils sont contre.
2: Non, ils sont contre la destruction.
4: Ceux qui habitent au centre-ville, quand des villas à des millions d'euros, on leur donne les clés de nos appartements et on échange pour une journée, une nuit, madame. Une journée, une nuit. Qui vont venir voir de dormir. Ah bon, ils sont pas contre, il n'y a personne qui est jamais venu.
2: Non, c'est pas contre.
4: Ah, voilà. Et qui vient de dormir avec les cafards.

0: Et les rats, et on va on, après
1: ceci
0: on en
1: dit,
0: discute.
1: Ceci dit, dans cette manifestation, il y a aussi des gens qui habitent dans des grandes.
0: Mais non,
1: des,
0: qui soutiennent d'habitants, madame. On parle d'habitants. C'est nous,
1: ici,
0: le peuple qui parle.
1: Il y a des gens aussi.
0: Oui, mais ils ne parlent pas. Là, vous parlez.
2: Il faut modérer leur témoignage.
0: Là, hein. Vous parlez aux habitants.
3: Moi, dans mon appartement, ce sont des passoires énergétiques.
1: Non, mais je sais.
3: Des passoires.
0: Ma mère seule, elle a 120 euros par mois d'électricité, 8 rue Lamartine.
3: Quand ils sont venus retirer ma chaudière, les pompiers m'ont dit, mais vous savez, madame le comte, à côté de chez vous, on a retiré une chaudière qui datait de 50 ans. Les chaudières à même le sol. Vous trouvez ça normal?
4: Non, mais carrément pas. Voilà. Mais c'est bien que la réhabilitation
3: c'est
4: n'a pas été faite.
3: C'est pour ça qu'on veut qu'il y ait une rénovation correcte.
2: Il faut avancer. On ne peut pas faire du statu quo. Il faut avancer. Il faut avancer. On a des chances.
3: Il est systématiquement bloqué, malheureusement, par l'opposition toujours.
4: Il bloque parce qu'il pense qu'il ne faut pas détruire.
3: Mais il y aura pas. Il y aura très peu de démolitions. Et ceux qui vont être démolis, c'est ceux qui tiennent plus debout. Alors on ne va pas mettre les gens en danger non plus.
2: Haussmann a bien détruit Paris pour l'améliorer. Paris qui est connu mondialement.
4: Oui, mais Paris, c'est devenu une ville de bourgeoise où il n'y a plus de peuple. Il a détruit tous les quartiers populaire, justement, pour y mettre des bourgeois.
2: C'est devenu... Bah
4: oui, oh non, donc, c'est pas que des bourgeois. Regardez
2: c'est
4: Paris
2: la capitale du monde.
4: Hein.
2: On ne peut pas faire deux omelettes sans casser d'œufs.
4: Oui, ben, les œufs, c'est souvent le peuple. Hein.
5: Bonjour, madame. Moi, je suis une commerçante de la ville et au Vercoto. Donc là, je vais vous dire, je suis très en colère, très énervée contre tous ces opposants qui veulent bloquer la réhabilitation, la rénovation des bâtiments. Franchement, c'est les gens égoïstes parce qu'ils sont très, très heureux dans les pavillons, ils sont bien confortables, mais ils oublient les habitants. Je suis désolée, nous, ça nous impacte, nous, des commerçantes. Nous sommes des commerçantes. Vous savez, c'est les
4: vous
5: faux policiers.
4: Vous habitez à la Butte Rouge?
5: Non, je suis commerçante.
4: Ah, vous habitez à la Butte Rouge?
5: Mais j'ai beaucoup de clients qui habitent à la Butte Rouge.
1: Bon, en tous les cas, la mairie a bien mobilisé les opposants. Il y a une banderole qui dit 10 ans qu'on a dit oui, maintenant on démolit. Ok, avec les habitants, pour les habitants, une cité jardin embellie et rénovée.

0: Cette émission est une rediffusion de l'émission du 16 avril 2026. C'était la balade dans la cité de la Butte Rouge à Châtenay-Malabry. On vous rappelle qu'il y a un rassemblement pour la sauvegarde de la Butte Rouge qui se tiendra ce mercredi 17 juin 2026 à 11h devant la préfecture au 5 rue Leblanc dans le 15e arrondissement de Paris.
1: Vous êtes toujours à l'écoute de l'actualité des luttes sur Fréquence Paris Pluriel et on continue avec cette marche qui a eu lieu dans la cité jardin de la Butte Rouge à Châtenay-Malabry pour s'opposer à sa démolition.
2: Donc là maintenant on va aller du côté
1: des opposants
2: pour voir pourquoi et contre quoi ils s'opposent. Alors c'est hyper intéressant quand même de voir la dénonciation d'une réalité, hein, c'est-à-dire une cité qui n'a pas été entretenue depuis 20 ans, dire qu'il faut absolument, on ne sait pas trop, d'ailleurs les gens ne connaissent pas le projet initial, et disent que c'est de la faute des opposants, madame. Vous êtes des bourgeoises qui ne comprenez pas.
3: C'est ça l'argumentaire.
2: Exactement, l'argumentaire.
3: Moi, j'entends un argumentaire très clair. On démolit. Nous ne voulons pas démolir, mais rénover pour que les gens puissent rester dans des appartements de qualité.
2: L'argument d'en face, là, parce qu'on va dire vous êtes quelques mètres.
3: Hein, on est en face.
2: Les uns des autres. Donc, grosse mobilisation du côté de la mairie qui dénonce une réalité, hein, c'est-à-dire des logements insalubres, etc. Bon, ça, on le sait. Des fenêtres. Des plafonds qui tombent, etc.
3: Des chaudières qui marchent pas. C'est pas entretenu depuis des années pour que justement on en arrive là. Voilà. 30 ans qu'il n'y a pas d'entretien, que justement on laisse se dégrader sciemment pour que justement on puisse dire non, on ne peut même plus rénover tellement l'état est dégradé. C'est une stratégie qu'on connaît partout.
2: Il y a des immeubles dans Châtenay à la Butte Rouge qui carrément tiennent plus debout.
3: Ah, ça bien sûr. Ils ont été construits dans les années 30 avec du bon béton et ils sont toujours là. Ça a été le premier gratte-ciel même qui a été installé dans la Butte Rouge. Il est toujours là avec une superbe vue. Simplement, effectivement, les caves ne sont pas entretenues, les installations de plomberie fuient de tous les côtés et c'est laissé dégrader depuis des années. Donc c'est une stratégie assez habituelle. On a eu la même stratégie au niveau de la cité universitaire à Antony. On nous a dit il y a des rats, c'est dégradé, on a démoli plus de la moitié, si ce n'est les trois quarts de la cité universitaire. Donc on est absolument dans la même logique, on laisse se dégrader et après on dit que c'est plus. Mais quand les immeubles haussmanniens sont bien plus anciens que la Butte Rouge, on ne les dégrade pas. Et on les entretient, ils sont bien toujours debout et ils sont bien aux normes pour les gens qui y habitent. Donc je ne vois pas pourquoi la Butte Rouge serait dégradée et ne serait pas réhabilitable.
2: Alors bon, il y a aussi le fait de dire qu'à l'intérieur des immeubles, il y a des pièces qui sont trop petites, mais ça dépend complètement de l'année de la construction. Parce que moi, par exemple, j'habite dans un endroit où les pièces sont très grandes, donc ça dépend complètement des endroits. Et en plus, c'est méconnaître souvent le fait que les nouvelles normes, elles imposent des chambres extrêmement petite, etc.
3: Absolument, dans les immeubles nouveaux construits largement sur Châtenay-Malabry, les chambres sont petites, les cuisines ne sont pas séparées, donc on n'est pas forcément dans des meilleures conditions de vie. Sorti de là, c'est vrai que ça peut se réhabiliter, on peut aussi faire des plateaux plus larges, en enlevant des cloisons non porteuses, tout est possible, mais quand on veut démolir, on démolit, c'est tout.
2: Et bon alors,
3: nous on vit ici.
4: Nous on vit ici. Les habitants. Nous on vit ici.
2: Moi je peux dire que la moitié des gens, ils habitent pas du tout à la Butte Rouge non plus.
3: Nous on habite Châtenay. Nous, on habite là, on est châtenaisiens, on habite ici, c'est notre patrimoine autant que
2: ça. Ça, c'est vraiment l'argument du camp d'en face. L'argument du camp d'en face, c'est de dire finalement, vous êtes de petits Châtenais, vous ne savez pas de quoi vous parlez.
3: Bien sûr.
2: Et moi, j'ai l'impression que de toute manière, on ne sait pas de quoi on parle puisqu'on n'a pas le projet. Moi, je ne sais pas si vous l'avez eu, mais moi, je ne l'ai toujours pas vu. Je ne sais pas où il est, je ne sais pas qu'est-ce qui est détruit, qu'est-ce qui n'est pas détruit, qu'est-ce qui va être mis à la place, comment ça va être construit.
3: Et puis
2: on ne sait rien, quoi.
3: De toute façon, cette ségrégation locale, c'est absolument insupportable. On ne ségrègue pas. On est tous châtenaisiens et on est tous même parisiens. On est tous même français. Ce patrimoine, il est français. Il n'est pas simplement à des locataires qui sont là, évidemment. évidemment, et c'est normal qu'ils défendent leur logement, mais qu'ils défendent un logement digne et non pas un logement dégradé, qu'ils se battent pour réhabiliter et non pas démolir. Ils ne seront pas dans les démolitions. Après les démolitions, on va construire des logements de grande qualité, bien sûr, mais pas pour eux.
2: Alors justement, il y a un monsieur qui m'a dit que... Il y avait des gens qui avaient été relogés ailleurs et qui payent le même loyer au prix du mètre carré. Ah ça c'est pareil, on ne sait
3: ça,
2: pas
3: c'est
2: trop.
3: Possible, c'est possible, ça dépend où ils sont relogés, je veux dire. Non, ça c'est pas vrai.
2: Il paraît qu'il y a des HLM là-bas.
3: Ah, il y a quelques logements sociaux à la vallée. L'argumentaire de la mairie depuis le début, c'est le reste de, à charge, donc le prix au mètre carré, si on veut, sera sauvegardé pour les gens qui reviendront dans la Butte Rouge ou avec le même bailleur. Or, ce qui se passe à la vallée, c'est pas le même bailleur. Donc non, c'est pas vrai.
2: Donc là, il y a une opposition, non, là, ça discute.
3: On va la laisser s'énerver.
2: Oui, j'ai l'impression qu'on parle de la même chose. C'est-à-dire, on parle de la même chose, c'est-à-dire d'une cité qui est effectivement qui a besoin de travaux.
3: C'est pas le même projet.
2: La réponse,
3: oui,
2: elle n'est pas
3: fait,
2: la même.
3: Tout à fait, tout à fait, tout à fait. Et ce qui est quand même très très en trompe-l'œil, c'est que ces gens qui manifestent, ils seront pas relogés dans les nouveaux bâtiments démolis, reconstruits. C'est là où c'est en trompe-l'œil. Qu'est-ce qu'on leur fait croire? Qu'ils reviendront, qu'ils paieront le même prix dans des logements qui seront du haut standing? Attends, on nous fait rire. On est en PLAI. Il y aura plus qu'un tiers de PLAI. Comment est-ce qu'on met 100% des gens dans un tiers de la surface ?
2: Avec les nouvelles lois qui donnent beaucoup de pouvoir aux maires dans l'attribution des logements HLM, les habitants, ils ont tout à fait intérêt aussi à se mettre au cul du maire, j'ai envie de dire, pour faire partie du projet futur.
3: Ça fait des années que c'est déjà le cas à Châtelet, puisque tout le contingent préfectoral a été transféré à la mairie à titre expérimental. Donc ça fait des années que le seul qui décide, c'est le maire au niveau des attributions des logements sociaux. Donc bien sûr, je comprends les gens, je comprends aussi pourquoi ils ne sont pas forcément avec nous, parce que justement, ici, se mettre contre le projet du maire, ils risquent, eux, d'avoir des vrais ennuis pour être logés. Donc je comprends.
2: Et puis il y a aussi une question d'intérêt individuel et de conscience collective. Il y a d'un côté le fait de dire, voilà, moi je suis mal logé, j'ai besoin d'être bien logé, etc.
3: Normal.
2: Et puis le fait d'avoir un projet qui dit non à la destruction des logements sociaux, il faut des logements sociaux pour les pauvres, c'est quelque chose de plus large, beaucoup
3: bien
2: plus.
3: Bien sûr. C'est compliqué de demander aux gens d'avoir cette réflexion-là. Mais ce qui serait quand même plus logique, c'est qu'ils comprennent que quand ça sera démoli, ça ne sera plus pour eux. Ça, ils devraient pouvoir le comprendre.
2: Visiblement, là, on voit bien, il y a quand même le staff,
3: le conseil municipal
2: qui est là,
3: de la majorité,
2: bien sûr, qui a été élu à 60%, c'est ça, 70% du premier tour.
3: En espérant que ça soit des chiffres consolidés un jour. Ah oui, non, mais il n'y aura pas de contre-mesure, puisqu'on ne peut pas avec les machines à voter. Le ticket imprime ce qu'on lui a dit d'imprimer.
2: Bon, ça fait depuis quand même des années, ça fait quoi, 30, 40 ? Ça fait longtemps que la mairie de Châtenay est à droite.
3: Depuis 80.
2: Ça fait un bail. Voilà, alors là, tu as tout le staff qui est là et voilà. Et puis aussi, et aussi les gens qui travaillent pour la mairie.
3: Bien sûr.
2: C'est assez marrant,
3: l'architecte
2: ça aussi.
3: Aussi oui.
2: L'architecte, les responsables de jeunesse, le directeur de l'école Mazarik, enfin
3: bien
2: bref.
3: Sûr. Bien
2: voilà.
3: Sûr.
2: Tout cela.
3: Bien sûr, ils supportent les quelques personnes qui sont là, des jeunes qu'on a instrumentalisés pour tenir la banderole, c'est sympa.
2: Vous avez eu envie de faire des manifestations et que c'était compliqué d'avoir les autorisations.
3: On n'a aucune salle municipale, toutes les salles municipales sont fermées, interdites. Donc, on a le droit d'être dans l'espace public quand même, on nous laisse ça. Mais effectivement, ils sont quand même bien présents là.

0: Alors donc, cette contre-manifestation organisée par les commerçants, la mairie de Châtenay, etc., suit la marche, la balade là, qui devait être faite pour présenter la butte rouge telle qu'elle est et son besoin d'être rénovée et pas détruite. Et là, ils nous suivent en hurlant. Savoir si c'était possible de voir le projet.
1: Alors, moi, je ne suis pas d'une utilité. Oui, il y a une maquette, vous pouvez aller la voir.
0: Mais la maquette, est-ce qu'elle, la maquette, elle montre le futur projet prévu par la
1: oui.
0: municipalité ?
1: Oui.
0: Parce que moi, je ne l'ai jamais vue, cette maquette.
1: Oui, moi non plus, mais je sais qu'elle existe à la mairie.
0: Peut-être elle existe, mais est-ce qu'on peut la voir ?
1: Écoutez, j'ai capté des informations comme quoi elle était accessible, plus accessible, mais là, on ne peut pas, là.
0: C'est quoi le projet ? Parce que là, on parle de projet, et moi, personnellement, je n'ai jamais vu le projet. Il est top secret, le projet. Alors voilà, le populisme en marche, ils suivent, et ils empêchent toute prise de parole, puisqu'ils hurlent. Voilà, donc ils empêchent le collectif de faire cette promenade dans la butte rouge pour voir la beauté, hein, de, effectivement, même s'il y a des, vraiment des réels problèmes à l'intérieur des logements, de voir un petit peu comment ça a été construit, connaître l'histoire de cette cité et pourquoi ce serait absolument indispensable de la garder et de continuer à la garder en logements sociaux en faisant, bien évidemment, des travaux. Impossible de savoir le projet parce que là, la manifestation demande que le projet se réalise de la mairie, mais on ne sait pas ce qu'est ce projet et pourtant ça le réclame à corps et à cri. On est en train de passer hein, dans la rue et on voit, alors, j'ai besoin, là il faut que tu me dises parce que là on est en train de passer bah, dans une rue et en fait toutes les portes
2: la plupart,
0: bah,
2: oui,
0: sont blindées,
2: ça a été condamné, oui.
0: Anti-squat,
2: oui, oui, oui,
0: oui. Anti-squat. Ils sont en train de préparer hein, les futurs travaux qui pour l'instant ouais. sont largement freinés par des recours juridiques faits par l'association Sauvons la butte rouge.
2: Tout à fait.
0: Voilà. Et donc là, on est dans un endroit assez joli, hein, où les bâtiments sont, en tous les cas, de l'extérieur, absolument pas pourris. Enfin, il y aurait vraiment moyen, très certainement, d'en faire quelque chose de très beau, au milieu de parcs, d'arbres, etc. Et toutes les portes sont condamnées. Alors qu'il y a des milliers, dizaines de milliers de gens qui réclament un logement social.
2: Tout à fait, mais leur argument c'est la mixité sociale, voilà. Donc, et comme j'ai pu dire tout à l'heure un élu, mais je sais très bien que je ne serai pas entendu, c'est que la mixité sociale, ils ne s'en sont pas préoccupés pendant depuis 30 ans, et maintenant qu'ils ont envie de...
0: Ah mais c'est l'argument voilà. Ben oui, qui ben ressort oui. à chaque fois quand ils détruisent des logements sociaux. Ils les laissent pourrir. Et après, ils disent, ouais, voyez, qu'il n'y a que des pauvres qui restent là, et donc mixité.
2: De toute façon, il suffit de traverser le trottoir hein, pour ne plus être pauvre. Hein.
0: Ah, bah trouver alors. Du boulot, un logement, enfin.
1: Ça ne m'étonne pas. Mais à un moment donné, il faut un peu un réveil des consciences. C'est-à-dire que quand une municipalité qui est majoritaire organise une contre-manifestation, je vous passe les noms d'oiseaux avec le conseiller municipal à l'économie qui traite un des manifestants de notre côté de merde. À quel niveau de déchéance démocratique on est réduit ?
0: On sent qu'il y a de la tension et que ça pourrait dégénérer et que quelque part c'est ce qu'ils cherchent.
1: Alors comme il paraît qu'ils ne sont pas de droite, on va dire un ensauvagement de la majorité municipale à Châtenay. Quand le maire est élu, enfin le soir de l'élection, il appelle l'opposition à ne pas faire obstacle. Il appelle l'opposition à ne pas s'opposer. Là, il a un projet. Il est majoritaire. Le département le soutient. Il a 6 élus de l'opposition.
0: Sur combien ?
1: Sur 39.
0: Oui.
1: En quoi il a besoin ?
0: Ils ont quasiment aucun pouvoir.
1: De faire taire une opposition.
2: Oui. On est là.
1: En quoi il a besoin de faire taire une opposition ?
0: On en est là.
1: On en est là.
3: Le maire considère que la ville le rebute. Mais en fait, petit à petit, les politiciens ont laissé la ville se dégrader. En fait, c'est devenu dégueulasse. Les lampadaires, lorsqu'ils sont cassés, en fait, il y a des lampadaires, ça fait 10 ans qu'il n'y a plus de lumière. Il y a des rues, il n'y a plus de lumière, ils n'en ont rien à faire. Par contre, on a des super caméras partout qui nous surveillent. Et petit à petit, ils ont laissé la ville devenir rebutante. Là, la ville est dégueulasse, ouais. Et maintenant, ils considèrent qu'il faut la raser ou qu'il faut la changer complètement parce qu'elle est plus vivable. Et tout à l'heure, quelqu'un a dit oui, quand on veut tuer son chien, on dit qu'il a la gale. Oui, concrètement, ils ont laissé la ville donner l'impression qu'elle a la gale pour pouvoir la détruire, en faire ce qu'ils veulent. Et ben voilà, maintenant, je suis dégoûtée. Et eux, ils sont heureux, là. Ils ont l'impression qu'on va réparer tout ça d'un coup et qu'ils pourront continuer à en profiter. Ils ne vont pas en profiter.
0: Tu habites à la Butte Rouge, hein, ouais, depuis pas mal d'années.
3: Bah, ça fait 20 ans.
0: Toi, tu es plutôt pour une réhabilitation sérieuse plutôt qu'une démolition.
3: Je ne veux pas que ce soit démoli. Je veux que ce soit réhabilité, je veux qu'on garde des logements sociaux un maximum. Je considère qu'on en a besoin dans la société. Je suis désolée, on n'a pas les moyens d'aller se payer des appartements privés, là. On n'a pas les moyens d'acheter. Ces mêmes personnes-là n'auront pas les moyens d'acheter ce qu'ils imaginent qu'ils pourront acheter plus tard, lorsque le maire aura fait ce qu'il veut faire. Et voilà, moi je suis pour qu'on fasse quelque chose de mieux. Je veux pas qu'on rase, je veux pas qu'on ne fasse rien, je veux qu'on fasse mieux. Voilà. Les appartements sont dégueulasses. Les rues sont dégueulasses. Je veux qu'on améliore nos conditions de vie. Je veux pas qu'on décide de tout raser, de l'offrir à une nouvelle population. La nouvelle population, elle en a rien à faire. J'adore quand le maire dit les châtenaisiens, et ensuite il dit oui, avec les nouveaux châtenaisiens. Les nouveaux châtenaisiens, c'est pas nous. Ils connaissent pas nos problématiques, ils n'ont pas vécu ce qu'on est en train de vivre. Ils se rendent pas compte que la moitié de la ville est délabrée parce que petit à petit, ça a été abandonné, laissé à l'abandon. Et là, oui, les nouveaux habitants, eux aussi, ils ont leur avis à donner. Les nouveaux habitants, ils habitent à la vallée, ils en ont rien à foutre. Hein.
0: En fait, on habite toutes les deux pas très très loin l'une de l'autre et en fait, on se connaissait pas.
3: On n'est pas, je crois que je t'ai jamais vue.
0: Et donc, on se disait qu'il n'y avait pas de lieu de rencontre à Châtenay, à part des bars, bon, mais qui sont payants.
3: En fait, il n'y a pas de lieu de communauté, de rencontre à l'intérieur de la butte, par exemple. Si on veut aller rencontrer des gens, il faut aller dans les cafés, mais les cafés, ils sont ailleurs, ils sont dans les autres quartiers, ou alors il faut aller au restaurant, mais le restaurant, c'est un lieu payant, enfin, c'est un lieu privé, c'est cher, les gens n'ont pas toujours les moyens d'y aller. Et du coup, on se rencontre jamais dans la ville. Et petit à petit, en fait, on se retrouve isolés, comme ça, pour pouvoir mieux nous abattre.
0: Il n'y a pas de ressourcerie. Il n'y a pas d'associations qui se battent contre pour le droit des étrangers.
3: Je suis bénévole au Secours Populaire. Le Secours Populaire est à Antony, mais s'occupe aussi de Châtenay. Mais la ville ne fait pas en sorte de financer le Secours Pop qui aide ses habitants. Avant, ils nous donnaient très peu de subventions. Je crois qu'on a arrêté de demander ces subventions parce que c'était ridicule, c'était un peu insultant. Et pourtant, je m'occupe d'enfants qui sont de Châtenay. Sauf que je suis obligée de les ramener à Antony. Mais la mairie s'en fiche, s'en contre-fiche de comment on finance ça, comment on le fait, combien d'habitants. En fait, c'est pas son souci.
0: En fait, la Butte Rouge, c'est une cité-jardin. C'est-à-dire que derrière les bâtiments ou sur un grand espace, il y a des jardins, des ouvriers, on disait avant, voilà, ça s'appelait comme ça. Et les pavillons en ont aussi. Et donc, du coup, c'est des petits jardins qui sont attribués, qui ne sont pas chers du tout. Et du coup, là, il y en a beaucoup qui sont laissés à l'abandon, pas réattribués.
3: Parce que les habitants ne sont plus là. Vu que les habitants ne sont plus là, les jardins qui étaient attribués à ces personnes-là, sont à l'abandon, plus personne ne s'en occupe. Et en plus, on ne se rend pas compte qu'ils sont à l'abandon au début. C'est petit à petit, on se dit, ah c'est marrant, tel habitant qui s'en occupait, on ne le voit plus. Et puis ensuite, on voit que les barrières sont cassées, ou on voit que rien n'a été fait dans le jardin. Et là, on se dit, en fait, ça pourrait être utilisé par d'autres personnes qui pourraient profiter de ce mini-espace vert, qui pourraient faire un pique-nique, faire pousser des petits légumes, faire un barbecue, j'en sais rien. Mais profiter de l'espace. Mais non, c'est juste un espace, du coup, abandonné. Comme tous ces logements qui sont abandonnés, du coup. En fait, ils sont cloisonnés, fermés, et en fait, plus personne n'en profite, alors qu'il y a d'autres personnes dans la ville, là, tout de suite, qui ont besoin d'être logées. Il y a des personnes qui se retrouvent trop nombreux dans un tout petit espace.
0: Là, il y a beaucoup d'habitations à nouveau. Là, on est en train de marcher. On se rend compte à quel point ils sont vraiment en train de dépeupler complètement la ville, puisque beaucoup de logements maintenant sont inhabités. Les habitants ont été relogés, expulsés. D'ailleurs, on ne sait pas trop.
3: Oui, je connais des personnes qui ont été relogées, qui sont dans d'autres quartiers. D'ailleurs, c'est assez bizarre. C'est un peu con ou je ne sais pas. Mais qui ont été relogés dans d'autres quartiers de la Butte et leurs appartements ont juste été fermés. On a des barreaux, c'est le truc le plus déprimant. Tous les jours, je rentre chez moi, on voit les barreaux là-bas. Là. Et en fait, ils installent des barreaux aux fenêtres pour empêcher les squatteurs de rentrer dans les appartements. Et en fait, on a l'impression de vivre dans une prison à ciel ouvert, où les bâtiments sont juste fermés. Au début, ils avaient commencé par mettre des briques ou du parpaing pour fermer les bâtiments. Ensuite, ils mettaient des plaques métalliques. Je suppose que ça coûtait trop cher. Ils sont passés aux barreaux. Et les barreaux, on passe devant des quartiers, ce quartier-là, autour du bassin. Des deux côtés du bassin, les bâtiments ont des barreaux comme ça. Et tous les jours, on voit de nouveaux appartements à barreaux fleurir un peu partout. Et en fait, on est juste déprimés. Et tous les jours, je passe devant et j'ai juste envie de me tirer une balle.

0: Vous êtes toujours à l'écoute de l'actualité des luttes sur Fréquence Paris Pluriel et on continue avec cette marche qui a eu lieu dans la cité jardin de la Butte Rouge à Châtenay-Malabry.
1: Henri Sellier, dont on vous a déjà beaucoup parlé, a réussi à faire que cette cité existe. Elle a existé, elle existe et elle, on espère bien qu'elle va continuer d'exister parce qu'elle porte quelque chose qui est nos problématiques aujourd'hui, c'est-à-dire l'environnement, c'est-à-dire un lieu où il est désirable de vivre, où des humains sont pris en considération dans un environnement qui est vivable et qui est agréable pour tout le monde. Donc c'est vraiment, s'il y a une chose à retenir, c'est que c'est quelque chose qui vient du passé, mais c'est quelque chose qui va vers l'avenir et qui peut-être représente un projet de société auquel nous aspirons et auquel on espère aussi que nos enfants, que les générations qui nous suivent auront accès, ce qui n'est pas gagné d'avance. Et donc c'est aussi pour ça qu'on est pugnace malgré beaucoup de difficultés qu'on rencontre et dont vous avez eu la démonstration in vivo. Hein, vous avez vu à quoi on est confronté jour après jour. Ça fait plus de 10 ans qu'on essaye de faire, de porter cette sauvegarde. Et donc on continuera de toute façon, mais on compte aussi sur vous, diffuser autour de vous, participer aux actions, etc. Parce que là, c'est vraiment un enjeu vital qui est tourné vers l'avenir et qui est présent, mais qui est aussi tourné vers l'avenir. Et c'est l'héritage qu'on a reçu de gens qui ont cru à quelque chose qui est de l'humain et on en a besoin. Voilà, et je vais m'en tenir là.
2: Merci. Moi, je vais faire juste un aspect patrimonial. C'est pas ma spécialité. Mais n'empêche, là, si vous retournez, vous me regardez pas, vous retournez juste de l'autre côté, pas moi, de l'autre côté. Eh bien, vous avez une percée entre la demi-lune que vous avez descendue avec les escaliers, le point bas, les bassins, qu'on va rejoindre dans une dizaine de minutes, et de l'autre côté, le bâtiment Berthelot qui est sur pilotis. Donc on pourrait imaginer que cette percée visuelle qui a été vraiment construite comme ça, il y a des escaliers qui remontent des bassins vers le bâtiment Berthelot sur pilotis, serait dans le SPR. Eh bien non. Là, aujourd'hui, nous sommes dans le SPR, mais la partie qui va des bassins à Berthelot n'est pas dans le SPR parce que là on va densifier. Donc toute cette percée visuelle, bah, il faut la regarder aujourd'hui parce qu'elle existe. Hein. Demain je ne garantis pas qu'elle soit encore là. Quoi. Voilà. Ça c'est quand même un point qui est important parce que quand on est aussi sur le bâtiment Berthelot et qu'on aperçoit toute cette percée de l'autre côté, c'est aussi très sympa parce qu'on la voit depuis ici, on l'a vu depuis le square des Américains en haut et voilà. Là on la voit encore, donc je précise qu'elle n'existera plus. Dans le projet d'aujourd'hui, quoi. Voilà, projet de densification. Donc la cité jardin, ce n'est pas que des bâtiments, ce n'est pas que des logements, bien évidemment, ça fait partie de l'ensemble, mais c'est aussi des paysages. Et dès qu'on touchera on épaissit un bâtiment, on fait plus haut parce qu'on le remplace par un bâtiment plus haut, on enlève des petits jardinets, des petits endroits, etc., et bien on va complètement défigurer cette cité jardin. Voilà.
0: Le projet, parce que tout le monde parle du projet. Projet, ok, on sait qu'ils vont densifier, on sait ouais. Mais on a vu les bâtiments, on sait ce qu'ils vont mettre dedans.
2: Un peu, mais pas tout. C'est pas diffusé, et puis ça change, et nous, on n'a jamais les dernières versions. Ouais, on est toujours ça. En retard de 2-3 versions.
0: Quoi.
2: Non, c'est pas trop. Mais enfin, okay. on voit les tendances quand même, on voit les tendances. Oui, voilà, on voit les tendances, ouais.
0: D'accord,
2: ouais.
0: Merci.
2: Mais oui, il n'y a pas de transparence.

0: Alors là, on est autour du bassin et en fait, donc on se rend compte que ça, il y a vraiment un projet de manipulation. Mais ouais, parce qu'en fait, comme il y a des, comme tout est muré, grillagé, etc. Donc du coup, il y a des gens qui sont venus squatter. Ils n'avaient pas de logement. Ils sont venus s'installer.
1: Ils sont venus squatter. Les gens de la mairie les ont délogés. En fait, au mois de novembre, un matin, je suis passée vers 6h du matin. Je vois énormément de policiers qui tournent. Moi, j'allais prendre le tramway. Je passe, je vois des policiers qui tournent, des gens qui se font poursuivre par la police. Je me dis, ça doit être pour les squatteurs. Parce qu'on voyait la lumière, il y avait de l'éclairage, on voyait, ils ouvraient les volets. Je trouvais ça un peu nul d'ailleurs d'ouvrir les volets, puisque c'est comme ça qu'ils se sont fait repérer. Et il y a quelques mois, la mairie est venue installer les nouvelles plaques pour bloquer encore plus l'accès. Et au bout de quelques jours, en fait, les squatteurs ont été délogés avec une grue. Ils sont venus les sortir avec une grue. Du coup, je ne sais pas, en fait, ils sont retrouvés enfermés à l'intérieur. Je ne sais pas dans quelles conditions ils sont retrouvés enfermés à l'intérieur, mais ils n'avaient plus accès, ils ne pouvaient plus passer par les fenêtres du bas, là, pour sortir du bâtiment. Ils étaient enfermés comme des rats à l'intérieur, et la mairie a ramené des grues pour les déloger.
0: Et du coup, là, la mairie, elle a mis des panneaux. Alors, c'est assez...
1: Voilà. J'ai l'impression que ce sont les habitants qui protestent en disant « Oui, on est pour le projet, on est contre les vilains de gauche qui veulent ralentir le projet. » Mais en fait, c'est la mairie qui les a installés. Personne ne peut monter là-haut. Là-haut, il y a écrit « Qui vient dormir chez moi ce soir ?» Personne. « Ah, c'est humide et le voisin ronfle très fort. Ok, bye bye alors. » Ça n'a aucun sens. Mais ils ont installé
0: là,
1: des panneaux.
0: Non, on entend partout, en fait.
1: La mixité pour nos enfants, l'accessibilité, mais après, on n'arrive pas à lire le reste. Et en fait, ça n'a aucun sens parce qu'ils les ont fermés, ces appartements. Ils nous privent de nos appartements.
0: Et ensuite, justifier la fermeture, de ces logements qui pourraient servir éventuellement à des gens qui ont besoin d'être relogés.
1: Ils ne vont pas me dire que c'est des habitants qui ont grimpé là-haut et qui sont allés les mettre. Ici, c'est derrière des barreaux. Ce n'est pas un habitant qui allait installer ça.
0: Ils ont tout en main, ils ont le conseil départemental, ils ont la mairie, ils sont majoritaires. Et pourtant, ils se donnent les moyens d'empêcher un rassemblement d'à peu près une trentaine, quarantaine de personnes maximum pour faire une petite déambulation dans la Butte Rouge, pour demander l'arrêt de la destruction, et puis peut-être même avoir le projet, ce serait bien parce qu'on ne le connaît pas. Alors, ton point de vue par rapport à ça ?
2: Moi, je pense que c'est plutôt positif pour toutes les associations qui se sont mobilisées aujourd'hui, parce que cela veut dire que cette manifestation interroge tout de même, justement, c'est très large majoritaire. Donc, ce pouvoir. Donc,
0: elle le conteste, elle le critique, elle ne supporte pas.
2: Donc, il faut continuer et il faut intensifier le combat contre les démolitions à la Butte Rouge.
3: Les vrais sujets, c'est que les permis de démolir sont sur la table du préfet de région d'Île-de-France en ce moment. Et que ce monsieur, il faut vraiment lui dire ce qu'on a envie de lui dire, c'est-à-dire non, vous ne les signez pas. Le précédent préfet n'avait pas signé les premiers permis de démolir. On s'est déjà battu en 2019. Ces premières démolitions qui étaient prévues aussi dans la butte, il y avait quelques immeubles à démolir, n'ont pas été signées par le préfet de région et ils n'ont pas été démolis. Donc c'est maintenant ce combat-là qu'il faut qu'on mène. Devant la préfecture, on a essayé de se rassembler, on était trois. Alors quand j'ai annoncé qu'on avait une manifestation au vigile, il m'a regardé, il m'a dit « bon, ben rentrez chez vous ». Parce que la préfecture d'Île-de-France n'est pas un lieu public, donc on n'a pas le droit d'y entrer. Maintenant, si on est nombreux, mais m'a-t-il dit, si vous voulez faire une manifestation devant, peut-être on vous laissera entrer. Alors allons-y, quoi. C'est maman ou jamais d'y aller. Début mai, après les vacances des enfants, je pense qu'on... Non, c'est dans le 15e.
4: C'est à côté de l'hôpital.
3: À côté de l'hôpital, Pompidou. C'est derrière l'hôpital Pompidou. C'est un immense immeuble avec des escalators, là. Et là-dedans, eh ben, on a juste le droit d'être devant et dire au vigile, est-ce qu'on peut rentrer ? Non, vous n'entrez pas. Vous pouvez aller laisser votre courrier à l'accueil. C'est ce qu'on a fait. On a laissé notre courrier. On a demandé qu'il nous le tamponne. On est resté une heure à attendre le tampon. Mais on est reparti chez nous, on était trois. Qu'est-ce que vous voulez qu'on fasse ? C'était pas très crédible, notre manif, quand même. Donc venez, on est 20. 20, ça suffit. 20 ou 30, comme on est aujourd'hui, ça suffit. Là, ils commencent à dire, ils nous l'ont dit, si vous êtes nombreux devant, on vous laissera entrer. Mais là, non, partez chez vous, quoi. Donc, faisons ça début mai. Ben, c'est très vite, parce qu'il les a déjà depuis au moins un mois. Donc, je crois qu'il y a deux ou trois mois, c'est Sylvie qui est plus...
5: Depuis mi-décembre.
3: Oui, depuis mi-décembre. Oui, donc, c'est plus qu'urgent. C'est plus qu'urgent d'aller devant la préfecture. Et il y a un autre endroit où on peut vraiment aussi aller, c'est au ministère de la Culture. Ça vient de changer. Je ne peux pas vous dire que le ministre actuel, c'était une adjointe de Sarkozy. On n'en a pas une vision très claire. Mais quand même, Dati avait écrit au maire en disant « Mais quand même, le SPR, parce que c'est là-dessus dont on se bat, le périmètre du SPR, que vous savez, est très limité à la moitié simplement de la périphérie. » SPR, site de protection remarquable, patrimonial remarquable. Même la ministre a dit, quand même, mais qu'est-ce qu'on fait des franges? Parce que les franges, c'est quand même la moitié. Hein, donc les franges, bon, c'est la moitié. Et quand même, elle avait dit, mais qu'est-ce que vous allez faire de la moitié, là, quand même? Et la mairie a répondu de façon très alambiquée que ça serait vu dans le PLUI, ce qui est juridiquement impossible. Donc le PLUI, c'est-à-dire le plan local d'urbanisme intercommunal, n'a absolument aucune vue légale pour protéger quoi que ce soit. Le PLUI, c'est des règles simplement d'urbanisme, mais ne protège en rien. Donc, on nous a répondu, tout simplement, il a répondu « Oh, ça sera vu dans le PLUI ». On est en ce moment en recours contre le PLUI, justement, parce qu'il ne mentionne même pas qu'il y a un SPR dans la butte rouge. Pour vous dire jusqu'à quel point, on est quand même face à des gens qui n'ont vraiment aucune conscience. Donc, ça sera vu dans le PLUI, et puis il y aura d'autres règles, mais elles sont toujours pas... À ce jour, elles n'ont pas encore été écrites. Donc, tout ce qu'on appelle les franges, c'est-à-dire la moitié de la butte rouge, pratiquement tout le secteur là-haut des aviateurs. Il reste juste la rue des Frères Montgolfier et la partie espace vert qui sera conservée. Tout le coteau, c'est-à-dire tout ce qui est Paul de Ruté, tout ça, ça disparaît. Tout ce qu'il y a le long de l'avenue, ça disparaît. Des rues sont coupées en deux, avec d'un côté on démolit ou on fait n'importe quoi, et de l'autre côté, ben, c'est préservé. Je ne sais pas pourquoi. Bon, voilà où on en est avec ce SPR. Si on ne se bat pas pour que ce périmètre soit élargi à toute la cité jardin, on a perdu. Ça n'a pas de sens qu'il faut y aller. C'est maintenant qu'il faut aller devant la préfecture dire non, vous ne signez pas. Vous ne signez pas parce que c'est inique. Et au ministère, devant la ministre, lui dire « Non, vous revoyez cette copie, c'est pas possible. » La ministre peut, par un simple arrêté, prendre le SPR complet sur toute la butte rouge. Elle peut le faire. Elle peut passer par-dessus la mairie. Mais il faut qu'elle en ait la volonté politique. Et ça ne va pas se faire tout seul. Puis d'où on part. Allons-y.
5: Voilà pour cette émission qui était une rediffusion de l'émission du 16 avril 2026 où on parlait de l'avenir de la butte rouge à Châtenay-Malabry. Et nous vous rappelons le rendez-vous. C'est un rassemblement qui se tiendra ce mercredi 17 juin 2026 à 11h devant la préfecture 5 rue Leblanc dans le 15e arrondissement de Paris. Et sur ce, nous vous souhaitons une très bonne journée. Salut.
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Bonjour et bienvenue dans l'actu des oubliés. Pour le premier épisode de notre sixième saison, nous partons aux États-Unis. Face à l'offensive de la police de l'immigration, une réponse émeutière a réveillé la cité de Los Angeles. 10 jours d'insurrection solidaire avec les personnes privées de papier qui se déploient désormais dans l'ensemble des États-Unis. L'ICE, ICE, c'est l'Immigration and Custom Enforcement, la force publique en matière d'immigration. Elle a été créée après les attentats du 11 septembre pour renforcer la sécurité nationale et lutter contre la criminalité, en particulier donc les criminels de nationalité étrangère. Or, dans le discours de Donald Trump, toutes les personnes sans papier sont devenues criminelles. Le président, arrivé au pouvoir en janvier dernier, invoque, pour pouvoir interpeller les personnes dites illégales, l'Alien Enemies Act, un texte qui date de la Seconde Guerre mondiale, voté à l'époque pour interner les ressortissants japonais résidant aux États-Unis lorsque les deux pays étaient en guerre. L'ICE est donc largement encouragé à mener la plus grande vague de déportation de l'histoire des États-Unis, soi-disant au nom de cette sécurité nationale. En outre, elle a désormais le droit d'agir dans des lieux dits sensibles qui lui étaient autrefois interdits. Les écoles, les crèches, les lieux de soins ou les églises, ainsi que les manifestations. Dirigé par Tom Homan, que Trump surnomme le tsar des frontières, l'ICE mène des raids contre des personnes sans papier, procède à leur arrestation et à leur déportation. En pleine rue, elle contrôle et embarque des vendeurs ambulants de café. Au tribunal de New York, elle rôde pour interpeller parfois des familles entières. Elle ne traque pas seulement les personnes en arrivée ou en transit dans le pays, mais s'attaque à toutes les personnes considérées comme illégales par le pouvoir, y compris si elles sont installées depuis des dizaines d'années ou qu'elles ont des enfants nés sur le sol états-unien. Sarah est confie ainsi à RFI. Mes parents n'ont pas de papier, mais ils travaillent dur et ils payent des impôts. Ça fait 30 ans qu'ils vivent ici. Les arrestations mènent aux déportations. Pour certaines personnes, cela signifie retrouver un pays qu'elles ne connaissent plus, où elles n'ont plus d'attache ni de lieu où vivre. Les opérations de l'ICE suscitent la terreur et prennent bien souvent la forme d'une course-poursuite qui se termine souvent par l'interpellation violente de la personne privée de papier.

Comme il y a 5 ans après l'assassinat de George Floyd, tout semble avoir commencé à Minneapolis. Le 3 juin, un message arrive sur une boucle Signal, la messagerie cryptée. Un raid des fédéraux est en cours à l'angle de la 29e et de l'avenue Bloomington. Sur place, une petite foule parvient à chasser les agents de l'ICE d'une taqueria, où supposément, ils prévoyaient de rafler des personnes sans papier. Les personnes scandent « Cassez-vous d'ici !» tandis que la trentaine d'agents tentent de se faire un passage avec leurs armes chimiques. Elles se retrouvent finalement noyées dans la foule, sans pouvoir se dégager. Des gaz lacrymaux. Comment tu te sens? Mal, voilà comment je me sens. Ils sont revenus. Ils ont foutu la merde il y a 5 ans dans ce quartier. Et ils sont de retour. Le raid intervient 4 ans après l'expulsion d'une zone citoyenne autonome installée en 2020, durant laquelle Winston Smith avait été abattu par un policier anti-émeute. Un assassinat de plus dans ce quartier populaire, un assassinat dont tout le monde se souvient. Et le quartier répond une fois de plus à l'agression. Sous la pluie, voisins et voisines harcèlent les militaires équipés comme pour la guerre, et de minute en minute, le rassemblement gonfle. Une femme confie au Sun Journal « Je suis vraiment heureuse de voir autant de gens sortir aujourd'hui, des gens qui vivent ici ». C'est Minneapolis, bébé. On se défend, quoi. Les fourgons noirs dans lesquels quelques personnes ont malgré tout pu être embarquées sont bloqués par la foule, avant que finalement, la police locale ne vienne s'interposer. Après négociation, les personnes arrêtées sont finalement relâchées et l'ICE quitte les lieux. Le maire de la ville ira même jusqu'à faire une vidéo pour nier que sa police ait collaboré avec l'ICE et d'ailleurs que l'opération n'avait rien à voir avec la chasse aux personnes privées de papier, mais avec le trafic de drogue. Beaucoup de personnes présentes rejettent la version du maire et dénoncent un prétexte pour s'en prendre à des personnes innocentes. Le site d'info autonome CrimeThink écrit « Les opérations de l'ICE sont conçues pour terroriser la population, et c'est bien là l'enjeu numéro un. Déployer une telle violence physique, sociale et psychique dans la société est une attaque contre toutes et tous, et la promesse d'un État toujours plus barbare. » La cruauté graduelle de l'administration, quel que soit le sujet, pousse en tout cas à la résistance dans un nombre croissant de localités. Bien que l'administration Trump ait commencé par s'attaquer aux immigrés, avec ou sans papier, il ne s'agit que d'une première étape vers l'établissement d'une autocratie. Le pouvoir fédéral s'en prend d'abord aux immigrés, les considérant comme la cible la plus vulnérable. Mais leur objectif global est d'habituer la population à la passivité, en brisant les liens fondamentaux de solidarité reliant les communautés humaines.

Ce 3 juin est, quoi qu'il en soit, le premier jour d'une série de raids contre les personnes privées de papier à travers l'ensemble du pays. Le soir, on découvre qu'à San Diego, en Californie, une scène similaire s'est déroulée à proximité de deux restaurants italiens. Les fédéraux, traités de nazis et de fascistes, se retirent après avoir découvert que la foule ne lâcherait rien, malgré les lacrymos. Un anarchiste de Minneapolis juge, après cette journée, l'arme la plus puissante que les autorités aient contre nous, c'est la peur, intensifiée par le brouillard de guerre et la confusion entretenue par le flot des fausses informations. Quoi qu'il arrive, nous devrions rester calmes, analyser ce qui est en train de se passer, vérifier les informations et établir une réponse. Nous devons résister aux provocations, ou nous serons des jouets entre leurs mains. L'aspect le plus positif des événements d'aujourd'hui est tout de même la vitesse avec laquelle autant de gens ont été capables de se mobiliser, forçant les fédéraux à repartir la queue entre les jambes. Il faut espérer que nous n'ayons plus jamais à faire face à cela, et que si nous le devons, nous revenions à chaque fois deux fois plus forts. Le lendemain, c'est à Chicago et Grand Rapids que des affrontements surviennent. Puis le 6, la rumeur se répand dans la ville de Los Angeles. L'ICE est présente en différents endroits de la ville et perquisitionne des lieux où travaillent supposément des personnes dites illégales. L'un de ses modes d'action est en effet d'aller chercher les personnes sur leur lieu de travail. À LA, une cible spécifique va faire l'objet d'une véritable traque par les agents de l'ICE. Il s'agit des Home Depot. Ces magasins de bricolage voient tous les matins affluer des personnes privées de papier qui espèrent trouver un travail journalier dans le bâtiment. Plusieurs matinées consécutives, l'ICE cible donc ces rassemblements. Des images circulent. Certaines arrestations sont particulièrement violentes. Par exemple, lorsqu'un type qui s'enfuit est renversé par la voiture de l'ICE puis interpellé sans ménagement. Finalement, l'alerte est donnée au marché aux fleurs. L'ICE est à l'intérieur d'un bâtiment et procède à des arrestations. La foule se rassemble en un quart d'heure et bloque toutes les issues, enfermant les agents à l'intérieur. Crime Think écrit encore, en plein milieu de Los Angeles, à proximité des quartiers de Sky Row et de Piñata, deux quartiers populaires principalement habités par une population issue de l'immigration latino-américaine, les agents s'imaginaient pouvoir rafler des personnes au hasard sans que les gens ne réagissent. De toute évidence, ils se sont trompés. À l'intérieur, les agents de l'ICE appellent des renforts. La porte principale, bloquée par un véhicule du syndicat des employés de service, est dégagée par un véhicule blindé. La foule résiste et tente d'empêcher les agents de sortir avec les personnes qu'elle a arrêtées à l'intérieur. C'est finalement le FBI qui intervient et tire des lacrymos et des balles de caoutchouc dans la foule. Une foule, doit-on le rappeler, qui n'est constituée que des proches des personnes arrêtées, des familles en larmes et terrorisées de ce qui va arriver à leur père, mari ou frère lorsqu'il aura disparu dans ce fourgon blindé. Alors qu'un camion passe en force dans la foule, il renverse et interpelle David Huerta, président de la section californienne du syndicat des employés de service et figure reconnue de la lutte et des initiatives solidaires à Los Angeles. L'homme est blessé puis interpellé. La scène est filmée et suscitera encore davantage l'indignation dans la ville. La foule cède alors à la colère. Elle commence à jeter tout ce qui lui tombe sous la main à la face du FBI. Celui-ci réplique à coups de grenade de désencerclement. Certaines voitures suivent finalement les fourgons de l'ICE jusqu'à l'aéroport. Mais malgré des recherches, personne ne saura où sont envoyées les personnes arrêtées. Immédiatement, Los Angeles répond. Des manifs éclatent dans les quartiers où l'ICE sévit, dans Fashion District, mais aussi à Westlake et South Los Angeles. On marche avec des pancartes contre les déportations et en scandant « Libérez-les tous ». Il faut dire que la deuxième plus grande ville des États-Unis se considère comme une ville sanctuaire pour l'immigration. D'abord, 3,4 millions des 10 millions d'habitants du comté sont d'origine mexicaine. Les Latinos sont aussi la principale cible de l'ICE. L'histoire de la ville est d'ailleurs largement marquée par les émeutes antiracistes, depuis les émeutes de Watts en 1965 à celle de 1992, ayant suivi l'acquittement des policiers qui avaient tabassé Rodney King. En 2020, LA se soulève dans la foulée de Minneapolis suite à l'assassinat de George Floyd. Le mouvement actuel s'inscrit d'ailleurs très vite dans la continuité de Black Lives Matter. C'est que rien n'a changé depuis lors. À Minneapolis, 44% de la population a voté pour l'abolition de la police. Mais les réformes éventuelles du corps policier, au niveau local comme national, ont été enterrées par les démocrates. Et les crimes policiers ont continué à augmenter, passant à l'échelle nationale de 1000 en 2016 à presque 1226 en 2024. La proportion de personnes racisées demeurant tragiquement lourde parmi les victimes de la police.
La présence des démocrates au pouvoir ne suspend pas non plus les enlèvements et les déportations de personnes sans papier. Sous la première administration Trump, 1,5 million de personnes furent expulsées. Et ce chiffre devrait être le même sous Biden, puisque de 2021 à 2023, elle atteint déjà 1,1 million. Or cette fois, Trump promet la déportation de 10 millions de personnes. C'est pourquoi, dès son arrivée au pouvoir, certains réseaux sont déjà prêts à une résistance âpre. En réalité, les réactions populaires aux agressions de l'ICE sont rendues possibles parce que les réseaux existaient au préalable et se sont préparés depuis au moins la fin de l'année 2024. Toujours sur CrimeThink, si personne ne répond à ces mercenaires d'État vêtus d'habits militaires qui kidnappent des gens dans la rue, si nous acceptons tout cela passivement, alors il n'y a plus de limite à la violence que l'administration peut faire subir à une quantité de cibles toujours plus grande. Le plus important est donc de ne pas éviter la confrontation, mais d'y être préparé, d'être coordonné, stratégique et conscient. Wow.

C'est ce qu'on appelle les groupes de réponse rapide, qui mettent en place des discussions sur la messagerie sécurisée Signal, par exemple, ou des lignes téléphoniques joignables à tout moment, au bout desquelles des militants et des militantes peuvent donner des conseils juridiques ou lancer un appel à mobilisation. À Atlanta, l'Alliance géorgienne Latino pour la défense des droits humains organise depuis décembre des ateliers pour que les personnes privées de papier connaissent leurs droits. Ne pas ouvrir la porte de chez elles aux agents, ne pas répondre aux questions, demander à un employeur ou une employeuse d'imposer à l'ICE de quitter les locaux d'une entreprise. Bien souvent, l'ICE prétend qu'un mandat administratif est suffisant pour lui ouvrir les portes d'un lieu. Or, c'est un mandat judiciaire qui lui donne ce droit. De la même manière, les agents ont tenté d'interroger les enfants d'une école primaire de Los Angeles en faisant croire aux profs qu'ils avaient l'autorisation des parents. Sur la côte Est, la New York Immigration Coalition prépare une charte pour faire de New York et du New Jersey un véritable état-refuge pour tous. Elle consacrerait notamment l'interdiction de la construction de centres de rétention pour les personnes privées de papier dans l'État et l'interdiction pour les forces de police locales de collaborer avec l'ICE. L'organisation forme en permanence des personnes capables de conseiller les personnes menacées. Elle participe activement à la campagne « Connaître ses droits » qui, de l'aveu même du tsar des frontières, rend très compliquées les expulsions. L'un des membres de la coalition, qui préfère garder l'anonymat, explique. Nous étudions aussi la capacité de réponse rapide depuis un point de vue communautaire. Comment pouvons-nous construire des communautés qui soient capables de se protéger les unes les autres? Cela est particulièrement en puissant. Beaucoup de gens sont venus nous rejoindre. Ces communautés me donnent beaucoup d'espoir. Elles ont une culture où on prend soin de chacun, de chacune, où on se soigne ensemble. Ici, il n'y a pas d'individualisme. C'est ça l'organisation. C'est venir ensemble et se tenir côte à côte comme des alliés, solidaires avec qui que ce soit dans la communauté qui se fait attaquer. Nous avons survécu à la première administration Trump, et nous survivrons à la seconde. La solidarité est l'outil le plus puissant pour que notre communauté fasse plus que survivre, qu'elle s'épanouisse et qu'elle fasse histoire. Sur les réseaux circulent depuis le début de l'année des PDF intitulés « 8 choses que tu peux faire pour stopper l'ICE ». Connaître tes droits et éduquer ta communauté. Vérifier les rumeurs et transmettre les infos véritables sur la géolocalisation de l'ICE via des hotlines ou des réseaux signal. Mettre en place des réseaux de réponse rapides. Organiser l'aide mutuelle. Encourager ses proches à se passer de la police en mettant en place des processus autonomes de résolution des conflits. Déconstruire la narration criminalisante de l'État envers les personnes racisées. Se solidariser avec les personnes arrêtées. Combattre la construction d'infrastructures liées à l'ICE et plus largement à l'enfermement et à la déportation. Et créer du lien social. Connecter les communautés entre elles afin que l'ICE sache que dès qu'elle s'attaquera à l'une d'elles, elle aura à faire face à une résistance organisée et déterminée. Dès le mois de février, après une grande marche à Los Angeles, le magazine Truth Out sortait un article intitulé « Votre communauté est-elle prête à combattre les déportations ?» Il démontrait déjà comment les milieux étudiants, syndicaux, de soignantes et de travailleurs sociaux, et même certaines communautés religieuses, préparaient à l'autodéfense. Heidi Torres, membre du réseau COSECHA qui vise à organiser les communautés pour la défense des personnes privées de papier à travers l'ensemble des États-Unis, confie « Il y a toujours eu des raids et des déportations. » Certains membres qui sont là depuis 20 ans vous parleront de leurs cousins, oncles et tantes qui furent déportés sous l'administration Obama ou Biden. Nous conservons tous ces souvenirs au sein de nos communautés, et cela nous permet d'organiser la défense contre les déportations. Vois comment l'ICE opère dans ta communauté, et tu seras prêt. C'est ça l'idée de la réponse rapide. Nous avons un centre communautaire à Elizabeth désormais, et nous allons nous mettre à faire davantage d'ateliers d'entraînement à partir du mois prochain. Nous avons besoin de faire parler de cela pour que les gens puissent contre-attaquer. À Tucson, en Arizona, à une centaine de kilomètres de la frontière mexicaine, la situation est critique. Carrasco, membre du collectif Derechos Humanos, confie. Nous sommes en état de siège. À Tucson, la morgue a une capacité de 300 corps. La plupart d'entre eux sont des personnes en exil trouvées dans le désert. Des corps non identifiés, inconnus, de très jeunes gens, de l'âge de mes enfants. J'étais pas prêt la première fois. J'ai fait une dépression, j'ai commencé à prendre des cachets. Et quand Trump a gagné, j'étais découragé. Mais lorsque quelqu'un essaye de te mettre à terre, tu dois trouver de la force et te relever. Alors nous avons commencé à réunir la communauté. Qu'allions-nous faire? Nous ne pouvions pas être découragés.

Un autre parallèle avec la résistance antiraciste. Que la garde nationale intervienne contre l'avis de l'État régional, c'est particulièrement inhabituel et n'était pas arrivé depuis les marches pour les droits civiques en 65. Le gouverneur de Californie lui-même appelle à laisser les personnes en migration tranquilles et dénonce l'horreur que l'ICE leur fait subir. Pure communication. Les démocrates locaux, bien qu'opposés à Trump en apparence, estiment simplement qu'ils n'avaient pas besoin de la garde nationale pour réprimer les manifestations. Autrement dit, que leur propre police s'occupait très bien de faire le sale boulot toute seule. Ce même gouverneur de Californie, déjà en poste en 2020, avait alors déployé 8000 soldats de la garde nationale pour contenir les émeutes. Même la maire de Los Angeles, Karen Bass, se dit consternée par la présence de l'ICE tout en mettant sa police au service de la répression, rendant ainsi possible la poursuite des activités de l'ICE et la mise en place du régime de Donald Trump. Dans les rues de Los Angeles, des milliers de personnes se rassemblent encore le 8 juin. Partie de la mairie, elle se dirige à nouveau vers le centre de détention métropolitain, où sont détenues des personnes arrêtées ces derniers jours. Sur le parcours, une camionnette de l'ICE tente de traverser la foule qui la bloque. La police de Los Angeles intervient, disséminant le cortège, mais une partie s'installe sur l'autoroute et la bloque jusqu'à la tombée de la nuit. Sur une avenue de la ville, des manifestants commandent à l'aide de leur téléphone un certain nombre de véhicules autonomes de Google, capables de se rendre où on les appelle pour répondre à une demande de taxi. Ils sont disposés en barricade par les émeutiers et émeutières et incendiés. Google désactive immédiatement les véhicules de Los Angeles et de certains quartiers de San Francisco, préventivement. Ce jour-là, la police est dépassée. Elle déclare le centre-ville zone de rassemblement illégal et tente d'en ceinturer l'accès. C'est le lendemain que les militaires de la garde nationale sont déployés et la violence se déchaîne sur les rassemblements. Alors ce sont de petits cortèges très rapides qui se disséminent dans la ville et en soirée, les pillages se multiplient. La maire de Los Angeles annonce alors la mise en place d'un couvre-feu sur une petite partie du centre-ville, aussitôt bravée par des milliers de personnes. 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En quelques jours, ce sont des centaines de personnes sans papier qui sont concernées par les rafles. On chiffre bientôt 2800 arrestations en 3 semaines. Même des partisans républicains sont renvoyés dans un pays qu'ils ne connaissent plus. Parfois un pays en guerre ou en péril économique, à l'image du propriétaire d'un fast-food dédié à Donald Trump, menacé d'expulsion au Liban. L'ICE n'agit d'ailleurs pas clandestinement. Ses interventions sont filmées et diffusées sur les réseaux sociaux, ce qui a suscité une vague d'indignation. Toute cette mise en scène fait partie intégrante de la stratégie de Trump de durcir la présence et l'autorité de l'État. Entre avril et juin, les premières aides de l'ICE se sont chiffrées et sinistrement présentées par l'administration. En avril, 24 travailleurs d'un Home Depot à Pomona. En mai, 36 Chinois et Taïwanais dans une banlieue de Los Angeles. Ce qui est en jeu ici, c'est bien la suprématie blanche. Les États-Unis, soit un État colonial construit et conçu par et pour les Blancs, encore dominé et dirigé par les Blancs, refuse de se transmuter et doit chaque fois devenir plus autoritaire pour survivre en l'État. Les tenants d'un nationalisme blanc nataliste qui se range derrière Trump appellent clairement à un nettoyage ethnique des États-Unis. Comme l'expriment des militants anti-autoritaires de Seattle, entre l'escalade du génocide en Palestine qui est entrée dans sa 76e année et les attaques virulentes contre les immigrants ici sur l'île de la Tortue, il est de plus en plus évident que les frontières tuent. Contre les affirmations des libéraux comme des conservateurs que celles-ci sont nécessaires, nous soutenons une analyse anticoloniale. Non seulement la migration est une part essentielle de la vie humaine comme de tant d'autres formes de vie, mais dans notre contexte, les personnes en migration représentent souvent une force indigène menacée par une réalité coloniale. Oh,

Depuis les réseaux et les espaces de lutte, les activistes anti-autoritaires appellent alors à choisir les lieux de confrontation avec l'ICE, comme ce fut le cas en 2018 lorsque les bureaux de l'organisation furent cernés et bloqués. En plus de la réponse rapide, de cette résistance au quotidien pour venir en aide à ses voisins et voisines menacés par l'État suprémaciste, ils appellent à venir chercher l'ICE dans ses propres locaux, d'empêcher les déportations en s'opposant physiquement au départ des camions et des avions. C'est alors que des affrontements éclatent ailleurs dans le pays. D'abord en Californie, à San Francisco ou à Bell, après que la police ait foncé dans la foule en véhicule. Le 9 à Austin, Texas, le bâtiment fédéral qui héberge l'ICE est théâtre de manifestations. La foule danse sur les avenues au bruit des tambours, tandis que le slogan « Chinga la migra » résonne. Alors qu'une nuit, les barricades fleurissent et que les vitres du bâtiment volent en éclats, la foule se répand en plusieurs cortèges dans toute la ville pour crier sa colère. Les forces de police sont dépassées. « Nous pouvons gérer une marche de 10 000 personnes », disait un commandant de police en 2020. « Mais 10 marches de 1 000 personnes et nous sommes submergés ».

Garde nationale est finalement déployée le 10 juin dans l'ensemble du Texas. À New York, Atlanta, Boston et Philadelphie, des marches emplissent les rues contre les rafles. Un peu partout, les gens crient « LA, lead the way !» Los Angeles, mène la danse. À Chicago, après que 12 personnes aient été kidnappées dans le tribunal, des activistes appellent à cerner le bâtiment. Celui-ci ferme ses portes et le cortège se dirige alors vers le bâtiment de l'ICE en hurlant « Libérez-les tous !» et finit par assiéger la Trump Tower. À Spokane, dans l'état de Washington, un couvre-feu est également décrété, alors que des affrontements secouent Seattle dès le 10 juin. Là encore, c'est le Federal Building, bâtiment qui héberge l'ICE, qui est l'objet de nombreuses manifestations depuis bientôt un mois. Mais ce jour-là, galvanisés par le soulèvement de Los Angeles, les militants et militantes décident d'en bloquer tous les accès jusqu'à nouvel ordre. Vers 20h, la police tente une sortie, mais les véhicules sont bloqués. Et alors que 2 personnes sont arrêtées, la foule lance l'assaut. Certaines se saisissent du drapeau états-unien sur le fronton du bâtiment et le brûlent. Les 2 personnes sont finalement relâchées. L'encerclement du Federal Building de Seattle se poursuit durant 5 jours, durant lesquels des sections sont fermées et les personnes y travaillant mises au chômage technique. Chaque jour, alors que l'ICE continue ses raids, des barricades sont installées dès la mi-journée et les personnes kidnappées le matin sont relâchées dans l'après-midi. La police attaque les rassemblements qui réunissent jusqu'à 5000 personnes, sans jamais pouvoir dégager totalement les barricades qui refleurissent sans cesse. Les Black Blocs sont venus avec de magnifiques boucliers peints des mots en blanc sur noir. Nous ne sommes pas une menace, nous sommes des boucliers. Le 11, le drapeau jaune et noir des personnes non-binaires est tissé à la place du drapeau états-unien brûlé la veille. Et le 14, l'ICE décide finalement de se choisir un autre QG, à 5 km au sud de Seattle. Là encore, un rassemblement tente d'empêcher les enlèvements, mais l'ICE, fonçant dans la foule avec ses véhicules et l'appui de la police locale, parvient à passer. C'est d'ailleurs en ce 14 juin que culmine la contestation, jour de l'anniversaire de Trump, qui s'offre une parade militaire. Pour dénoncer les manœuvres de l'autocrate, et alors que la guerre contre l'ICE est dans toutes les têtes, le jour est nommé le No King's Day, le jour du refus du roi. Plus de 2000 marches sont recensées dans le sud de la Californie, et la foule emplit les rues de Los Angeles. Alors que les militaires de la garde nationale sont encerclés, la police à cheval charge pour les libérer. Ces 10 jours de confrontation entre l'État et les personnes solidaires ont constitué le soulèvement le plus vaste qu'aient connu les États-Unis depuis 2020 et Black Lives Matter. Cette dynamique, comme le fait que le New York Times publie désormais les statistiques de meurtres policiers, témoigne d'une évolution dans la société états-unienne et de la manière dont la population voit son propre État. C'est aussi ce qui a permis, un peu partout, aux communautés de s'organiser de manière autonome pour libérer des personnes privées de papier que l'ICE avait kidnappées. Durant ces 10 jours, une prédiction a fleuri sur les murs. The Ice Age is over. L'âge de glace est achevé. Car, si le soulèvement s'est interrompu, la résistance se poursuit. Il est même certain que ces émeutes aient permis d'agrandir les réseaux et les initiatives solidaires, de fortifier les communautés face à la violence des différents corps armés de l'État. Ainsi, à Los Angeles, des personnes s'organisent désormais tous les jours pour patrouiller en voiture, tiennent des guets pour prévenir de l'arrivée de l'ICE, apportent de l'aide alimentaire aux personnes qui ne peuvent plus sortir de chez elles par peur d'être kidnappées. Des applications ont été créées pour géolocaliser en direct les interventions et les déplacements de l'ICE. L'une d'elles, nommée IceBlock, est arrivée en tête des téléchargements de l'App Store début juillet. Le cop-watching est également une arme décisive pour reporter les arrestations et dénoncer les violences racistes dont est victime, dans la majorité des cas, la communauté latino-américaine. Sur les parkings des Home Depot, une surveillance citoyenne s'est mise en place et l'on dresse des tentes pour faire du conseil juridique. Des manifestations ont même lieu dans les magasins pour exiger du patronat qu'il interdise les arrestations dans les locaux de l'entreprise. L'organisation Black Rose, Rose Noire, encourage les syndicats à se saisir de la lutte, à travers l'adoption de résolutions dans les comités exécutifs et l'organisation de débrayages pour amener des cortèges de travailleuses dans les manifestations. L'idée est notamment de forcer les entreprises à protéger ses salariés, voire d'obtenir des dispositions qui interdisent les rafles dans les conventions collectives. Ainsi, des assemblées populaires se tiennent à l'usine ou dans les facs pour tenter de trouver des solutions collectives. Les réseaux de réponse rapide sont toujours actifs. En août, à Edison dans le New Jersey ou à Washington DC dans le district de Columbia Heights, les voisins et voisines sont encore parvenus à expulser l'ICE de leur quartier alors qu'elles tentaient d'arrêter des personnes privées de papier. La mobilisation des communautés a même forcé Trump à faire intervenir la garde nationale au cœur même de la capitale fédérale. Des équipes d'avocats se relaient à travers le pays pour se rendre spontanément sur les lieux de l'intervention, assurer le respect des droits ou empêcher l'ICE d'agir dans des lieux non publics si elle n'est pas munie d'un mandat d'arrêt judiciaire.
Le Centre national de la législation migratoire vient de publier un guide à destination des employeureuses pour qu'elles puissent interdire l'ICE au sein des entreprises, affirmant le droit d'un employé à opposer aux agents fédéraux « En l'absence de mon employeur, je ne peux pas vous autoriser à rentrer, il faut que vous le contactiez ». L'administration scolaire de Los Angeles a même mis en place des ateliers à destination des directeurs et directrices d'école pour faire face à l'ICE et a créé un site web « Connaître ses droits » à destination des familles. Toujours à LA, une vidéo tourne où le staff d'un hôpital s'interpose et s'impose face à l'ICE lorsqu'elle tente d'interpeller l'un de leurs collègues. Partout dans le pays, ces scènes se répètent et sont diffusées, encourageant les liens humains à devenir plus forts que l'État. Heidi Torres, membre de Cosecha, conclut. Il y a tellement de moments inspirants quand tu t'organises avec ta communauté. Les gens me tiennent ancré. Et puis, nous avons de grandes victoires ici ces dernières années, y compris sous l'administration Trump. Nous voulons empuissancer les gens et qu'on se souvienne de ce que l'on gagne. Nous devons être résilientes et courageuses. C'est ce que la Palestine m'apprend en ce moment. Il y a un chant en espagnol. Estado opresor, pueblo luchador. État oppresseur, peuple qui lutte. Et là, je pense que nous avons passé le point de la simple désobéissance civile. Comment pouvons-nous utiliser notre pouvoir économique comme travailleuse? Ce pays dépend de notre travail et du travail des sans-papiers. Il faut rappeler aux gens l'importance de l'immigration.

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1: C'était le premier épisode de la saison 6 de l'Actu des Oubliés. Merci de nous avoir écoutés. Retrouvez tous nos épisodes sur l'audioblog de l'Actu des Oubliés, ainsi que les sources qui nous ont permis de réaliser cet épisode. En termes de musique, vous avez pu entendre deux chansons créées durant le récent soulèvement. L'une simplement intitulée Anti-Ice, l'autre Ice Ice Baby, ainsi que Start the Riot de Duckworth. Merci à tous, prenez soin de vous et à dans un mois pour le prochain épisode.

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0: Ok. Eh ben oui, du coup, donc tu l'as dit, mais pour recontextualiser la sortie de ce livre, bah voilà, il faut repartir du moment dans lequel on est aujourd'hui. Donc à l'échelle internationale, on assiste encore à des offensives pour le contrôle des ressources, qu'il s'agisse de bah voilà des prétentions états-uniennes sur la ressource pétrolière vénézuélienne en Amérique du Sud, ou de la guerre menée par la Russie contre l'Ukraine, tu l'as dit tout à l'heure, notamment pour ses ressources minières. Dans ce contexte international, du coup, avec ce livre, tu cherches en gros à répondre aux partisans d'une écologie de guerre. Tu as parlé de Pierre Charbonnier, mais, donc, qui est présenté cette écologie de guerre comme un nouveau paradigme géopolitique, rien que ça. Donc ce paradigme théorisé, donc, on le disait, par Pierre Charbonnier, donc, qui est un chercheur en philosophie au CNRS, et peut-être Hérétude Bruno Latour, je ne sais pas, enfin tu me diras, dans un livre éponyme dont tu en parlais, Vers l'écologie de guerre, paru en 2024. Bah, du coup, justement, ce propos-là, cette substance, elle a été reprise notamment, tu le disais, par les Verts, plus largement par les sociodémocrates, l'extrême-centre, qui s'en empare désormais pour parler géopolitique. Mais du coup, pour poser les bases pour nos auditoristes, on a commencé à en parler, mais pour les auditoristes qui te découvrent, cette écologie de guerre de Pierre Charbonnier, en quoi est-ce qu'elle consiste exactement si on rentre dedans
1: Peut-être pour recontextualiser, tu dressais un peu rapidement le contexte international dans lequel on s'ancre, mais je pense que c'est indispensable effectivement pour comprendre comment émerge l'écologie de guerre. Moi, je pense que tu vois, on est dans une époque où on pourrait dire un peu d'interrègne, c'est-à-dire que pour reprendre la phrase connue de Gramsci, tu sais, mais où l'ancien meurt, le nouveau peine à naître, et au milieu de tout ça surgissent des phénomènes morbides. Les phénomènes morbides, tu en as cité un certain nombre, mais c'est aussi le génocide à Gaza, c'est la guerre contre l'Iran, et c'est en fait une des crises et des guerres aux quatre coins du monde, dans une situation, je pense, de reconfiguration de l'ordre international où l'hégémonie des États-Unis rentre dans une crise, ce qui les rend plus agressifs d'un côté, donc une reconfiguration de l'ordre international, et aussi une crise importante du néolibéralisme depuis 2008. Et donc des reconfigurations à faire le capitalisme et l'ordre international ne se reconfigurent jamais dans la paix, les petites fleurs et les arcs-en-ciel. Ça se reconfigure dans la violence et dans la contre-révolution. L'ordre international structuré par l'hégémonie des États-Unis a nécessité deux guerres mondiales pour émerger. Donc, pour dire, le néolibéralisme a nécessité une contre-révolution à l'échelle internationale pour émerger. Donc, je pense qu'on est dans une forme d'interrègne où des formes de barbarie vont être nécessaires pour reconfigurer, si tu veux, le capitalisme. Et je pense que l'écologie de guerre émerge, doit être comprise en fait comme un symptôme morbide de cet interrègne, dans le sens où ça émerge effectivement au moment de la guerre en Ukraine, qui va mettre en fait en crise l'Europe, tout simplement parce que l'Europe est très dépendant aux énergies fossiles fournies par la Russie à ce moment-là. Et donc, à ce moment-là, très rapidement, en fait, va se mettre en place en même temps un discours et en même temps des mesures réelles de la part de l'Agence internationale de l'énergie, de la part de la Commission européenne et des différents gouvernements, en fait, hein, des pays de l'Union européenne, pour chercher, en fait, à se désengager vis-à-vis de la Russie des achats d'hydrocarbures. Donc il faut voir qu'à la base, ça vient d'un discours et d'une réaction des classes dominantes européennes à la guerre en Ukraine, cette histoire. La théorie de l'écologie de guerre va émerger comme une forme de conceptualisation plus profonde de philosophie, enfin de donner en fait un apanage théorique et philosophique à ces mesures en fait, hein, décidées par les classes dominantes européennes pour gérer la crise en fait, de la guerre en Ukraine. Avec l'idée donc formulée par Pierre Charbonnier assez rapidement après l'invasion de l'Ukraine par Poutine,

0: que ce serait l'occasion de faire d'une pierre deux coups. C'est-à-dire, on se désengagerait en même temps des hydrocarbures russes, ce qui nous permettrait, en interne de l'Union européenne, de faire la transition écologique, et en même temps de saper l'effort de guerre russe contre l'Ukraine. Alors, moi, ce que j'ai dans le bouquin, c'est que si ça marchait, ça serait génial. Enfin, et personne, en fait, trouve ça chouette, la guerre lancée par Poutine contre l'Ukraine. Si ça marchait, ça serait génial. Mais ça ne marche pas. Je donne un certain nombre d'éléments dans le bouquin. Et surtout, ça ne marche pas, mais surtout, en fait, derrière, il me semble que la guerre en Ukraine est plus un prétexte et une occasion que... le cœur du problème pour l'écologie de guerre. Pour l'écologie de guerre, l'idée, et en fait, Pierre Charbonnier le théorise dès le premier article à la naissance de l'écologie de guerre qui fait émerger le concept, il dit, voilà, si ça marche dans le cas de la guerre en Ukraine, pourquoi ça ne marcherait pas de manière plus générale pour l'écologie, de s'aligner avec les impératifs de sécurité, de défense et en dernière instance militaire des classes dominantes. Et en fait, il y a cette idée-là très rapidement de dire l'écologie a tout essayé, les mouvements, les COP, les machins, rien n'a marché. Et en fait, le dernier espoir pour l'écologie, ce serait de parler aux intérêts des classes dominantes en s'alignant sur leurs intérêts géostratégiques et militaires. Ouais. Donc c'est vraiment cette convergence-là que moi je dénonce et que je combats et qui prend pour prétexte et comme point d'appui et tremplin, on pourrait dire, la guerre en Ukraine. Voilà pour décrire rapidement le concept. Et effectivement, donc, moi ce que j'essaie de montrer dans le livre, c'est qu'il y a une dimension géopolitique, géoéconomique, que j'ai brossée à grands traits rapidement, mais qui a aussi une dimension interne, de pacte social.
1: Et du coup, pour revenir du coup sur l'écologie de guerre dont on parlait tout à l'heure, avec, enfin, on commence à rentrer dedans, mais du coup, dans ton livre, tu montres que donc que ce discours d'écologie de guerre, il apparaît déjà donc en 2022, donc au moment de la guerre en Ukraine, donc notamment dans le discours d'Ursula von der Leyen sur l'état de l'Union avec l'idée d'un pacte vert européen. Ursula von der Leyen, elle déclare notamment, donc je cite, il ne s'agit pas seulement, donc c'est issu de non, c'est pas ici de ton livre, je crois pas. Non, je crois pas que c'est, tu l'as cité directement dans ton livre. Je crois que tu as fait une référence, mais bon, bref, je vérifierai. Mais... Il ne s'agit pas seulement d'une guerre menée par la Russie contre l'Ukraine. Il s'agit d'une guerre contre notre sécurité énergétique, contre notre économie. Et un peu plus loin, nous devons assurer notre sécurité d'approvisionnement et dans le même temps assurer notre compétitivité au niveau mondial. C'est cela notre pacte vert pour l'Europe. Le lithium et les terres rares seront bientôt plus importants encore que le pétrole et le gaz. Du coup, ça c'est du coup la position stratégique qui va du coup être aussi défendue par Pierre Charbonnier dans Le Grand Continent, dont tu parles dans ton livre, qui est conceptualisé dans La Rue Végrin, dont tu parles aussi. Dans quelle mesure, du coup, ça devient aussi l'opportunité du coup pour les élites politiques de présenter ce moment en une occasion du coup qui serait une occasion parfaite historiquement parlant de redorer justement un petit peu le blason terni du capitalisme en déclin et bah, comme tu le dis de justifier peut-être de nouvelles aussi velléités impérialistes.
0: Je pense déjà qu'effectivement les extraits de von der Leyen que tu citais sont assez explicites et pour dire même en fait en lien avec l'actualité, tu vois que la guerre en Iran, les bombardements et américains et israéliens sur l'Iran le blocage du détroit d'Ormuz en réaction à ça et dans le cadre de cette guerre sont en train de créer une crise pétrolière d'une ampleur tout à fait historique. Le patron de l'Agence internationale de l'énergie dit qu'il faut en gros cumuler la crise de 73, de 79 et celle de 2022 pour voir à peu près avoir une idée de ce qui vient. Donc ça va être très très gros. Et donc on a vu ces derniers temps une réactualisation d'une certaine manière de ce discours de l'écologie de guerre. Je pense à des discours récents de Le Cornu à l'Assemblée nationale, avec tout à fait cette ligne, ou des discours de von der Leyen. Et ce qui est assez intéressant, là on le voyait un peu déjà, mais von der Leyen, quand elle fait ses discours sur la nécessité de décarboner, d'électrifier l'économie européenne, c'est que derrière, elle t'explique qu'il faut décarboner, électrifier, mais pour que l'Europe soit compétitive et à la hauteur sur le terrain des big tech, sur le terrain de l'intelligence artificielle et sur le terrain de l'industrie militaire. Donc tu vois que c'est une transition quand même qui
2: ok, c'est une transition, mais quelle transition et pourquoi? Tu vois, ouais. Cette question qui se pose déjà premièrement, donc c'est une première manière de répondre à ta question. Pour répondre plus profondément, à mon avis, en fait, il faut voir que l'écologie de guerre correspond, c'est une forme de doctrine. Donc, je clarifie un petit peu tout à l'heure le fait que ça précède Pierre Charbonnier. Pierre Charbonnier, il va lui donner plus de cohérence théorique, idéologique. Il va chercher à l'insérer dans le champ des idées de l'écologie politique, quoi, légitime dans le champ des idées de l'écologie politique, si tu veux. C'est vraiment ça, je pense, son ambition. Et en même temps, à avoir une forme de rôle de conseiller du prince ou auprès de partis européens, de centre-gauche, sociaux-démocrates ou même de centre tout court, voire certains de droite qui aiment bien aussi les républicains. Il y a certains secteurs des républicains qui ont bien aimé, des macronistes et tout. Bon. Pourquoi est-ce que ça mord? Pourquoi est-ce que ça marche? À mon avis, parce que ça correspond en fait à une situation qui est que l'Europe est en difficulté sur la scène internationale, en même temps minée par des contradictions internes, des divisions internes sur les lignes à avoir, en même temps des contradictions vis-à-vis de la scène géopolitique extérieure. Je veux dire, l'Europe pèse rien du tout par rapport aux États-Unis, on l'a vu à plusieurs reprises récemment, et par rapport à l'émergence de la Chine comme potentiellement un hégémon alternatif aux États-Unis. Et donc l'Europe est un peu paumée dans cette situation-là. Et du coup, l'idée de l'écologie de guerre, c'est d'essayer de fournir une espèce de projet en kit aux élites européennes, une espèce de truc Ikea, quoi, qui pourrait redonner sa grandeur à l'Europe. Et donc, il y a tout un truc sur lequel je reviens, mais qui par ailleurs correspond aux marottes du dernier Latour sur l'importance de faire émerger un peuple européen, etc. Ouais. C'est assez douteux. Mais plus généralement, c'est vraiment un projet d'essayer de lier le poids de l'Europe à l'échelle internationale, géopolitique, son poids industriel, qu'on pourrait en fait faire une relance en fait massive de l'industrie grâce à l'industrie militaire et à l'industrie de la transition. Donc il y a un aspect vraiment comme ça. Et en fait, moi, il me semble en gros ce discours s'appuie sur le fait et instrumentalise le fait qu'en face, on a des ordures totales. C'est-à-dire que les ennemis, entre guillemets, extérieurs, si tu veux, tu vois Poutine, tu vois Trump, tu vois que c'est des gens d'extrême droite, tu vois que c'est des gens qui sont très profondément liés aussi à une logique, certains disent carbo-fasciste, certains disent fascisme fossile, moi je me retrouve pas forcément dans ces termes, mais en tous les cas, qu'il y a un projet qui est très profondément lié effectivement au maintien des hydrocarbures et en lien avec des conceptions d'extrême droite, etc. Et en fait, l'écologie de guerre, d'une certaine manière, elle va s'appuyer sur le fait que c'est des ordures totales pour dire, regardez, nos ordures nationales, elles sont un peu moins pires. Ouais. Tu vois, et du coup, il faut se mettre derrière elles. Et en fait, l'Europe serait le dernier havre de paix, de démocratie et de transition écologique dans le monde. Et qu'à ce titre-là, elle aurait une légitimité supérieure, quoi, et qu'il faudrait la préserver, que nous, on devrait, en tant qu'écolo, mais en tant que mouvement social, en tant que secteur exploité, dominé de la population, se mettre derrière nos élites européennes, parce qu'on n'aurait pas d'autre choix, en fait, face à Trump et face à Poutine et aux autres ordures, quoi. Donc il y a vraiment cette idée de, effectivement, redorer le blason du capitalisme européen en s'appuyant sur le fait que en face, on a des gens qui sont absolument infâmes et des logiques qui sont effectivement, très dangereuses, qui font flipper, etc. Mais on reviendra sur aussi comment je pense qu'on peut s'y affronter de manière plus conséquente. Ouais, mais donc, ça fonctionne largement là-dessus. Et moi, ce que je rappelle quand même, c'est que l'Europe n'est pas ce havre de démocratie, de paix et de transition qui est décrite. L'Europe, c'est l'Europe de Frontex, c'est l'Europe des morts et de la traque aux frontières, c'est l'Europe qui maintient des liens coloniaux avec l'Afrique, c'est l'Europe de l'extractivisme, c'est l'Europe de la répression des militants écolos. Ouais. C'est donc en fait ce discours un peu de moindre mal, de, on devrait en fait s'aligner derrière nos dirigeants parce qu'en face c'est largement pire. En fait, il nous pousse à abandonner toute indépendance politique, toute critique politique vis-à-vis en fait de nos classes dominantes à nous. Mais c'est un discours en fait classique de guerre, quoi. Tu vois, c'est vraiment un discours d'unité nationale classique de guerre.
1: Ouais.
2: Et ça me semble particulièrement en fait pernicieux. Et pour le dire et pour l'anecdote, mais ça va très loin dans le sens discours de guerre, parce que il y a quand même des trucs dans le, il y a des passages dans la conception théorique de l'écologie de guerre dans les textes de Pierre Charbonnier, mais qui sont incroyables. Moi, je lisais, mais il y a vraiment écrit ça. il y a des trucs sur les petits gestes. Je crois que c'est dans le texte La naissance de l'écologie de guerre, où en gros l'idée c'est de dire on a réussi à faire adopter les petits gestes à un certain secteur des classes moyennes, en gros, tu vois, qui éteignent la lumière, machin et tout. Peut-être que maintenant que c'est un peu intégré dans les quotidiens et tout, ça pourrait être un vecteur pour reconstruire un patriotisme européen. Parce que maintenant, tu vas éteindre ta lumière ou faire pipi sous la douche, non plus au nom de la planète, mais au nom de la puissance européenne, de sa souveraineté et de la lutte contre Trump ou que sais-je. Donc c'est quand même assez incroyable. Et j'en cite un autre, et celui-là, il est vraiment phénoménal. C'est incroyable vraiment d'écrire ça et de se dire c'est une bonne idée. C'est un passage de son... une association, groupe un peu think tank qui s'appelle Construire l'écologie, où il dit en gros chaque trajet en vélo qui remplace un trajet en voiture, chaque pompe à chaleur installée, chaque ligne de train rouverte, chaque plat de lentilles qui remplace un plat de bœuf est un pas supplémentaire vers la résilience militaire de l'Europe. Tu vois, donc c'est ce niveau-là, tu vois, quand même, c'est assez incroyable, tu vois, de se dire qu'on peut en arriver là. Sans jamais, bien entendu, rappeler que cette convergence est une contradiction dans les termes. C'est-à-dire que il y a une phrase dans tous les écrits sur l'écologie de guerre de Pierre Charbonnier qui dit que les guerres détruisent massivement l'environnement. Une phrase, alors que c'est un des vecteurs essentiels pour comprendre, en fait, et c'est ce que j'essaie de rappeler aussi, quoi. C'est un des vecteurs essentiels pour comprendre la crise écologique dans laquelle on est plongé aujourd'hui, le rôle du complexe militaro-industriel.
1: Oui, c'est un peu la base. Hein.
2: Donc c'est quand même assez fabuleux, quoi, franchement.
1: Ouais, carrément. Mais du coup, dans ton livre, tu dis aussi que ce pacte vert européen, c'est un projet du coup qui est technocratique, qui ne bénéficie pas d'un appui populaire. Ce constat, du coup, il est aussi partagé par Pierre Charbonnier, de ce que je comprends dans ton livre. Et alors, du coup, apparaît l'idée d'une coalition climat apparaît l'idée d'une coalition climat sous la plume du philosophe. En quoi elle consiste cette coalition et comment elle va, opérer ? Comment elle opère pour faire converger des acteurs avec des intérêts qui sont vraiment contradictoires ? Et du coup, c'est quoi le traquenard et la naïveté dont tu parles dans ton livre à cet endroit-là ?
2: Je pense que déjà pour voir le projet de la coalition climat, il faut voir ce qu'il n'est pas et ce contre quoi il cherche à se construire. Il cherche à se construire d'un côté contre une forme d'écologie que Pierre Charbonnier met sous le chapeau de la décroissance, etc., qui est très dur avec ça dans la coalition climat, et de l'autre côté contre une écologie marxiste qui dirait que la lutte contre l'exploitation peut s'articuler à la lutte contre la destruction de l'environnement, et dont moi je me revendiquerai je me revendique tout court même. Donc ça se construit, il faut le comprendre, vraiment contre ces deux courants de l'écologie qui par ailleurs en fait entretiennent des débats, parfois des convergences, parfois des divergences importantes, mais c'est important de le souligner. Donc en fait l'idée de la coalition climat, c'est l'idée que il faudrait construire à ce projet dont on parlait un petit peu, hein, d'une forme de transition comme une politique industrielle, comme une politique d'investissement massif dans certaines industries pour chercher à résorber d'autres. Déjà, c'est une logique un petit peu spéciale de comment fonctionne réellement le capitalisme, mais bon, pas trop.
0: il faudrait, pour assurer la réussite de ce projet, réussir à créer une forme de cohésion sociale autour, d'assentiment des masses pour ce projet-là. D'où le fantasme, par ailleurs, sur la question des Trente Glorieuses. Et donc, l'idée, c'est une problématisation du fait que cette base sociale, pour l'instant, n'existe pas trop, que l'écologie technocratique, pour l'instant, est une écologie totalement punitive, c'est-à-dire qu'elle fait payer aux classes populaires par différents moyens et différentes médiations la crise créée par le capitalisme. Et donc, il faut trouver une méthode pour assurer une forme d'unité, d'unification. Aussi dans une logique patriotique. On le comprend assez rapidement. Et donc, la coalition climat, en gros, elle dit, voilà, aujourd'hui, en fait, on a des classes moyennes supérieures conscientisées sur la question de l'écologie. Donc, ici, c'est un peu les jeunes urbains à vélo. Ouais. Un peu, je pense typiquement, en fait, électorat un peu ELV, quoi, tu vois. C'est un peu ça, à mon avis. En gros, il dit, on a ces secteurs-là qui sont acquis à la cause, quoi, d'une écologie comme ça, c'est consensuel, pas trop radical, etc. Mais la discussion, c'est comment est-ce qu'on va réussir, en fait, à agréger une base sociale qui est plus... qui est plus large, qui est plus importante et qui pèse un peu plus dans une perspective de consolider ce projet, mais aussi en fait en dernière instance, son idée c'est quand même de fournir une feuille de route électorale, de fournir une base sociale capable de changer les choses dans les urnes. Il est assez clair dans la coalition climat là-dessus, c'est une espèce de projet de gouvernement et de stratégie électorale, quoi, tu vois. Et donc il dit en gros voilà, il faut positionner l'État qui serait au cœur de la politique industrielle, qui en fait mènerait des formes de politique redistributive vis-à-vis des classes populaires pour les convaincre de leur intérêt en fait à aller dans cette transition-là, et en même temps convaincre certains secteurs des classes dominantes, certains secteurs du patronat liés aux industries vertes. Donc il faut les identifier, moi je cherche, mais c'est pas facile, mais il dit il faut chercher ces secteurs-là et en fait expliquer aux secteurs des classes dominantes liées aux industries vertes qu'elles ont un intérêt politique, un intérêt stratégique à accepter de donner un peu de thunes, donner un peu l'aumône, quoi, se gaver.
1: Tu parles du PDG de Danone au bout d'un moment, non?
0: À mon avis, c'est un peu ce type de fantasme du patron éthique, qui existe. C'est, tu vois, les patrons qui peuvent faire des interviews dans l'IB ou des trucs comme ça, tu vois. Bon, c'est comme les poissons volants, un peu, tu vois, mais bon. Donc il y a cette idée-là et en gros leur dire vous avez intérêt à ces politiques redistributives parce que c'est ça qui va assurer en fait votre base sociale, votre socle et ce projet de politique industrielle qui au final va profiter à tout le monde. C'est un peu cette idée-là. Moi ce que j'essaie de discuter premièrement, c'est que c'est assez marrant parce que on est dans une séquence où on voit une radicalisation incroyable des classes dominantes, une radicalisation politique, idéologique, mais économique aussi. Tu veux faire passer le truc là. Moi, je cite l'épisode de la taxe Zucman, ça soit quelque chose de conséquent face au capitalisme, mais que c'est une taxe archi minimale sur le capitalisme. Et ça suscite une levée de boucliers, une campagne, un battage médiatique. Le MEDEF, ils partent en guerre, t'as l'impression qu'ils vont faire des lock-out patronaux et tout, pour un truc, mais vraiment ridicule, tu vois. Donc, ces gens-là vont lâcher du lest pour constituer une coalition climat pour faire la transition, mais dans quel monde? Dans quel monde? Donc déjà, c'est vraiment un décalage, d'où la composante profondément idéaliste de cette logique-là. Premier élément. Deuxième élément, même si ça marchait d'une certaine manière, il y a la discussion de quelle transition on veut, on est déjà revenu dessus, mais il y a la discussion aussi l'écologie punitive n'est pas uniquement sur le terrain de la hausse des prix, de l'inflation. Et moi, ce que j'essaie de montrer, et c'est ça qui est assez incroyable, c'est que c'est même théorisé d'une certaine manière dans l'écologie de guerre, c'est que ce projet-là repose, et son moteur en dernière instance, comme dans les Trente Glorieuses, c'est une intensification de l'exploitation. C'est la croissance intensive que défend Pierre Charbonnier comme une espèce de solution magique pour résorber les impacts écologiques de la production tout en produisant plus. Mais la croissance intensive ça veut dire exploiter plus. Voilà. Donc c'est les impasses que je montre, et surtout le problème central c'est que ça cherche à
2: faire comme si l'écologie, d'une certaine manière, était le clivage central. Mais il peut y avoir des classes dominantes qui se revendiquent de l'écologie, mais d'une écologie totalement réactionnaire, antipopulaire, etc.
1: Ouais.
2: Et moi, ce que j'essaie de montrer, c'est que le clivage dont on a besoin aujourd'hui, c'est un clivage de classe. C'est un clivage de classe et qu'on n'a aucune illusion à avoir dans les classes dominantes, que c'est relativement clair, il me semble, qu'elles veulent nous envoyer au casse-pipe collectivement par la destruction de l'environnement, mais aussi par la marche à la guerre en cours, et qu'on n'a aucun intérêt à se lier les mains dans un projet qui entend collaborer avec ces dernières.
1: Ouais.
2: Et c'est un débat qu'on peut mener avec Pierre Charbonnier, mais c'est un débat qu'on peut mener aussi en fait, avec l'intégralité de la gauche institutionnelle aujourd'hui. Je pense, tu vois, typiquement à la France Insoumise, ouais, qui entend parler soit aux petits patrons, soit en fait, aux industriels productifs, à Dassault, etc., en disant on va vous remplir les carnets de commandes, etc. Mais ça, c'est un projet qui cherche à nous lier les mains avec nos ennemis mortels. Et à mon avis, c'est un piège très important qu'il faut absolument éviter. C'est pour ça qu'effectivement, je parle de traquenard plutôt qu'une coalition, un traquenard dans lequel on voudrait nous mettre, et qu'il faut assumer, effectivement, à mon avis, de mener une politique en indépendance totale et en opposition frontale au patronat, qu'il soit vert ou non.
1: Et donc, tu parles aussi... Enfin, tu reviens sur le fait que, bah, voilà, tu l'as dit, hein, évidemment, l'armée, c'est pas neutre, voilà, de manière générale, le complexe militaro-industriel, enfin, l'origine de massacres humains, tu parles aussi d'écocides, qui ont également des conséquences sur la population locale dans le temps long. Là, du coup, tu vas t'appuyer dans ton livre sur des historiens de l'environnement comme Jean-Baptiste Fresseau, Christophe Bonneuil. Est-ce que tu peux revenir, voilà, sur les conséquences des guerres sur des territoires comme le Vietnam avec le dioxine, ou en Palestine avec la contamination des sols et des aquifères
2: Ouais. Bah oui, bah j'ai déjà dit rapidement, ouais, tout à l'heure, dans le sens où en fait ce qui est assez hallucinant quand même, c'est que c'est d'écrire plusieurs centaines de pages sur l'écologie de guerre, sur une théorie de la guerre, de l'écologie, de la paix au 21e siècle, en écrivant littéralement une phrase sur cette question-là, et une phrase qui en gros dit on le sait, on s'en fout, on continue. Donc c'est quand même assez incroyable, quoi, dans l'écologie de guerre, cette écologie totalement éthérée qui vient en fait totalement passer sous le tapis ou à côté de la matérialité des guerres, tout simplement. La matérialité des guerres sur le terrain des destructions environnementales, premièrement. Sur le terrain de destruction environnementale, pensez aussi comme des stratégies de domination, de destruction des peuples. Je pense qu'en Palestine, c'est effectivement relativement saillant. C'est-à-dire que non seulement on détruit physiquement les gens en les bombardant,
1: ouais,
2: en les privant de nourriture, en leur tirant dessus, etc. Mais aussi, on détruit les possibilités même de la vie, ouais, et de la subsistance, en détruisant les possibilités d'avoir des cultures, les puits d'eau, mettant des pesticides très concentrés sur les terres, comme aussi au sud Liban, par exemple. Donc il y a vraiment cette dimension-là de la matérialité des guerres qui est très importante à prendre en compte. Mon point, c'est pas de dire il faut faire le bilan CO2 des guerres, parce que ça serait un peu absurde, tu vois, et ça serait un peu obscène. Mais par contre,
1: ouais,
2: il faut les considérer comme des faits sociaux et matériels, et comme des faits politiques aussi, dans lesquels l'environnement et la destruction de l'environnement peut être utilisé comme une arme et comme un outil de domination. Et ça, c'est absolument essentiel. Typiquement, tu vois, récemment encore, dans la guerre déclenchée contre l'Iran, les bombardements israéliens sur les sites pétroliers autour de Téhéran, il y a une dimension stratégique de détruire des sites pétroliers, mais il y a une dimension de guerre chimique et de terrorisme d'État, d'exposer des millions de personnes, ouais, à des concentrations de polluants dans l'atmosphère, une espèce de géo. Moi, j'avais écrit un article pour dire que c'était une géo-ingénierie de la terreur, tu vois, c'est une géo-ingénierie locale, mais tu vois les images, je sais pas si vous vous souvenez, ces images des nuages noirs, des puits de pétrole, de tout recouvert de suie, etc. C'est vraiment une opération de terreur, quoi, qui, ouais, mobilise la transformation de l'environnement à ces fins-là. À mon avis, c'est absolument essentiel de réfléchir à la question guerre et écologie sur ce terrain-là, c'est-à-dire un terrain
0: tout simplement anti-impérialiste et qui réfléchit la matérialité des choses, premier élément. Deuxièmement, matérialité d'un point de vue du système productif, et ça c'est très très important. Je suis revenu aussi un petit peu dessus, mais le complexe militaro-industriel, par ses logiques et par ses liens avec le reste des complexes industriels dans le capitalisme, a un rôle absolument central dans l'itinéraire de catastrophe écologique sur lequel on est placé par le capitalisme aujourd'hui. C'est l'hypothèse que je reprends effectivement de Thanatocène, développée par Fressoz et Bonneuil. Thanatocène, donc Thanatos la mort, et voilà, scène, l'ère, l'époque, etc. Pour dire en gros, il faut réfléchir le poids des guerres et des complexes militaro-industriels dans l'histoire pour comprendre où on en est arrivé aujourd'hui. Et en fait, les guerres sont effectivement des épisodes de désinhibition du rapport à l'environnement, d'émergence en même temps de nouvelles techniques, technologies et branches industrielles qui vont ensuite se déverser. Non seulement on détruit énormément pendant la guerre, mais aussi ensuite on crée la base de l'époque suivante du capitalisme où on va faire se déverser un nouveau nombre de saloperies en fait pour la période suivante, quoi. Et eux, ils expliquent ça très bien avec... en prenant les exemples, voilà, de la pêche industrielle qui naît de la Seconde Guerre mondiale, de l'aviation commerciale et comment dire, touristique qui naît aussi après la Seconde Guerre mondiale, comme des continuations et des reconversions des industries militaires, par exemple. Donc ça, c'est un point absolument essentiel à considérer, et aussi tout simplement effectivement aussi le poids que pèse ce truc-là, ces complexes militaro-industriels en termes de pollution en eux-mêmes. Ça a aussi un aspect d'absurdité. Si tu veux qu'on est en train de discuter que tu as une crise écologique historique qui menace la survie même de l'humanité à une échéance pas si éloignée, et que l'humanité se paye le luxe d'avoir une espèce d'énorme pustule industrielle qui sert à s'entretuer, qui est méga polluante, qui sert à ça, qui sert à créer d'autres secteurs méga polluants au sein du reste de la production, et qui sert à s'entretuer. C'est quand même, quand tu y réfléchis deux secondes, tu te dis on est vraiment dans une situation mais absurde au total, tu vois. Et à mon avis, c'est pour ça que la question de l'antimilitarisme, elle est essentielle, pas comme une logique de pacifisme abstrait, de un peu flower power, etc., mais comme une logique de dire mais il faut absolument faire dérailler cette espèce d'itinéraire de la catastrophe sur laquelle on est, tu vois. Et à mon avis, ça passe pas sans une confrontation frontale avec ce système qui crée en fait des guerres et qui a la guerre en fait en son cœur aussi pour on revenait un petit peu, mais la question de la sécurisation de ces zones d'intérêt, la question de la captation des ressources, etc., etc., quoi.
1: Et je me demandais aussi, enfin, dans ta conclusion, pour un léninisme écologique, après avoir écouté aussi l'émission hors série, je me demandais justement en quoi tu vas t'éloigner, toi, justement, du léninisme écologique que développe plutôt Andreas Malm dans son livre La chauve-souris et le capital, si c'est ça. Et voilà, ça, c'est ma question. Ouais.
0: Oui, dans la conclusion, en fait, moi, j'essaie de poursuivre une discussion qui s'est ouverte, en fait, dans l'écologie radicale, on pourrait dire, quoi, tu vois, avec donc effectivement la proposition de Malm de recourir au léninisme pour penser la stratégie de l'écologie radicale aujourd'hui. Moi, je respecte.
1: Et du coup, juste pour revenir sur ça, dans ce que développe Andreas Malm dans son livre, c'est plutôt l'idée d'un pouvoir fort autoritaire, plutôt, non?
0: C'est, en fait, il y a plusieurs éléments que développe Malm. Moi, je respecte énormément son travail, je le trouve essentiel et très éclairant souvent. Mais j'ai en même temps certaines divergences théoriques et divergences aussi stratégiques avec lui. Mais c'est des débats... C'est pas le même débat qu'avec Pierre Charbonnier. Ouais, c'est un débat entre camarades et un débat au sein de l'écologie radicale. Comme en tant que militant de révolution permanente, je peux avoir des débats avec les soulèvements de la Terre ou avec d'autres. Tu vois, c'est vraiment un débat de camarades. Donc effectivement, l'idée en fait de Malm, c'est déjà et là-dessus, il a raison de se dire l'urgence chronique dans laquelle on est aujourd'hui ne doit pas liquider les discussions stratégiques. Et ça, c'est un premier truc quand même. Parce que souvent, l'urgence, c'est le prétexte pour faire n'importe quoi.
2: Ouais. On n'a pas le temps, là, il faut aller voter pour Marine Tondelier face aux fascistes. Tu vois. Moi, je ne suis pas sûr que ça marche très bien. Tu vois, c'est souvent l'urgence qui est vraiment un guide pour faire n'importe quoi. Donc, c'est un élément essentiel. Et effectivement, la pensée léniniste, c'est ça. C'est toujours, oui, il y a l'urgence, mais il faut penser dans l'urgence stratégiquement. Donc, il y a un élément comme ça, premièrement. Deuxièmement, il y a un élément voilà, de compréhension de l'impérialisme et du capitalisme, et que, en fait, à mon avis, pour comprendre l'impérialisme, il faut passer par Lénine. Absolument indispensable. Pas parce que c'est lui qui a fait, en fait, la plus grande théorisation économique de l'impérialisme, c'est pas lui, c'est d'autres militants avec qui il militait, etc. Mais c'est lui qui a tiré jusqu'au bout les conséquences politiques de la question de l'impérialisme. Et pour ça, c'est essentiel. Bon. Donc lui, il discute de ça. Et en fait, après, il discute qu'il faut effectivement penser la question de l'État et d'une autorité étatique pour faire face à la catastrophe et pour avoir suffisamment de, on pourrait dire, de puissance de transformation, de cette manière, quoi, pour pouvoir, en fait, ouais. Lui, il dit, voilà, pour pouvoir, en fait, fermer les puits de pétrole de Total, il faut disposer d'un État. Voilà. Moi, posé dans ces termes un peu algébriques, je suis d'accord. Mais la question, c'est quel État ? Et c'est là où il y a une divergence entre en fait Malm et ce que je propose. C'est qu'en fait, lui, il dit, bah, en fait, on n'a pas le temps. Et finalement, il succombe un peu à ce truc de l'urgence, tu vois. Il dit, finalement, on n'a pas le temps de détruire l'État bourgeois, de créer un État ouvrier, de créer un État qui reposerait sur une démocratie conseilliste, qui reposerait sur des soviets, etc. Ça c'est impossible. Donc en fait, il cède un peu à une forme de possibilisme, je pense, et de d'urgentisme, et il dit on est obligé d'utiliser l'État bourgeois pour faire pression. Enfin, on va faire pression sur l'État bourgeois, qui en fait, notre hypothèse, c'est qu'il y a un gouvernement de gauche et qu'on fasse pression avec l'aile radicale, le flanc radical. On connaît un peu cette conception qu'il a aussi théorisé, et ça va passer par une forme d'imbrication entre flanc radical, mouvement écolo déter qui fait des sabotages, qui fait pression, et un État bourgeois mais avec un gouvernement de gauche qui va prendre des mesures à la hauteur. En gros, c'est ce montage là qui propose ce à quoi en fait les soulèvements de la terre ont répondu. L'État il est plus occupé à nous envoyer des grenades et à nous mutiler à Sainte-Soline que à fermer Total. Donc, ton truc, Malm, c'est sympa, mais on n'est pas convaincu par l'hypothèse du léninisme écologique. Et en fait, moi, je suis plutôt d'accord avec cette critique que font les soulèvements de la Terre, tu vois.
1: Du coup, critique dans les premières secousses, c'est ça ?
2: Dans les premières secousses. Il y a tout un tas de critiques contre le léninisme vert qui sont plutôt justes. Le problème étant, à mon avis, que dans ce débat stratégique, les soulèvements de la Terre jettent Lénine avec l'eau du bain, d'une certaine manière. Ils vont dire ça marche pas, donc le léninisme tout court, ne fonctionne pas. Sauf qu'en fait, la politique léniniste n'a jamais été une politique de pression sur l'État bourgeois ou de penser qu'on pouvait concilier avec lui, ou même de constituer une avant-garde radicale, mais qui aurait uniquement un rôle de pression. La politique léniniste a toujours été une politique de destruction de l'État bourgeois et de prise de pouvoir par les exploités et les opprimés. Et il me semble en fait que c'est important de réhabiliter d'une certaine manière le léninisme dans toute son étendue, dans toute son ampleur, et de reposer en fait, moi c'est ce que j'aimerais bien, tu vois, faire, et c'est en cours, on est en train de discuter et tout, mais reposer le débat du léninisme sur des bases, à mon avis, qui correspondent un peu plus à la tradition léniniste, un peu, on va dire, courant historique, quoi. Et une tradition qui pense la possibilité de la révolution. Ça, c'est le premier élément. Et le deuxième, à mon avis, c'est d'autant plus urgent, d'autant plus important, à mon avis, que quand même, il faut avoir une forme de modestie face aux événements historiques qui nous viennent sur la gueule. C'est-à-dire qu'il y a la question de la crise écologique dont on a discuté, la question de la militarisation, les deux qui se lient et qui vont créer une espèce de truc, mais totalement... bien malin, celui qui sait vers quoi on va aujourd'hui. Enfin, ça va être quelque chose de totalement chaotique, de barbarie totale dans le capitalisme, ça c'est sûr. Face à ça, à mon avis, il faut se tourner vers des expériences historiques, vers des corpus théoriques et pratiques qui, d'une certaine manière, ont réussi à faire leurs preuves ou qui ont démontré une forme de solidité. Et il me semble que le léninisme, de ce point de vue-là, c'est quand même une forme de politique qui a réussi à transformer la Première Guerre mondiale en révolution socialiste victorieuse. c'est quand même pas rien. Alors, on peut avoir tout un tas de débats politiques dessus. Ça, il n'y a pas de souci. Mais par contre, le disqualifier très rapidement ou alors avoir une espèce de critique, je pense, très facile, mais qui existe aussi beaucoup dans, dans l'écologie parce qu'elle vient plus de courants libertaires, un art et tout, d'une forme d'antilinisme qui reposerait sur l'anti-autoritarisme, etc. Pour moi, c'est un débat qui est un peu dommage quand on voit ce qu'on pourrait en fait tirer de ce truc-là. Et donc, à mon avis, le débat sur le léninisme écologique se pose avec une autre ampleur, une autre amplitude aujourd'hui dans une période de guerre. Et que oui, notre tâche aujourd'hui, c'est de transformer la militarisation, transformer les affrontements qui explosent en révolution et qu'il n'y a pas d'autres alternatives. Moi, je suis convaincu de ça. Les classes dominantes sont en train de nous dire en même temps, on détruit la planète, mais là, à plein régime, on a aucun souci. Et même, c'est assumé aujourd'hui, c'est désinhibé. Drill, baby drill ou machin, ouais, etc. Ouais. Et en même temps, on remilitarise à max. Et nous, en face, on va dire, ah non, on va peut-être passer par un truc un peu, un gouvernement de gauche qui va faire... Mais non, mais il mérite une révolution, c'est le minimum. Et je pense que c'est très, très important de poser cette discussion-là d'un point de vue de, on nous a volé cet horizon révolutionnaire, on nous l'a volé pendant le néolibéralisme, on nous a dit que c'était impossible pendant des décennies, et je pense que c'est très important de le reposer. Reposer une politique léniniste, reposer cet horizon, ça veut pas dire comment dire, avoir un rapport aussi fier à la théorie, ça veut aussi dire prendre en compte les éléments de nouveauté, de réactualisation à faire, de réflexion à avoir dessus. Ça veut pas dire avoir un rapport de fétichisme absolu, tu vois, mais c'est plus de bah oui, il faut aller se tourner vers des éléments qui ont un peu fait leur preuve pour s'inspirer aujourd'hui, et il me semble que le léninisme a ça là-dedans, et également pose la question de s'organiser, qu'il y a la question de la perspective de la révolution, ouais, qu'il faut œuvrer pour et la défendre, mais on œuvre pour ce qui est pour l'instant une idée, on œuvre pour cette idée en cherchant à la rendre matérielle, en lui donnant de la chair, et en fait en s'organisant pour aussi, quoi. Et il y a ça dans le léninisme, il me semble que c'est très important. Donc voilà pour comment dire, un résumé du débat, mais bon, ouais, on pourrait en parler des heures, mais...
1: Bah merci, et je voulais revenir aussi, on en parlait hors micro, mais il y a de ça deux jours, donc je crois mardi, avait lieu une retransmission d'une discussion à l'Institut de la Boétie entre Jean-Luc Mélenchon, Châtelain, Lejeune, et bon, j'ai vu que tu n'étais pas invité, bon, c'était curieux. Est-ce que tu as le temps de l'écouter, hein, on en a parlé rapidement. On pouvait avoir l'impression, mais du coup c'est pas le cas, qu'il y avait une distanciation bah, par rapport avec justement le militarisme et une volonté de se conformer aussi à un projet qui serait plus antiproductiviste et pacifiste. Comment est-ce que tu interprètes ce débat, et voilà, comment tu l'interprètes actuellement?
2: Ouais, bah, j'ai regardé effectivement l'émission. Bon, j'ai été un peu on va dire, pour être poli, que je suis plutôt resté sur ma faim.
1: Ouais.
2: Pour plusieurs raisons, et j'essaie de synthétiser. Le premier élément, quand même, c'est que Cyrielle Châtelain, qui était donc invitée à discuter à l'Institut La Boétie par LFI, Cyrielle Châtelain, donc, c'est la dirigeante du groupe parlementaire d'Europe Écologie Les Verts, et qui a quelques temps, pas si longtemps, c'est 6 mois, hein, peut-être un peu plus... J'ai perdu le repère temporel, mais elle faisait un discours à l'Assemblée nationale qui était un discours, mais de militarisme fou, de militarisme ultra radicalisé, où en fait elle expliquait, je cite de tête, l'Europe doit aujourd'hui devenir une force politique, ce qui implique qu'elle soit une force militaire. Et c'est un discours en gros d'alignement total derrière le projet militariste de Macron. C'est déjà, il faut noter ça. Il l'invite à discuter à la Boétie. Première question, le capitalisme est-il compatible avec l'écologie? Cyrielle Châtelain sort son drapeau rouge et nous explique que en fait elle est anticapitaliste, que en fait elle nous parle de l'accumulation primitive, de Nancy Fraser, de colonialisme, d'impérialisme, de tout ce que tu veux, une espèce de grand pot pourri de radicalité énorme. J'ai l'impression qu'elle allait, elle sortait, elle marchait sur l'Élysée avec des fours, tu vois, un truc comme ça. Mais on ne peut pas être anticapitaliste si on s'aligne avec les projets militaristes des classes dominantes, qui sont la continuité du capitalisme. La guerre est la continuation de la politique par d'autres moyens, selon le dicton célèbre de Clausewitz. Donc c'est déjà une contradiction dans les termes, et moi, ça me l'a mis un peu au travers de la gorge, parce que En gros, la Boétie a offert une séance de lifting gratos, quoi, à quelqu'un qui a paru beaucoup plus à gauche que ce qu'elle n'est réellement. Et si c'est ça le débat d'idées à la Boétie, c'est quand même un peu spécial. Deuxièmement, comme à son habitude, donc Mélenchon nous explique dans sa première intervention qu'il s'est départi des atours productivistes et arriérés du marxisme pour créer une nouvelle théorie, etc. Donc ça, c'est un peu sa marotte d'essayer d'expliquer que le marxisme est périmé, que c'est un vieux truc et tout, parce qu'en fait, à mon avis, il n'a pas envie que les gens se tournent réellement vers des formes de marxisme actuelles en lien avec notre époque et en lien avec la lutte des classes, que c'est pas son projet. Et donc il a besoin systématiquement, d'une certaine manière, pour être méchant et mesquin, je pourrais dire un peu comme Pierre Charbonnier, quoi. Il a besoin, tu vois, de détruire et de mettre des balles systématiquement au marxisme. Et il dit donc, voilà, on est venu, enfin, je suis revenu de ça, et maintenant, on a une pensée qui est plus adaptée et tout. Et en fait, il dit, il discute avec Cyril Chatrian et lui dit, mais en fait, bah, on se rend compte qu'on a plein de terrains d'accord et qu'on a en fait une espèce de terrain théorique d'entente. Donc ça veut dire quand même, c'est significatif que Mélenchon dise qu'il a plus d'entente avec le magma, enfin le gloubi-boulga théorique d'Europe Écologie Les Verts, qui est connu quand même pour être l'organisation avec le moins de rigueur théorique, le moins de lignes, le moins de boussole. Donc je trouve que c'est assez, voilà, parlant que Mélenchon explique qu'il se retrouve plus là-dedans que dans le vieux marxisme poussiéreux, ouais, etc. Déjà, c'est un peu, voilà. Et pour parler plus spécifiquement sur le terrain de l'écologie de guerre, donc effectivement, il y a des formes de délimitation dans le débat. Claire Lejeune, fait aussi un travail universitaire sur la question de l'écologie, de la planification, amène quelques éléments.
1: Je te disais qu'elle travaille avec Pierre Charbonnier, du coup, non, c'est ça ?
2: Je crois que c'est, elle le dit dans la conférence, qu'en tous les cas, c'est son... il doit encadrer sa thèse, ou quelque chose comme ça. Mais donc, elle amène quelques éléments de polémique qui, à mon avis, sont intéressants, mais tout en réhabilitant le concept, en disant que

0: plus rapidement et tout ça, c'est clair, à enlever des terres, des territoires, des maisons, des terrains aux gens, et notamment aux communautés autochtones qui, depuis des siècles, sont là-bas et qui gèrent la propriété de la terre ou l'ensemble des territoires, quoi. Souvent dans une façon collective, et donc communautaire, où il n'y a pas d'exploitation, où ils respectent la terre. Et avec ça, ça a changé énormément. Et donc, on voit vraiment visiblement toute une sorte de construction de maisons abusives, grâce aussi aux municipalités locaux, grâce au gouvernement qui permet et qui est directement... directement concerné par la privatisation et par les intérêts d'exploitation de ces terres. C'est vraiment, nous, on essaye avec le rapport qu'on a fait, la vidéo qu'on a fait, de montrer justement tout ça. Et c'est une question vraiment qu'on voit à niveau visible. Et notamment dans ce cas, c'est un ancien monsieur qui, depuis des générations, gère ces terres. Parce que là, avec la question des terres, de la propriété des terres, de l'écide ou de la appartenance ancienne de l'occupation de la terre, ne permet pas la vente de la terre. Et ça, c'est quelque chose qui a été gagné, si on veut, avec la Révolution mexicaine 1910 et tout ça, qui depuis n'a pas vraiment été touché.
1: Bah, qui a été touché quand même avec...
0: Je pense qu'il y a eu un changement assez grand, quoi.
1: Bah, ça a été justement touché avec le traité de libre-échange, et ce qui a créé aussi le soulèvement des apatistes quand il y a eu la réforme, justement, où la possibilité de, pour les ejidatarios qui avaient cette parcelle en usufruit, de pouvoir la vendre. Justement, ça a été la réforme qui a impliqué l'ALENA... L'entrée du Mexique dans l'ALENA, ils ont imposé que justement il y ait la réforme de l'article 26 qui a foutu effectivement tout en l'air, quoi.
0: Ouais, exactement. Et ouais. Donc la terre n'est pas. On ne peut pas vendre la terre pour des intérêts privés. Et la terre, elle est à travailler ensemble. On ne peut pas faire des intérêts privés sur la terre. Et en ce moment, c'est justement ce qui se passe. Donc la question va au-delà. De cette question qui a été gagnée avec la Révolution. Et donc, c'est des affaires privées, notamment privées, et des entreprises et des narcos qui sont en train vraiment de vendre, d'acheter la terre pour rien, avec des
1: subterfuges ou ouais, ils spéculent, ouais, sur ces terres-là. Ouais, ouais.
0: Et après, la revendre et la revendre aux intérêts du grand capital, quoi. Et on le voit vraiment d'une façon vraiment claire.
2: Ouais, c'est ça, c'est cette utilisation.
0: Et donc, en même temps, il y a quand même une grosse répression. Et donc, souvent en ce moment, avec le Mexique, qui est quand même, on dit que c'est un gouvernement de plus ou moins gauche, entre guillemets. Mais on voit que le gouvernement et les acteurs locaux du Morena, du parti qui est en train de gérer le Mexique en ce moment, ils sont à fond dans ces intérêts de privatisation et d'exploitation de la terre.
1: Oui,
0: avec clairement le narcotrafic et les grandes entreprises.
3: Ces investissements et cette privatisation, là, c'est vraiment ça. C'est la plupart pour des intérêts, du coup, pour des projets touristiques. C'est ça. C'est là-dedans qu'il y a le blanchiment principal d'argent. Du coup, enfin, pour essayer de voir où ça peut être diversifié, où c'est vraiment, enfin, le principal axe et la principale pression, c'est pour créer des business touristiques, etc.
1: Bah là, au bord de la mer, c'est sûr. Ouais,
3: c'est pour
1: que,
3: ça
1: ouais.
3: que je.
0: Ouais. Ouais, on voit justement ça, le blanchissement de l'argent, c'est une question tout à fait présente. On le voit clairement, et donc on voit par exemple des hôtels, des maisons, des grandes maisons, mais vraiment des choses incroyables sur ces terres-là, qui sont vides, qui ne sont pas utilisables, et qui sont là-bas, construits au bord de la mer, et tout ça, c'est comme ça.
1: Mais il me semble que justement...
0: C'est quand même dénoncé.

0: comme du blanchissement de l'argent. Donc tout l'argent du narcos, tout l'argent que les grandes entreprises font, après on le remet là-bas et ça permet, par exemple, de temps en temps, de les louer à des touristes, à des familles qui viennent du nord des États-Unis pour venir faire des vacances deux semaines par l'année, etc., etc.
1: Et justement, comme il y a, d'après ce que j'ai lu, c'était un espace qui a été plus ou moins abandonné et qui a été récupéré par les personnes qui luttent, non, pour en faire un espace de vie collective, d'apprentissage ou un peu. Enfin, j'ai cru comprendre ça, non, il n'y a pas une possibilité d'avoir récupéré l'un de ces bâtiments pour y faire des activités qui soient un bénéfice,
0: oui,
1: pour.
0: Justement, après, l'idée de cette organisation, le CODEDI, c'était justement de se dire, voilà, il y a ce, par exemple, là, il s'agit d'un hôtel qui a été construit vraiment à bord de la mer, qui est tout à fait abandonné. Et donc, eux, à niveau d'organisation, ils se sont dit, on va l'occuper, on va le reprendre, et à partir de ça, on aimerait construire un centre d'études de collectives pour permettre aux familles, aux enfants, aux communautés autochtones de s'organiser, de faire des activités, de faire des ateliers, d'apprendre et de construire une sorte d'autonomie. Bon, pas une sorte d'autonomie, une autonomie réelle, où les gens puissent vivre, cultiver, planter du maïs, des haricots, ou tout ce qu'ils peuvent faire, quoi. Et donc, dans une façon autogérée, dans une façon autonome, où ça permet vraiment de construire une autre sorte de vie autonome, en lutte, en autonomie.
2: Ça, c'est la continuité de ce qu'ils avaient fait avec la récupération de la grande finca de café, c'est ça, qu'ils avaient transformé en espace de... C'est ça, ils avaient déjà... Enfin, pour resituer l'organisation CODEDI, elle avait fait une grande réquisition d'une finca de café qu'ils ont transformée en grand centre de formation depuis combien de temps? 10 ans maintenant, non? Même plus, non?
0: En 2010, en fait, CODEDI n'est pas... Ils avaient déjà eu cette intuition de récupérer des terres. Ils l'avaient fait en 2010 en occupant des terres dans la Sierra de Oaxaca, donc pas loin de Huatulco, par exemple, à 2 heures de Huatulco, où ils ont occupé tout un terrain qui était un ancien producteur de café allemand, donc notamment l'expérience s'appelle Finca Alemana, notamment pour le fait que l'ancien propriétaire, il était allemand. Et là, ils ont construit un centre de capacitation d'apprentissage qui permet aux communautés de la zone d'aller, de construire, de faire, d'apprendre, de transmettre leur façon de vivre et de vivre ensemble. C'est déjà une construction du commun qui a lieu depuis des années et des années, qui est en train de se dérouler, de se développer depuis des années. Et là, vu l'occasion avec cet ancien propriétaire qui est exploité en ce moment et qui a demandé des aides aux organisations, ils ont décidé d'aller là-bas, de donner leur solidarité. Et donc, leur proposition à eux, c'est justement de créer un autre centre. Surtout pour les jeunes, parce que aussi, il faut dire, c'est un boulot assez qui continue de travailler avec les jeunes, de former des jeunes, de construire avec les jeunes et d'apprentissage pour les jeunes, quoi. Et c'est une expérience assez forte, ça aussi. Ouais.
1: Merci beaucoup pour ton appel et ce partage d'expérience, comme il y en a plein au Mexique, mais c'est toujours important d'essayer de donner un petit regard sur chacune d'elles. Merci à toi, on va continuer le programme et bonne continuation à vous là-bas de l'autre côté de la montagne.
0: Merci à vous pour l'espace et bon courage à tout le monde et merci.
1: Et à bientôt, la lucha sigue. Gracias, compa.
0: Siempre, siempre.
1: Chaito.
0: Gracias a todos.
1: On fait une pause et on continue avec Anna sur la sécurité sociale. 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

0: 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On continue avec Anna avec qui on a souvent parlé de la sécurité sociale, qui est quand même un super outil. On pense souvent sécurité sociale, c'est-à-dire maladie, mais c'est pas que la maladie, c'est aussi les allocations familiales, tout ça. Enfin bref, c'est ce système de solidarité qui a été inventé à la fin de la Seconde Guerre mondiale, je crois. Enfin, c'est toi la spécialiste, tu vas pouvoir nous raconter un petit peu ce que c'est cette super machine. Même si des fois, on a un peu peur que ce soit plus pour longtemps et que ça s'effrite.
1: Oui, justement, on va parler de solidarité et autogestion, qui étaient les principes de base de la sécurité sociale envisagée en 1945. Et qui, au long des années, ont peu à peu été détruits par les différentes interventions de l'État et du patronat. Donc, la sécurité sociale a été créée post-Deuxième Guerre mondiale dans un contexte d'une économie française très, très affaiblie, d'un patronat affaibli. Des assurances sociales lucratives hors service, avec des faibles entrées de cotisations sociales et beaucoup de dépenses, et avec dans un contexte du grand social et une gauche puissante en France, qui arrive à taper de poing sur la table et de faire un bras de fer avec la droite conservatrice et avec les catholiques pour mettre en place un système de solidaire de protection des besoins élémentaires des personnes. Donc c'est la première fois qu'on a un vrai système solidaire où les travailleuses vont mettre dans un pot commun une partie de leur salaire pour pouvoir subvenir à ce qu'on appelle une assurance. Dans les modèles assurantiels, on va parler de risque de la vie. Mais si on regarde de point de vue solidarité, on parlera de couvrir nos premiers besoins, en fait, le besoin d'être en bonne santé, de pouvoir
0: éduquer
1: et élever tes enfants, de pouvoir assurer ta vie pendant une période d'inactivité à cause d'une maladie ou une maternité. Ou en fin de vie, lorsque tu n'es plus en capacité, tu n'as plus la force de travailler et tu as besoin de te retirer pour te reposer. Donc, la sécurité sociale, ce n'est pas que l'assurance maladie, c'est aussi les caisses de retraite et les allocations familiales. Et puis, nous avons ce qui est moins connu par les citoyens. En France, c'est les URSSAF. Les URSSAF, c'est en fait la caisse de la collecte des cotisations. Et donc, c'est sur ces cotisations-là qu'on va pouvoir rembourser aujourd'hui des prestations santé. On va distribuer des prestations d'aide à l'enfance. Et on va aussi pouvoir verser la retraite des personnes qui sont parties à la retraite. Donc, ce qui est intéressant dans le système français qui diffère des autres systèmes de protection sociale, c'est justement le fait qu'au début, ce système est pensé en mode autogestion. Donc, cette collecte de cotisations et les prestations qu'elle devait couvrir devaient être gérées par les travailleurs et les travailleuses eux-mêmes via leur syndicat des travailleurs. Néanmoins, comme...
0: Donc ça concernait essentiellement la CGT à l'époque, non, qui était quand même le syndicat le plus
1: puissant, ouais. Oui. Mais à l'époque, ce qui a été mis en place, c'était un système d'élection pour savoir quels sont les syndicats, quels sont les représentants des salariés qui vont administrer, participer à l'administration de la Sécu et qui vont gérer tout ça.
2: Est-ce qu'on aurait pu voter pour...
1: Et ouais, oui, on votait, en fait.
2: On votait carrément au début.
1: Ah oui, carrément, il y avait des élections au début. Mais ces élections, au fil des années, ça s'est détériorisé. On va dire que l'État est intervenu.
0: Les gens de moins en moins proches des syndicats aussi, non enfin,
1: oui,
0: avec l'État
1: les syndicats devenaient de plus en plus réformistes et non pas... révolutionnaire et pas combatif pour chercher des nouvelles
0: des droits,
1: des,
0: ouais,
1: nouvelles,
0: toujours,
1: des nouvelles conquêtes
0: ouais.
1: Voilà donc on a laissé la place malheureusement à l'État et puis au patronat qui interviennent aujourd'hui dans la gestion de la sécurité sociale. Et la grosse erreur aussi qui a été, je ne veux pas dire que c'est une erreur, mais le gros manque qu'il y avait dès le début de la création de la Sécu, c'est la gestion de la production de services. Ça veut dire quoi? Qu'aujourd'hui, en fait, la Sécu elle rembourse des soins de santé. Mais elle les rembourse à qui? Elle les rembourse à des médecins libéraux. Et en fait, l'effort de création d'un service public de la santé avec des médecins publics, au début, on a mis les efforts pour développer un service public. Mais
0: qui fonctionne quand même un
1: qui
0: petit
1: fonctionne
0: peu
1: encore un peu, mais depuis les dernières années, de moins en moins bien. Peu à peu, ce service public a été délaissé au profit des producteurs libéraux, donc des médecins.
0: Infirmières libérales.
1: Voilà, libéraux et libérales. Et puis, on parle beaucoup du soin, mais c'est aussi le cas des crèches, par exemple. La petite enfance est de plus en plus gérée par des crèches privées. Et donc, tout ça, c'est pas venu par...
0: Ouais, du coup, t'enrichis des privés avec l'argent qui était le pot commun.
1: Avec nos salaires,
0: public,
1: en fait,
0: ouais.
1: Parce que ce qu'on oublie, c'est que cet argent-là ne vient pas... au début, venait à 90% des salaires des employés, des salariés. Aujourd'hui, depuis quelques années, le pourcentage a énormément baissé. On a enlevé une partie des cotisations pour baisser notre salaire socialisé et différé. Donc, c'est au profit de patronat. Et finalement, on les a remplacés par des taxes et des impôts.
0: Genre la CSG, tu veux dire?
1: Exactement. Non, ouais. Qui, eux, sont à la main de l'État, en fait.
0: Ouais, qui ne sont pas dans le pot commun de la Sécu en tant que tel.
1: Qui ne sont pas vraiment dans le pot commun de la Sécu. Ils ne sont plus une partie intégrale de ton salaire, en fait. Voilà,
0: Et donc, du coup, aujourd'hui, qui c'est qui gère la Sécu, du coup, en concret,
1: aujourd'hui,
0: en fait, finalement,
1: concret, finalement...
0: C'est l'administration.
1: C'est l'administration de l'État. En fait, c'est l'État qui a la main mise sur la Sécu, même si on parle encore de parité dans l'administration de la Sécu, même s'il y a encore des syndicats qui font partie des conseils d'administration de la Sécu et qui négocient avec l'État et le syndicat des patrons aussi. Ces syndicats, avant c'était beaucoup la CGT, maintenant c'est la CFDT qui est à la main, qui est plus à la main. Et du coup, ils ont beaucoup moins de pouvoir qu'avant. Et, Et c'est, au final, c'est l'État qui décide et c'est les lois de financement de la sécurité sociale qui décident. En fait, on a détourné ce principe de solidarité pour le remplacer par le principe de la chasse à la fraude. Donc, on parle plus de fraude que de protection sociale des assurés. On se soucie plus à aller chercher où est-ce que les assurés fraudent, alors que il n'y a pas tant que ça de fraude. On invente même de la fraude à la Sécu par les assurés en expliquant, enfin, c'est que des spéculations en fait de la part des différents partis de droite et des différents gouvernements.
0: Intention supposée. Au début, on a parlé de.
2: Ou alors beaucoup de gens qui cotisent sans jamais, qui auront jamais droit à la retraite parce que.
1: Oui, mais en plus, on spécule beaucoup sur des gens qui touchent soi-disant la retraite et qui sont décédés. On spécule beaucoup sur les gens d'origine étrangère. Et pourtant, on voit bien que si on étudie les chiffres de la Sécu, on voit bien que la fraude est hypothétique et non pas.
2: C'est ceux qui cotisent le plus et qui ont le moins de services.
1: Exactement, parce que en fait, ce qu'il faut dire, c'est que. Ceux qui cotisent le plus, c'est ceux qui ont des bas salaires, parce que les gros salaires sont limités à ce qu'on appelle le plafond annuel de la sécurité sociale.
2: Sans papier, tu cotises aussi.
1: Et c'est ce qu'il faut rappeler, c'est que souvent on spécule sur les sans-papiers, mais les sans-papiers cotisent aussi alors qu'ils n'ont pas droit aux prestations de la sécurité.
0: Ils n'auront rien, ils n'auront pas de prestations alors que.
1: Et la seule chose à laquelle ils ont droit, c'est une faible protection de santé médicale. En fait, c'est même pas une protection, c'est une prise en charge médicale minime couverte par une enveloppe votée par l'État, qui est une aide médicale de l'État, l'AME, qu'on n'arrête pas de baisser,
0: réformer,
1: supprimer. On parle de suppression même. Et c'est là que je voulais aussi faire attirer votre attention sur le fait que dans la Sécu, on a deux choses. On a la prestation qui sont gérées par la sécurité sociale et qui font partie de la sécurité sociale. Et on a les aides attribuées par l'État qui sont sous-traitées pour la partie gestion à la sécurité sociale, mais qui viennent de l'État, en fait. Donc, c'est des...
0: Notre caisse.
1: C'est des... Oui. Donc, ce sont des... Comment dire? Des mécanismes de création de précarité et de maintien de cette précarité. L'AME en fait partie. Vous avez des minima retraite aussi qui en font partie.
0: Qui veut dire que si un jour, même sans que la sécurité sociale s'effondre, le système en tant que tel, si l'État décide de plus donner d'aide, effectivement, ça met en précarité un certain nombre de personnes qui bénéficient de prestations qui auraient dû être comptées
1: dans le système. Ils sont déjà en précarité, en fait.
0: Oui, non, mais je veux dire, du coup, c'est plus garanti par la sécurité sociale,
1: non.
0: Tu veux dire.
1: Non, en fait, on passe de principe de solidarité du peuple, des travailleurs, une solidarité intégrale, on passe au principe d'assistance étatique. C'est-à-dire, l'État va décider qui sont les personnes qu'il faut assister et maintenir, les personnes les plus précaires.
0: Aide, ouais.
1: Et en fait...
0: Quand la sécu, c'était universaliste et pour tout le monde.
1: Exactement. Et en fait, cette précarisation, cette logique d'aide aux précaires, assistance, cette logique d'assistance étatique, en fait, ça permet aussi de discriminer des populations, de stigmatiser certaines populations, comme aujourd'hui on stigmatise par exemple les sans-papiers parce qu'ils sont assujettis à l'aide médicale de l'État, et ça permet aussi aux politiques de spéculer sur ce type de minima sociaux. Voilà.
0: C'est tout ce que tu voulais nous dire sur cet fameux objet.
1: On peut beaucoup parler dessus, mais voilà, c'est déjà première partie. Ce que je voulais dire, c'est qu'il est temps quand même qu'on prenne conscience de ces choses, de ce que c'était la sécu et de l'outil qu'elle peut devenir pour reprendre la main sur
0: nos droits
1: et notre
0: dignité à tous et tout. Ouais.
1: Voilà.
0: Ouais. Et je sais pas si on fait une petite pause musicale parce qu'on avait on doit quitter à 27 là pour laisser la place aux copains derrière, et par contre on avait envie de vous inviter à en premier, parce que je l'ai pas dit en début d'émission, mais donc en tous les cas merci à toi Anna, hein, on finit ensemble l'émission. Donc le comité de solidarité avec les peuples du Chiapas en lutte, on se retrouve tous les troisièmes mercredis du mois à 20h au CICP, et donc au CICP, Centre International des Cultures Populaires, dans le 11e à Paris, donc c'est au rez-de-chaussée, donc normalement vous pouvez nous retrouver, c'est une assemblée ouverte, donc on partage des informations sur les apatistes, le Mexique ou autres, selon justement ce que vous pouvez porter dans vos bagages et partagez avec nous. Donc c'est une assemblée ouverte, vous êtes invités à nous y retrouver, donc troisième mercredi du mois à 20h. Et puis on vous invite à venir, peut-être que tu peux en parler mieux 28, que moi.
3: Le 28 avril. Le 28 avril pour une projection d'un documentaire qui a été fait par un camarade, un collègue de longue date du CSPCL qui a été produit, qui s'appelle Nicolas Desfossés, et donc qui est le producteur d'un très très beau documentaire qui s'appelle Un lugar más grande, sur une lutte emblématique, enfin très forte, du Chiapas, qui est la lutte de Tila contre le narcotrafic et pour l'autogestion de leur ville, de leur village, une petite ville, quoi, une petite ville du nord du Chiapas, vue de l'intérieur, vue depuis les acteurs de cette révolte qui a mis fin aux autorités municipales pour mettre en place un gouvernement collectif, et donc qui est en tchol. Tout le documentaire sous-titré, qui est un peu de l'intérieur, cette révolte vue de l'intérieur. Donc le 28 avril à 19h au cinéma
0: Luminor. Dans le 4e à Paris. Voilà. Je crois que c'est le 4e.
3: C'est enfin, ça, pas loin Luminor. D'Hôtel de Ville. Voilà. Pas loin d'Hôtel de Ville.
0: Et donc du coup, on vous invite à aller le voir, et sachant que vous avez peut-être déjà vu un film si vous nous suivez de temps en temps, on a déjà projeté le film Viva México, et donc c'était un film qui avait été fait toujours par Nicolas Desfossés, qui justement avait suivi l'autre campagne en 2006, donc ce voyage des apatistes à travers une rencontre, enfin à travers le Mexique, pour y rencontrer toutes les luttes. Et donc justement Nicolas prenait le temps d'aller avant ou de rester après dans certains endroits, puisque des luttes il y en avait par dizaines, mais qu'il a choisi quelques-unes de ces luttes et sur lesquelles il a pu faire des portraits de lutte et de résistance, et dans d'autres petits documentaires derrière. Donc voilà, j'ai pas vu ce film, et toi, je crois que tu l'as vu, ce documentaire, il est très beau. Donc on vous invite à y aller au cinéma Luminor.
3: Et toujours on en reparlera peut-être la prochaine fois, mais vraiment qui fait écho un peu aussi au travail qu'a pu faire Nicolas avec Viva Mexico. C'est du coup le documentaire qui tourne un peu en ce moment dans différents lieux de la France, donc de Valentina Leduc.
0: Mais là par contre c'est aussi, on n'aura pas le temps d'en parler à la prochaine émission parce que c'est du coup début mai, c'est donc le 6 mai
3: effectivement, donc.
0: Le 6 mai au cinéma La Clé à Paris, et donc c'est un documentaire qu'on a projeté il n'y a pas très longtemps effectivement.
3: Los sueños que compartimos, et qui revient là sur le voyage des zapatistes en Europe en 2021, et donc un peu la même démarche que Nicolas, de prendre le temps parmi toute cette myriade de luttes que les zapatistes sont venus rencontrer en Europe et de ces luttes qui communiquaient depuis le Mexique. Voilà, un très beau documentaire aussi qui laisse la voie et qui prend le temps.
0: Merci à vous, c'est la fin de notre émission. Merci de nous avoir écoutés. Donc on vous rappelle qu'on est tous les troisièmes lundis du mois de 19h à 20h30 en direct et que vous pouvez nous réécouter ou bien avoir plein d'informations sur notre site cspcl.ouvaton.org. Et puis nos réunions, c'est le troisième mercredi du mois. Donc là, comme le troisième s'est tombé la semaine dernière, bon, il faudra attendre le mois prochain. Mais on est joignable. Donc le 28 avril, vous pouvez aller au ciné. Et encore le 6 mai, on s'y retrouvera peut-être. 106.3 FPP, la jungle des luttes. Salut, merci.

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1: Bonsoir la famille. Ah DJ Jaden, tu m'as mis plus fort. Je me suis fait peur moi-même. Bonsoir la famille, on est de retour. C'est Epidemics comme tous les lundis soirs. Sauf que là, on commence à 20h30 et on sera en direct jusqu'à 22h30 sur 106.3 FM rfpp.net. On dit bonjour à DJ Idem qui est revenu de Suisse. Oui, DJ Idem, vous avez vu, il a oublié du coup la régie. Petit.
2: Salut, ça va Manu, tu vas bien?
1: Ça va DJ.
2: Tranquille.
1: Tu nous as fait kiffer, tu étais en première partie d'Exhibit entre autres.
2: Ouais, c'était cool, c'était une bonne vibe. Big up à tous les organisateurs et toutes les personnes qui ont joué à cette soirée. C'était une belle soirée à Genève.
1: Je pense qu'il y avait un beau show. Nous, on a été du côté de Cabaret Sauvage voir le show de Exhibit et ça envoyait du lourd avec le band derrière et tout ça. C'était une folie.
2: Magnifique.
1: Magnifique. Bah, DJ, on vient d'écouter ta sélection album de la semaine. C'est l'album de Mofak, Funk Face.
2: Mofizi.
1: Yeah. Yeah, yeah, yeah. Direction Marseille avec l'un des ambassadeurs européens du Modern Funk. Mofak est de retour avec son tout nouvel album Funk Face, un projet de 9 titres qui rend hommage au funk des années 80 entre l'énergie débridée du P-Funk, les grooves hérités de Rick James et les ambiances plus smooth pour les fins de soirée. Au programme, Tallbox, basse, rebondissante, synthé vintage et une bonne dose de bonne humeur. Selon Mofak lui-même, Funk Face est un voyage entre deux facettes de sa personnalité musicale conçue pour donner le sourire du début à la fin. Voici maintenant un extrait. Non. Nous avons déjà écouté les extraits de Mofak et maintenant ça va être un extrait de DJ Idem in the Mix. On va fêter son retour parce que ça fait quand même 15 jours qu'on t'avait pas eu au platine.
2: Ouais, je pense c'est à peu près hein, 15 jours. On a mis DJ Nino, on a mis DJ Gone Crazy qui ont assuré le taf comme d'habitude.
1: Ils assurent toujours, Team Big Factory entre autres. Les frérots, un big up à DJ Nino, un big up à DJ Gone Crazy. Et on est parti pour le premier mix.

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2: Ok, ok, DJ Idem, je pense que tu as mis toutes les personnes qui étaient connectées d'accord. Là, on est tous d'accord, tu nous as mis bien. Donc, on va enchaîner avec les gossips. Excusez-moi, parce que là, on a un problème de porte fermée. Mais ça va aller. Voilà, histoire de ne pas avoir de réverb. Merci beaucoup. Alors, les gossips pour lundi 15 juin. Dans le rap game français, un sujet continue de faire parler. La disparition de Wai Renoi en mai 2025, qui a choqué toute la scène alors qu'il était au sommet des ventes en France. Depuis, son nom reste ultra présent dans les streams et sur les réseaux, avec des fans qui continuent de faire vivre son catalogue et ses morceaux après son décès. Ce qui continue parallèlement d'attiser les tensions autour de son entourage et de ses affaires. Affaires financières en héritage. À Strasbourg, la soirée de soutien à la Palestine, prévue le 17 juin à 19h au Phare Citadel, est maintenue malgré les tensions et tentatives de pression autour de l'événement. Et gros point chaud, l'événement est annoncé en collaboration avec Medine, qui sera en live sur scène pour un concert gratuit juste après la soirée de soutien. Une date qui mélange engagement, culture et musique et qui fait déjà beaucoup réagir avant même de commencer. On part du côté des US. C'est officiel, les New York Knicks ont mis fin à 53 ans de disette en remportant la finale

NBA 2026 face aux San Antonio Spurs, série pliée 4-1. Gros scénario de film, une équipe annoncée outsider au départ mais qui a retourné la table avec un run ultra clutch porté par un énorme Jalen Brunson, MVP des finales, auteur d'un game 5 à 45 points pour sceller le titre. Entre comeback historique, Madison Square Garden en feu et parade déjà annoncée à New York, c'est le genre de victoire qui fait vibrer toute la ville et qui entre direct dans les archives de la NBA. Gros buzz autour de Cyril Gane qui a combattu lors d'un événement historique UFC Freedom 250 organisé aux États-Unis pour les 250 ans de l'indépendance américaine, ce qui peut pousser à la controverse. Le Français était en co-main event face à Alex Pereira pour la ceinture intérimaire des poids lourds. Et il a fait parler la poudre, victoire par TKO au deuxième round après un combat maîtrisé où il a pris le dessus avec sa vitesse et son striking. Une performance qui relance totalement Gane dans la course au titre et qui le replace direct dans le haut du game heavyweight. Gros bruit sur les réseaux. Yong Thug aurait confirmé ses stories sur Instagram via des messages relayés sur X qu'il prépare un album R&B. Dans les posts relayés par plusieurs médias et pages hip-hop, on le voit annoncer en mode très simple R&B album soon, laissant entendre qu'il veut explorer un son beaucoup plus chanté, loin de la trap pure qui a fait sa signature. Affaire à suivre. Et pour finir, gros rendez-vous à Paris, les légendes Cypress Hill seront en concert le 18 juin 2026 à l'Accor Arena. Et pour ouvrir le bal, c'est du très lourd avec DJ Premier en spécial guest en première partie pour un set 100% boom bap avec le show West Coast. Une soirée qui s'annonce historique pour tous les amoureux de hip-hop, West Side, old school. Voilà, c'était les gossips de la semaine, DJ. Et on va enchaîner avec encore un peu de DJ Idem in the Mix. Parce que je vous dis tout, notre invité est un petit peu en retard. Mais DJ Idem, il a toujours du son pour nous faire kiffer. Regarde, il attend que ça. Il est ready. Wookie Wookie, DJ Idem. C'est parti, on est sur Epidemic 106.3 FM, rfpp.net, en direct jusqu'à 22h30.

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1: Ok, ok, DJ Idem. Ah là, tu nous as fait rider. J'ai trop aimé. Et il me manque la Cadillac qui m'attend à la sortie. Un big up au poteau Mad Ride Guys. Un petit message au cas où, si vous voulez venir me chercher en Cadillac. J'ai la sélection de DJ Idem, on va se mettre bien. Bon, alors ce soir, on est avec notre première invitée, Saint Nova. Et on va s'écouter un premier extrait. Bonsoir Saint Nova.
2: Bonsoir Mani.
1: Ravi de te recevoir. On s'était déjà rencontré, nous je t'ai rencontré au Kika Session All Star. Mm-hmm. Et là, on va commencer par écouter un premier extrait de ce que tu fais, DJ Idem. Est-ce que tu es ready? Après, on va faire présentation, petite interview. Et on va même l'entendre en live parce que le gars envoie du lourd. C'est parti, Epidemix.
3: Encore.

0: extrait que nous a ramené donc notre ami Sanova. Le morceau, il s'appelle Le Messie. Trap, Michael Trap, Michael Trap, sans même.
1: Michael Trapson.
2: Il faut dire avec l'accent.
0: Il faut le dire avec, exactement. tu as raison. Michael Trapson. Sinon, faut pas le dire. Exactly. Donc, ce soir dans Epidemix, on reçoit Sanova, un artiste ivoirien basé en région parisienne que nous avons pu découvrir sur la scène des Kickage Sessions All Star avec la crème de la crème des MC. Révélé à travers plusieurs concours et open mic, remporté d'ailleurs, il a également assuré la première partie de Genesio à la Maison de la Musique de Nanterre. Avec une musique à la fois intense, personnelle et percutante, il trace sa route et impose peu à peu son identité dans le paysage du rap francophone. On va revenir sur son parcours, son actualité et découvrir son univers qui m'a l'air très très très très riche déjà avec ce premier extrait, Mr. Michael Trapson. On te surnomme justement le prince de la trappe. Est-ce que ça te va d'être mis dans une case ou pas ?
2: Ouais, ça permet aux gens de m'identifier plus facilement, mais moi, je sais que je rentre dans aucune case, donc c'est pas grave.
0: T'es un peu tout terrain.
2: Ouais, en vrai, ouais. Mais c'est important pour les gens de pouvoir te situer, sinon...
0: Ça les rassure.
2: Ouais, oui, c'est ça.
0: Tu as raison. Tu veux sonner comment ? Cru, mélodique, sombre, lourd, incisif ?
2: Tu vois, ce qui est bien, c'est que comme je me mets pas dans des cases, j'ai pas à choisir. Je peux faire tout ça en même temps. Mais je crois que si les personnes d'open mic me caractérisent, je pense qu'elles diraient plus que je suis dans tout ce qui est cru et lourd. Parce que c'est un peu ça l'ADN même de la trappe. Et quand t'es le prince de la trappe, bah...
0: Tu te dois,
2: ouais, c'est ça,
0: d'être cru, lourd, sombre. Est-ce que tu penses que l'on peut réussir en faisant du rap authentique ou qu'il faille absolument se construire un personnage?
2: Je pense que on peut être authentique dans le personnage même, parce qu'un personnage, peut-être c'est juste l'exacerbation de certains traits que tu as déjà en tant que personne, et juste justement tu mets ces traits en avant pour que tu puisses être plus facilement identifiable.
0: Donc pour ta part, c'est ça, que tu as mis de manière plus exacerbée, comme tu as dit.
2: En gros, Sanova, les choses qu'il dit et qu'il fait... dans la vraie vie, pour un civil, c'est pas ouf. Mais en tant qu'artiste, c'est hyper stylé. Et pour moi, je suis authentique dans cette manière-là.
0: Bah, on a bien aimé parce que justement, tu te démarques de par ton univers qui t'est caractéristique. Et j'aime bien ça. Tu fais le show. On a pu voir ça sur scène. Et donc, bravo, j'ai bien aimé ta réponse.
2: Merci, Sophie.
0: Elle m'a pas dit bravo, elle est folle. Si ton parcours était un film, on serait à quel chapitre, là ?
2: Là, je sais pas s'il y a des gens qui ont vu One Piece ici, mais là je serai au parcours de Luffy, le protagoniste. Il s'est entraîné pendant 15 ans, je pense, avant de se lancer dans la piraterie. Et lorsqu'il est arrivé, il a raflé beaucoup de titres en battant des gens qui étaient là depuis plusieurs années. Et c'est mon cas aussi. Genre, j'ai commencé les open mic l'année dernière et j'en ai gagné 5-6 en une saison.
0: Pas mal la saison
2: ça va.
0: De Sanova. Bien.
2: Mais justement, Luffy, son objectif, c'est de devenir le roi des pirates. Mais avant de devenir roi, il y a encore beaucoup de défis
0: à passer,
2: auxquels il va faire face. Et moi, je pense que je suis dans cette première étape où... ça paraît facile parce que je me suis entraîné
0: pendant des années. Mais t'es prêt à rentrer dans la piraterie.
2: C'est ça, dans le dur du dur. La première étape, c'est Grand Line. Et l'étape pour devenir roi des pirates, c'est le nouveau monde. Et il faut que je m'apprête pour le nouveau monde.
0: Ben, on restera connectés. Je vois que DJ Idem a quelque chose à te demander à ce sujet.
3: Salut, tu vas bien?
2: Ça va et toi?
3: Oui, j'entends ce que tu dis, tout, c'est cool. Mais un roi, tu sais qu'il connaît sa culture? Est-ce que tu connais un peu ta culture, les bases essentielles du rap, de ce que tu pratiques? Est-ce que tu connais un peu les B.I.G., les Sugar Hill Gang, les Jay O'Felony, tout ça? Tu t'intéresses un peu quand même à la culture de ce qui s'est passé avant?
2: Ouais, je m'intéresse beaucoup. Biggie, surtout, ce qui me touche dans sa musique, c'est son côté hyper authentique et hyper cru. Moi, je suis afro-descendant aussi, et le fait qu'il ait fait un son sur les pensées de suicide, alors que c'est un truc qui est hyper tabou chez nous, c'est un bail qui m'a hyper hyper touché. Je me reconnais en lui avec ce genre de traits. mais j'ai pas une hyper large culture comme vous les OGs qui avaient vraiment grandi
3: mais
2: avec ça.
3: Pourtant, tu as tout pour pouvoir t'éduquer sur ça. Tu vois ce que je veux dire. Nous avant, c'était beaucoup plus dur. Tu vois, on a vécu l'instant présent sur le moment, mais en tout cas. Content de te recevoir et je te connaissais pas, c'est Manu qui m'a dit il y a un très lourd MC là tout. Même Boris m'en a parlé, du coup ça fait plaisir que tu sois là. Manu, je te laisse continuer, désolé, j'avais juste envie de lui parler.
0: Bah, normal, t'es là pour ça aussi DJ.
2: Je connais certains de mes classiques, mais je suis conscient qu'il y a encore une grosse palette que.
0: Mais t'as
2: que
0: encore
2: je
0: le
2: pas.
0: Temps de justement peaufiner, ouais, parce que c'est... ça fait partie de la piraterie.
2: Ouais. Tellement de choses à apprendre, j'ai hâte.
0: Est-ce qu'il y a des artistes justement de la scène rap, FR ou internationale qui t'inspirent?
2: Dans la scène FR. Ceux qui m'inspirent vraiment, ceux dont je peux écouter les albums 10 000 fois, c'est déjà Or Noir de Kaaris. Okay. Ce qu'il a apporté, c'était hyper novateur, hyper Kaaris aussi. Et en termes de punchline, en fait, le mec avait vraiment ramené une trappe hyper pure. Et moi, c'est vers ça que j'essaye de me diriger.
0: D'accord.
2: Aussi. Parce que notre génération, niveau lyricisme, on commence à puer la merde. Et il faut qu'il y ait des gens qui ont ces bases-là, qui viennent ramener ça. Et genre,
0: pour qu'il y ait du lyrics, pour qu'il y ait du thème.
2: Qu'il y ait des
0: rappeurs, choses à revendiquer.
2: C'est ça, des rappeurs lyricaux et qui ont des vrais propos, que ces artistes-là redeviennent mainstream. Sinon, notre culture, elle va mourir.
0: On est d'accord. Mais j'ai été rassurée en allant dans des endroits comme les Kickage Sessions, justement, où j'ai vu des MC qui avaient des vraies choses à dire et qui s'y connaissaient quand même dans la culture du hip-hop et qui étaient quand même bien imprégnés de la nouvelle génération. Et donc, ça va. Je pense que ça va le faire. Et heureusement, justement, qu'il y en a des comme toi qu'on reçoit ce soir, ça nous va. Et du coup, c'est quoi ton actu du moment là, à suivre?
2: Là, en ce moment, je suis, depuis le début d'année, je suis en mode un single par mois. J'ai sorti Joli Baby, qui est un son plus bouillon pour m'amuser, parce que c'est vrai que je suis sombre, mais des fois, il faut faire danser les gens aussi.
0: Oh, c'est bien, t'as raison. c'est très bien.
2: Mais justement, Rockstar, c'est un son, c'est le deuxième son que j'ai sorti, qui lui est trap. Et trap rock et coupé décalé, parce que moi c'est important ma culture afro-caribéenne
0: de faire ressortir dans ça.
2: Ouais, c'est hyper important. J'ai pas grandi avec Lil Wayne, j'ai aussi grandi avec Arafat, les Kif No Beat, qui est un groupe de rap ivoirien qui a justement mélangé le rap et la culture ivoirienne au travers du coupé décalé et tout. Donc
0: il fallait que tu fasses paraître quand même un peu de l'influence musicale qui vient de chez toi.
2: C'est ça.
0: Bah oui, parce que ça fait partie de ta présentation, donc je pense que ça te tient à cœur qu'on sache que tu es ivoirien. Abidjan. Bon, eh bien, on va partir pour écouter un deuxième extrait de Saint Nova. Ah, direct en live. Deux sons, oui, il a deux sons.
3: Oui, c'est freestyle maintenant. J'ai reçu un son de lui et deux prod.
0: Ah, ok. Alors, c'est parti pour le freestyle. Je pensais qu'on avait deux sons.
2: J'ai envoyé Rockstar pourtant.
0: Oh merde, il a envoyé Rockstar, il te dit. C'est bizarre. Non ? Ok, eh bien écoute, on va vérifier ça, DJ Idem, regarde. Parce que justement, tu nous as donné envie, on avait envie d'écouter Rockstar, là, il est en train de nous parler d'un morceau rap avec du coupé décalé et du rock. Attends, moi, là, je veux dire que tu vas trop blesser sur ma fin si on n'arrive pas à le retrouver. Mais au pire des cas, on peut enchaîner avec le live et finir avec Rockstar. Ça marche aussi, hein, de toute manière. La musique, on est là pour se faire plaisir. Donc voilà, on est sur 106.3 FM, Epidemix, comme tous les lundis soirs. Et là, on a encore une heure de direct ce soir. Alors, reste branché. On va écouter Mr. Saint Nova.

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0: Aïe, Michael Trapson, you know what I mean? Le gars est là, c'est chaud, on kiffe. DJ Idem a dit qu'il avait retrouvé le son, justement, Michael Trapson. Mais on va continuer avec le live parce que là, t'es trop chaud. Alors, c'est parti.
1: Let's go.
0: Sanova Epidemix.
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0: Si tu déchires, ça nous va. Merci, ça fait plaisir d'entendre des lyrics, justement. Je voyais DJ Eden de l'autre côté qui était en train de kiffer aussi. Et il n'est pas facile à faire kiffer. Et voilà, exactement. Ben, c'est de ça dont on parlait. Et tu le fais très bien.
1: Merci.
0: T'as ton univers, t'as tes lyrics, tu parles vrai, t'es authentique, t'as des vraies choses à dire, tu parles pas, t'es pas là que pour raconter justement de l'entertainment, c'est super cool, on adore faire danser, mais t'es là aussi pour raconter et parler de vraies choses à dénoncer, et de vrais sujets de société. Bravo à toi, tu le fais bien.
2: Merci. Ouais, franchement, tu rappes. Et ça, ça fait plaisir de voir des jeunes rapper. Et c'est pas juste du son, tu rappes. Et ça, merci, ça fait grave plaisir. J'ai kiffé.
1: Merci à toi.
2: One love. Bienvenue.
1: Merci beaucoup.
0: On te recevra pour la suite des événements. On reste connecté pour ton actu. Et tu reviendras avec plaisir dans Epidemics, si ça te dit.
1: Bien sûr.
0: Ben c'est cool, on va maintenant finir en beauté avec le fameux morceau de Michael Trapson.
1: Non, là c'est Rockstar.
0: Ah oui, Rockstar.
1: Je sais pas que Michael Trapson, je suis aussi une Rockstar.
0: T'es aussi une Rockstar. sorry. Alors c'est parti pour Rockstar, Sanova et ses multiples facettes.
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0: Ouais, ouais, c'est ça même, le son est bon. Et bah franchement, c'était un très bon mélange. On savait pas à quoi s'attendre quand tu nous as dit trap rock coupé décalé. Et franchement, ça glisse, c'est très lourd.
1: Ça fait plaisir.
0: Donc comment on fait maintenant si on veut te capter sur les réseaux, Sanova?
1: Instagram, c'est saint.nova, saint.nova. Sur YouTube, c'est saint.nova officiel. Et ouais, je suis sur TikTok aussi, un peu moins.
0: Okay.
1: C'est H-O-L-Y, tiré du bas, Papi Chulo, Holy Papi Chulo.
0: Ah, là, c'est une autre personnalité encore, Papi Chulo, c'en est un autre.
1: Justement, le personnage du Papi Chulo, il sera visible sur mon prochain son qui va bientôt sortir, qui s'appelle Block, où on a recréé toute l'esthétique d'un jeu télévisé des années 80. Et je pense que ça va être intéressant.
0: Trop bien, trop hâte de voir ça. De toute manière, tu nous enverras, on reste connecté.
1: Yes sir.
0: Tu nous enverras l'info. Alors bah merci à toi Sanova, je te laisse le mot de la fin si t'as des big up à faire ou quoi.
1: Merci Manu. Bah big up à toutes les personnes qui m'écoutent, à toutes les personnes qui vont m'écouter. Ce genre de bail, c'est hyper important pour la culture, vous donner de la force à des rappeurs underground, c'est nous qui allons être la face visible de la musique mainstream bientôt. Donc ça fait plaisir d'avoir du soutien.
0: C'est tout ce qu'on se souhaite, d'être la face visible de la musique mainstream. Sanova à suivre. Et voilà, on était ravis de te recevoir dans Epidemics. Un bigage, un gros big up à l'équipe qui cache Session, Chacha, yeah. Gotard. Et on te dit à très bientôt.
1: À très bientôt.
0: Merci. On va continuer avec DJ Dame in the mix. Et ce soir, nous avons bien sûr un deuxième invité qui arrivera tout à l'heure, Mr. Harry IG. Oh là là, RG Frenchman. J'ai du mal avec l'accent anglais aujourd'hui. Je suis désolée, je suis restée dans mon décor bucolique. Pour ceux qui regardent mes stories, je suis encore en Bourgogne. Donc RG Frenchman juste après, mais d'abord on passe au max. Au max de DJ Dame au mix. 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
1: Epidemics. DJ Idem. Ah, j'adore, tu nous mets trop bien ce soir. Bon, en vrai, dans les autres soirs aussi, si tu es connecté tous les lundis avec nous, 21h30, 22h30, tu sais que tous les DJ qui passent dans Epidemics envoient du très très lourd. Nous, on va continuer avec notre deuxième invité de la soirée, Mr. RG Frenchman.
2: Salut, salut, salut.
1: Salut, ça va être en mode R&B. On va changer d'ambiance. On va se faire du bien, je vais vous le faire découvrir et on va déjà écouter un premier extrait et après on discutera ensemble.
2: Let's go.
1: On est parti, RG Frenchman.

0: 22h30 minuit. Et ce soir, nous sommes en compagnie de Vanni Jordan qui est passé nous faire un petit coucou. Et bon, bah, on est là avec lui pour parler un peu de ses aventures en Colombie, en France, parce que c'est un Colombien, mais également un Franco-Colombien maintenant depuis. Hein. Vanni, comment ça va?
1: Bonsoir, Rodrigo. Franchement, très content d'être ici, de retour à Fréquence Paris Pluriel. Ça faisait longtemps, j'étais pas venu. Je reviens de la Colombie là en ce moment là. J'ai fait un voyage de quelques mois l'année dernière aussi. J'avais fait un voyage de quelques mois et voilà, très content d'être ici avec vous et pour parler musique et parler de tous les sujets.
0: Ah bah c'est agréable parce que en tout cas, tu nous as ramené un morceau pour qu'on s'appelle la Coupe du Monde aussi.
1: Oui, exactement. Oui, c'est un projet vraiment qui m'en tient à cœur. Mm-hmm. C'est une chanson et un vidéoclip qui s'appelle Campeon Mondial, qui s'appelle Champion Mondial, Champion du Monde. Mm-hmm. Et j'espère que les auditeurs vont t'aimer.
0: On pourrait partir directement à Versailles et puis après reparler un peu de toi et de ce que tu as fait en Colombie.
1: Très bien, très bien.
0: Ok, on va envoyer.

0: Et nous voilà de retour après ce morceau de Campeones del Mundo.
1: Hein? Campeon mundial.
0: Pardon, campeon mundial. Donc, comme il y en a tellement qui peuvent être campeons, là, c'est campeons, ils sont tous champions du monde. Quoi, champions du monde.
1: Non, en ce moment, il n'y en a qu'un qui est champion du monde, c'est l'Argentine qui tient le titre de champion, oui. de champion du monde. Et justement, il va y avoir 48 autres équipes qui vont essayer de prendre la coupe et de la ramener à la maison. Comme on
0: et,
1: dit.
0: Et ça, tu l'as concocté là-bas en Colombie, ce morceau et tout ça?
1: Oui, je l'ai concocté en Colombie. Moi, j'avais déjà fait une chanson pour les Jeux Olympiques à Paris en 2024, où j'ai représenté la Colombie. Ça avait bien marché pour moi, puisque je me suis fait connaître du gouvernement de la Colombie. Quoi.
0: D'accord. Tu représentais. Quoi,
1: voilà, je représentais la Colombie avec une chanson originale. Aussi, cette chanson a été présentée pendant le carnaval tropical de Paris, donc sur les Champs-Élysées, avec toute la troupe, tous mes musiciens, tout mon orchestre et aussi une école de danse, Maritza Arizala, Salsa Caleña, tout ça. Et voilà, donc j'ai voulu un peu renouveler l'expérience, faire un morceau un peu universel pour la compétition de la Coupe du Monde. Et voilà, je l'ai enregistré en Colombie, dans le nord de la Colombie, dans les Caraïbes, à Cartagène. J'ai enregistré là-bas en studio et ensuite j'ai fait le vidéoclip.
0: Et je voulais dire, tu as fait aussi d'autres morceaux comme Salsa Choc et d'autres choses qui viennent aussi faire, comment dire, remplir ce répertoire que tu nous as amené. Aujourd'hui, on va écouter différents morceaux que je ferai.
1: Oui, bien sûr. C'est vrai que ça fait un petit moment qu'on ne s'était pas vu. Depuis le temps, j'ai sorti un deuxième album. Cet album s'appelle I Like It Like That.
0: Ouais, je me souviens.
1: Voilà,
0: ouais,
1: donc c'est de la chanson I Like It Like That que j'ai fait pour la pub qui était mondialement diffusée, pour la pub de la marque de boisson Schweppes. Donc, j'ai enregistré des musiques de salsa, de la musique urbaine, de la musique avec des racines afro-caribéennes, et aussi afro-pacifique, parce que moi je suis né en Colombie, mais du côté pacifique, del Choco, un petit peu la même ville que Choquiptown, que beaucoup de gens connaissent dans le monde. Et voilà, j'ai toujours aimé faire les fusions, faire les mélanges, et avec cette chanson Campeón Mundial, que je vous invite tous à aller voir sur YouTube, puisque le clip il vient de sortir.
0: C'est ça, il faut les inviter à voir ça. Oui.
1: Voilà, je vous invite tous en allant sur YouTube, en marquant mon nom, bien sûr. Vanny Jordan, V-A-2-N-Y, Vanny. Ensuite, Jordan, J-O-R-D-A-N, en cherchant Campeón Mundial. Voilà, c'est un beau clip avec des belles couleurs, des enfants qui jouent au foot, des grands stars du football aussi, Luis Diaz, Mbappé, Messi, Ronaldo.
0: Voilà. Bah on va faire une petite pause musicale encore avec un de tes morceaux et puis après on revient directement sur toi.
1: Yes,
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0: Revoilà après ce titre encore de Vanni Jordan qui est en délire assez bien ici aussi sur le à la radio parce que bon on se connaît et puis on sait aussi la qualité, c'est ce côté aussi très festif de ta musique aussi parce que souvent tu t'attaques à ça au côté très festif
1: oui
0: et puis aussi il y a des chansons qui ont un rappel aussi avec une histoire aussi de la musique colombienne aussi quoi, parce que tu mélanges aussi hein.
1: Oui, bon, moi j'ai toujours pensé que notre rôle c'est d'apporter de la joie, d'apporter du rêve, d'apporter quelque chose pour que les gens ils puissent avoir un moment de répit dans une actualité parfois morose. Donc pour nous notre objectif c'est ça, c'est de faire rêver, faire danser, que les gens ils se détachent de cette réalité qui peut parfois peut être dure. Ça m'avait choqué un petit peu quand je suis venu en France.
0: Oui.
1: C'est vrai que moi, quand je suis arrivé en France, j'étais arrivé petit et je voyais à la télé, je voyais à la radio, j'avais l'impression que les gens, ils faisaient de la musique pour faire pleurer. J'ai dit, mais non, mais c'est quoi cette musique pour faire pleurer les gens ? Moi, je veux de la musique pour faire rire, pour faire danser, pour qu'il y ait de la joie. Et parfois, ça choquait les gens que je sois trop joyeux, que je veux faire de la musique pour ils disaient non mais on n'est pas en été là, non mais nous c'est pas l'été pour nous, c'est toute l'année, donc on fait de la musique joyeuse pour toute l'année, pas seulement pour l'été mais pour toute l'année.
0: Et même si tu dois te couper les veines avec parce que ça dit des choses très dures, c'est des trucs rigolos également et c'est pour faire la fête quoi.
1: Voilà, ouais, exactement. Oui, non c'est ça fait partie de notre caractère.
0: Est-ce que c'est ça que j'allais dire par rapport à la Colombie, est-ce que c'est pas aussi un état d'esprit bien de cette zone, de cette côté aussi avec d'un côté les Caraïbes avec Cartagène et tout ça, et de l'autre côté aussi le Pacifique avec aussi tout ce mélange culturel qu'il y a et parce que également je voulais dire, vu que moi je viens d'un milieu populaire aussi, on cherche beaucoup dans le milieu populaire des fois à travers la fête pour oublier certains soucis quotidiens aussi quoi, ça aide un peu à mieux avaler la pilule si on veut.
1: Oui, bien sûr. Il y a un dicton très connu en Colombie et en Amérique latine qui dit « A mal tiempo buena cara ».
0: Au mauvais temps, bon visage.
1: Voilà, au mauvais temps, ouais, bon visage ou visage joyeux. Ouais, je sais pas, on peut le traduire comme ça. Parce que voilà, la vie, elle est courte. Il faut essayer de profiter des petits moments au maximum. Voilà, c'est profiter. On dit souvent que on va pas être heureux avec ce qu'on n'a pas. On est heureux avec ce qu'on a. Donc, essayons d'être heureux avec ce qu'on a déjà, beaucoup d'autres personnes, peut-être, ils ont envie d'avoir. Donc, nous, on a notre musique, on a notre culture. Donc, même si on a des problèmes, on s'attache à nos fondamentaux et aux choses de qualité qu'on a dans notre vie.
0: Et tiens, par rapport à ça, par rapport aux Colombiens et tout ça, en Amérique latine, la vie, comment tu as trouvé l'ambiance depuis que tu es resté un petit moment là-bas? Comment tu as trouvé l'atmosphère en Colombie de la vie là-bas, comment les gens vivent le quotidien, comment ça se passe, comment tu as ressenti toi, parce que toi comme tu viens d'ici aussi, tu vas là-bas, tu peux le voir également différemment.
1: Il y a une constante très visible, c'est qu'il y a beaucoup de Français qui vont en Colombie maintenant. Mm-hmm. Avant, la Colombie, ça faisait peur un peu. On disait, ouais, non, il y avait des a priori, des a priori, on le sait. Les gens, ils avaient peur. Non, mais c'est des coups de gorge là-bas, coups de gorge. Non, on va se faire tuer, on va se faire kidnapper, je sais pas.
0: Il faut savoir vivre là-bas, voilà. C'est tout. Comme partout en Amérique latine, il faut s'adapter à la vague.
1: Voilà, donc voilà, il y a une mauvaise publicité qui avait été faite. Donc, les gens ont flippé, mais maintenant ça a changé avec justement avec la culture, avec la musique, avec nos grands stars internationales comme Shakira, Maluma, J Balvin, Carlos Vives, Ryan Castro, Shocky Town,
0: Sistema Solar,
1: ce sont des musiciens et aussi ici en France aussi avec Julie Buenaventura, Monca, d'autres artistes aussi colombiens qui font le travail l'aspect culturel ici, l'image, ça a beaucoup changé. Donc, les Français se sont dit, ouais, mais ils ne sont pas si violents que
0: tout
1: ça.
0: Et voilà. Même au niveau artistique, tu as trouvé aussi que la mouvance aussi, elle change aussi au quotidien, par rapport à la jeunesse, je veux dire.
1: Oui, au niveau artistique, ça bouge énormément parce que la Colombie est devenue un carrefour vraiment de la musique latine. Avec ses
0: et urbaine en plus.
1: Urbaine, ouais. Avec Medellín, Cali, où on fait le plus grand festival au monde de salsa, la Feria de Cali, où il y a les plus grands artistes en même temps. Qui viennent pendant la Feria de Cali. Quand c'est la Feria de Cali, il y a Gran Combo de Porto Rico, il y a Los Bamban d'un côté, au même moment il y a Victor Manuel de l'autre côté, il y a Grupo Nietzsche de l'autre côté, il y a des groupes de tous les pays qui viennent chez nous.
0: En fait, la scène musicale, la scène musicale, elle est bien remplie.
1: Voilà. C'est parce que la Colombie, c'est un pays très mélomane. Donc c'est pour ça la musique elle occupe une place très importante. C'est que les gens, ils aiment beaucoup la musique, ça fait partie de leur vie, et ils ne s'intéressent pas seulement à l'artiste, au chanteur, ils s'intéressent au travail qui est derrière. C'est-à-dire tous les musiciens, quand il y a un album qui est fait, les gens, ils savent qui a enregistré, qui est le bassiste, qui est le batteur, qui est le trompettiste. Donc les gens, ils s'intéressent énormément à la vie quotidienne des artistes, et donc voilà, après ça fait que les choses elles bougent. Point de vue musical, il y a beaucoup de spectacles en Colombie, et c'est pour ça que je passe aussi une grande partie de ma vie et de l'année là-bas, parce que pendant la saison je travaille un peu plus là-bas.
0: Bon, on va faire une petite pause musicale encore avec
1: Très
0: toi
1: bien.
0: Et puis après on se retrouve tout de suite sur 106.3 fréquence Paris Pluriel.
1: Excellent.

0: Et nous voilà encore de retour sur cette fréquence et avec Vanny Jordan qui est là avec nous ce soir. Vraiment ravi de t'avoir et puis d'avoir le temps de parler parce que comme maintenant j'ai une heure et demie d'émission, je peux avoir le temps de parler et également passer la musique, donc il n'y a pas de souci pour ça également. Et sinon, ici en France, comment ta carrière aussi, elle se développe, enfin, la possibilité de faire des concerts, comment ça évolue, est-ce qu'il y a un appel aussi, encore aussi fort qu'avant dans la musique latino-américaine, urbaine ou peu importe, parce que moi je sais qu'il y a pas mal de groupes différents aussi maintenant qui passent quand même. Hein.
1: Oui, oui, il y a pas mal de groupes qui passent. La musique latino s'est beaucoup démocratisée ici en France. Mm-hmm. Maintenant, c'est vrai qu'en France, on aime bien lorsque les choses ont déjà cartonné ailleurs. Quoi. Mm. Lorsque on a ramené des big stars qui ont déjà cartonné aux États-Unis. Donc voilà, on les voit avec un autre regard, quoi, tu vois. Donc Shakira, Karol G, bon, Maluma, tout ça, ils ont beaucoup marché aux États-Unis. Donc après, ils ont cartonné là-bas. Donc on les reprend ici facilement. Ouais, c'est plus difficile pour nous qui sommes immigrés ici en France de nous faire vraiment respecter. Oui. Par rapport à ça, parce que je sais pas, parce que peut-être ils disent oui non, si ça vient de France, c'est un latino de France, peut-être c'est moins bien qu'un latino qui cartonne aux États-Unis, alors que ici il y a des excellents orchestres, d'excellents musiciens et on aurait pu faire un vrai mouvement artistique, oui. Depuis des années, un peu comme on fait en Jamaïque. Tu as vu, il y a un artiste, il cartonne, après il passe la main à un autre et après ça crée un mouvement.
0: C'est ça.
1: Voilà. Ouais. Ici, malheureusement, on n'est pas à ce point-là. Je crois qu'il va falloir réfléchir pour qu'on puisse faire un véritable mouvement et que la musique latino qui se fait en France, oui, par rapport à des artistes latinos en France.
0: Oui, disons qu'elles prennent plus forme,
1: voilà,
0: qu'il y a plus
1: d'avoir
0: plus de
1: place. Parce que bien sûr, il y a Bad Bunny qui va remplir trois fois, quatre fois l'Arena. Ouais. Pourquoi il n'y aurait pas un chanteur latino issu de la France qui pourrait remplir aussi un Arena?
0: Bah regarde, il y a eu les eBay, il y a aussi la Dame Blanche, il y a toi, il y en a d'autres encore qui sont ici en France, qui bougent, en train de faire différents style, oui, en plus très ouvert et dans des secteurs aussi de chacun son style.
1: Oui.
0: Et il y a, comme tu le dis, c'est vrai qu'il, mais c'est pas encore assez mis en connexion, assez.
1: Oui, c'est pas encore en mouvement, quoi. Voilà. Ça crée pas encore un mouvement, dire le mouvement latino français, quoi.
0: Ouais, ouais, ouais.
1: On le sent pas encore, alors qu'il y aurait la possibilité de le faire. Peut-être qu'il faudrait qu'on se réunisse entre artistes et réfléchir à ça.
0: Oui, c'est ça. C'est pour ça que souvent je dis à tous les artistes aussi qui passent dans cette émission de faire la connexion, de les faire venir aussi pour qu'eux aussi connaissent et qu'également à travers ça ils puissent également se connaître et travailler ensemble, parce qu'il y a aussi des gens qui font du rap, du reggaeton, de la salsa, du rock, enfin il y a, et des mouvements un peu électro et des mélanges.
1: Il n'y a pas assez de collaboration. Je ne sais pas si c'est une question d'ego ou des égoïsme, ou bien parfois il y a des gens, comme à un certain moment de leur carrière ils sont bien placés, peut-être qu'ils veulent pas se mélanger avec ceux qui sont un peu derrière. Ils veulent tout le temps chercher ceux qui sont au-dessus, et ceux qui sont au-dessus ils veulent pas se mélanger avec qui sont un petit peu plus bas.
0: Mais la
1: musique, c'est comme dans la vie, il y a des hauts et des bas. Donc parfois tu es en bas,
0: voilà,
1: quelqu'un peut te ramener vers le haut, et quand tu es en haut tu peux ramener quelqu'un vers le haut, ouais, qui lui va te ramener, une fois que tu seras en bas, te ramener à nouveau vers le haut.
0: Faire tourner faire que ça tourne un peu, s'entraider entre artistes aussi, quoi. Et aussi, je pensais aussi qu'il pourrait y avoir aussi une meilleure communication entre les artistes latino-hispaniques avec les francophones, anglophones, des Caraïbes, enfin, tout ce qu'il peut y avoir ici aussi en France, pour faire ces connexions qui sont là aussi déjà. Hein, mais
1: Et les DJ aussi, parce que les DJ, ils ont quand même une partie importante, un rôle rôle important à faire. Mais c'est pas un reproche que je fais, mais quand tu vas dans les soirées, les DJ, ils vont jamais mettre un morceau d'un chanteur latino local.
0: Ouais, c'est vrai. C'est vrai.
1: Je sais pas s'ils ont peur de la concurrence.
0: Ouais, ça, c'est vrai.
1: Ou parce qu'ils sont égoïstes, ils vont dire non, il va avoir de la lumière, je lui donnais trop de lumière, il faut de la lumière seulement pour moi. Je sais pas ça, mais tu vois, dans les soirées latino, il y a aucun DJ qui va mettre une chanson, que ce soit de moi, que ce soit de Billet, que ce soit de Yuri Buenaventura, il y en a aucun.
0: Ah, ils sont rares, ils sont rares.
1: Alors qu'on a une histoire commune ensemble. On est des immigrés français, franco-latino, voilà. Si tu veux dire, ou latino-français. Et ce serait bien de voir. Bon, moi, quand j'ai un pote qui ça marche bien pour lui, moi, je suis heureux.
0: Bah oui.
1: Tu vois, mais moi aussi, j'ai envie d'être comme lui. Tu vois, c'est de m'en battre aussi. Tu vois, de prendre notre... si un jour je peux l'inviter sur scène, chanter avec moi, faire une collaboration, il n'y a pas de souci.
0: Tout à fait. Ouais.
1: Ça me met aussi, moi aussi, en valeur. Les DJ, ça devrait les mettre en valeur. Que quand un artiste local, il vient à sa soirée, il passe sa chanson, il me dit, tel artiste local, il est là. Ça le met en valeur, lui, et ça met en valeur aussi la musique latino ici en France.
0: Tout à fait. Bon, on va faire une dernière pause musicale et c'est dire au revoir. mais avant également, nous dire qu'on peut te trouver sur Internet. Et,
1: oui, bien sûr.
0: Et dès qu'il y aura des dates,
1: très bien.
0: Nous le dire. Et très aussi, ne pas oublier d'aller écouter sur YouTube et même ici, Campion del Mundo.
1: Exactement. Exactement, ouais. Exactement.
0: Donc, Vanny Jordan, à ne pas oublier, retenez bien ce nom. Il est d'origine colombienne, il est franco-colombien maintenant, comme beaucoup qui sont arrivés ici, que ça fait longtemps qu'on est là, et on défend aussi ce côté-là, comme il vient de le dire. Et aussi parce que, ben, en tant que mélangés que nous sommes, ben, on doit continuer à faire du mélange.
1: Exactement.
0: Donc, merci à toi. On va finir avec Campion Mundial, et puis après, ben, on continuera à passer de la musique et à te faire connaître aussi.
1: Okay.
0: Et à te dire, une prochaine fois, quand tu veux, tu passes, on est là.
1: Merci beaucoup pour ton invitation. C'est un grand plaisir de revenir ici et de partager un moment avec vous.
0: Merci à toi aussi. Ciao, ciao.
1: Merci, Rodrigo. Ciao, familia.
0: Et Campion Mundial.

Hey, checky, checky, checky. Après avoir passé ce moment avec Vanni Jordan et toute cette musique qu'on a écoutée depuis le début de l'émission à partir de 22h30, je le dis souvent maintenant parce qu'il faut se souvenir que maintenant c'est à partir de 22h30 et pas à 21h30. Et c'est jusqu'à minuit. Donc on va continuer qu'avec du son, on va finir un peu avec de la cumbia et on continue. Je vous laisse écouter que du son par la suite. Ciao, ciao. Je vous dis à la semaine prochaine comme d'hab. Et ce qui va suivre, ça va être de la cumbia du Mexique avec Cumbia Mexicana, Quien del Huepa et après la nueva ola de cumbia, ok? Donc la pardon, je vous dis ça tout de suite. La coreañera, voilà, la coreañera, la coreañera, voilà, je vous laisse et je vous dis à la semaine prochaine, parce que je ne sais plus parler maintenant. Donc, ciao, ciao, et vive la cumbia, et vive la musique latino-américaine, enfin, vive la musique du monde, tout simplement. Y lo vamos, hola, con esta cumbia mexicana. Et n'oubliez pas de vous informer sur le cabaret sauvage, les soirées reggaeton et toutes les soirées qui se passent là-bas, latino-américaines. La belle villoise également. Bizarre également. Et encore tous les endroits qu'il y a latino-américains pour aller danser la salsa et d'autres sons également. Il n'y a pas que la salsa et le merengue ou la bachata. Et il n'y a pas que le reggaeton non plus.

0: Vous êtes dans l'émission Musique Antilles sur Fréquence Paris Pluriel. Bonsoir Peggy.
1: Bonsoir Eddy, comment vas-tu?
0: Ah bah écoute, ça va, formidablement bien.
1: Et moi aussi parce que je suis en bonne compagnie. Un digne représentant de la gente masculine me tenait le crachoir et me disait qu'il avait surmonté les murailles. C'est ça?
2: Des murailles, des obstacles.
1: Pour
2: enfin, la vie, quoi. La...
1: Pour quoi faire?
2: Ben, pour garder le cap, tout simplement.
1: Pour garder le cap.
2: Bien sûr.
1: Et cette personne qui a quand même, somme toute, une très très jolie voix, que lui m'a rappelé hein, que j'ai reçu il y a 2 ans. Alors rappelez-vous, chères auditrices, chers auditeurs, les initiales de son de son blaze artistique, c'est D.O. Bon, bah, ça va pas nous avancer tant que ça. C'est Don Oliver. Oliver. Oh,
2: yes.
1: Oliver.
2: Oh, Oliver.
1: Je n'ai pas peur. Ah, il fallait que je la fasse. Mais je ne t'avais pas fait la dernière fois
2: non,
1: déjà.
2: Non, non,
1: je
2: ne
1: l'ai pas fait.
2: Non, je n'ai plus souvenir.
1: Ah, de... bah non, bah alors j'ai
2: Don
1: raté
2: Oliver,
1: quelque chose.
2: Don Oliver. Je ne te fais pas peur alors.
1: Bah non.
2: Non, mais en fait, je ne fais pas peur.
1: Tu voulais me faire peur.
2: Bah, hein. Des fois, j'essaye de faire peur. Mais
1: t'essayes de faire peur, ça
2: gens,
1: marche pas.
2: Ils sourient.
1: Donc,
2: ils viennent me voir, ils
1: quand on allait au quai, il ne faut pas venir te voir, c'est ça?
2: Non, non.
1: Bon, tant mieux si tu inspires confiance, c'est quand même un bon point, non?
2: Oui, on va dire ça, ouais.
1: Hein?
2: C'est vrai. Vous
1: ton,
2: ça.
1: Rien à voir, ton tatouage, il est récent ou pas?
2: Non, c'est.
1: Non
2: en fait, je suis en train de tester des choses.
1: Ah, c'est pas un vrai, ça?
2: Non, c'est pas un vrai.
1: Ah, je me disais aussi, parce
2: ouais.
1: qu'il faisait soit très récent,
2: ouais.
1: soit pas un vrai tatouage finalement.
2: Voilà. Donc,
1: ah, c'est un test.
2: C'est un test.
1: Oh,
2: ouais.
1: Trop bien.
2: Comme j'ai la peau fragile.
1: C'est un décalcomanie.
2: C'est ça, comme les trucs malabar en fait.
1: Ouais.
2: Tu
1: et
2: te t'as... souviens quand t'étais enfant?
1: Bah bien sûr, attends toujours, hein, j'ai mon fils hein, qui revient avec des malabar.
2: Clac.
1: Et du coup, tu testes si c'est ça que tu vas faire.
2: Ouais, voilà. Et après, je ferai un choix. Ben ouais, ça me va ou ça me va pas.
1: Il est pas mal, hein.
2: Pas
1: moi
2: mal,
1: j'aime
2: hein.
1: bien.
2: Ça fait bien. Hein.
1: Après, il faudrait qu'il soit un peu plus couvrant parce que là, c'est juste sur une facette
2: ouais,
1: de ton avant-bras,
2: ouais,
1: mais. Ça serait plus? Ça serait plus étendu sur ton avant-bras ou...
2: Sur mon torse aussi.
1: C'était pas ce que je voulais dire. Ok, ok.
2: Oui, y a pas de bruit, vous êtes en direct.
1: Je parlais de l'avant-bras.
2: Oui, de l'avant-bras.
1: Ah mon Dieu. Je sais pas si on va finir l'émission. Donc tu
2: oui.
1: vas le faire sur le torse. Alors toi qui es douillet,
2: oui,
1: prépare-toi,
2: douillet. Ouais,
1: prépare-toi.
2: Ouais,
1: hein.
2: Je suis trop douillet, je pense.
1: Et ailleurs aussi.
2: Alors.
1: Laisse-moi enlever ma veste parce que là tu commences à me donner chaud. Bon, en tout cas, on n'est pas payé cher. Hein,
2: oui,
1: mais,
2: oui, ça,
1: on,
2: c'est... on a gagné 3 années le fait de rigoler.
1: C'est ça.
2: On va vivre 3 ans de plus.
1: Bon, en tout cas, allez, on arrête un peu nos bêtises. Bon, même si c'est bien, voilà, de,
2: ouais, bien
1: comme
2: sûr.
1: Tu disais, de rire. Mais on est venu quand même pour parler bah, de ton actualité. Tu as sorti 3 singles, me semble-t-il.
2: Tout à
1: hein.
2: fait, 3 singles. 3 singles, 3 cartouches, c'était un peu le concept, j'allais dire, de l'émission. Je prends pour Ardisson. Non, non. Pépé à son âme. 3 singles, 3 cartouches, c'est un peu... Alors, C'est un éditeur, enfin un ami éditeur qui commence à être mon éditeur, qui m'a dit Oliver, les EP c'est fini.
1: Mm-hmm.
2: Moi chaque année je découvre qu'il y a des choses qui évoluent
1: oui,
2: dans
1: évidemment.
2: Le. Il m'a dit les EP c'est fini, donc les 4-5 titres tu oublies. Aujourd'hui c'est que du single.
1: Mm-hmm.
2: Donc du coup on a mis en place avec des dates bien stratégiques. Donc ces 3 derniers mois-là, on a sorti 3 singles. Le premier était To Survive, qui a permis justement de relancer l'album de 2023 où tu m'avais interviewé. C'était une belle émission, souviens-toi.
1: Ah oh bah forcément, elle était forcément belle.
2: Elle était belle,
1: oui. Bah oui.
2: Oui, ouais, tout à fait. Donc
1: par les intervenants.
2: Oui.
1: Qui...
2: et la maîtresse de cérémonie, bien évidemment.
1: Mm-hmm.
2: Donc voilà, To Survive pour relancer un peu cet album. On est dans un trip. C'est un morceau, on va l'entendre bientôt.
1: C'est l'apocalypse. Hein.
2: Ouais, non, en fait, To Survive, c'est plus un cri, en fait.
1: Mm-hmm.
2: C'est comment te dire, définir ça. C'est, tu sais, j'aime bien les musiques un peu. Allez, je vais pas être prétentieux, un peu genre Heal the World, mais version créole, quoi.
1: Mm-hmm.
2: Donc, en fait, c'est juste un cri pour dire que If you want to stay alive, stay under the sun. Mm-hmm. C'est un peu la thématique de la chanson où je mélange refrain en anglais et des couplets en français.
1: Oui, tu as vécu dans un pays anglophone.
2: Alors, j'ai fait des allers-retours souvent à Londres. Mm-hmm. Je n'ai pas vécu dans un pays anglophone, mais pour te dire la vérité, j'étais un très bon élève à l'école.
1: Donc, tu aimais l'anglais. Hein,
2: j'aimais l'anglais.
1: Comme moi.
2: Voilà. Donc, et puis j'ai travaillé pendant quelques années avec un ami américain qui était de passage en France. Et donc, du coup, on parlait que anglais parce qu'il parlait français comme une vache espagnole. Donc, on s'est dit, allez, forget, let's gonna speak English together. Mm-hmm. Et puis du coup, j'ai développé ça. Alors, j'écris comme un anglais, je parle comme un américain, mais j'écris comme un anglais en fait.
1: Ah.
2: Mais voilà, j'adore cette langue.
1: Alors, ça veut dire plus académique au niveau de l'écriture, c'est
2: voilà,
1: ça?
2: Voilà, c'est comme ça qu'on m'a appris. Donc, je reste plus académique dans l'écriture. Et puis, dans le franc-parler, j'essaye d'être un peu plus, comme on dit, slang, ou plus l'anglais de tous les jours, quoi. Mm-hmm. Et donc, je cultive beaucoup ça. Et puis, l'espagnol aussi, j'étais un bon élève.
1: Comme moi aussi.
2: Voilà. Et la troisième matière, c'était le sport, tu vois. Donc,
1: Oui, ça aussi, j'aimais bien.
2: Donc du coup, je cultive aussi beaucoup l'espagnol. Alors je suis moins plongé dans l'atmosphère hispanique. J'ai beaucoup d'amis latinos, mais voilà, j'en profite aussi dans mes chansons. Souvent, tu verras que je fais le pont français, anglais, espagnol, et puis le français, j'emmène le créole avec. C'est une marque, hein, c'est comme ça, et je me définis comme ça. Et pour faire vraiment la synthèse de tout ce que vous allez entendre, je suis à la fois créole et latino en fait.
1: Ouais.
2: Voilà.
1: Ah ben on va écouter ça tout de suite.

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1: C'est Don Oliver sur Fréquence Paris Pluriel, le 106.3 FM, votre émission caribéenne préférée musique Antilles, de 21h30 à 22h30. Une super vibe soca, Don Oliver. Forcément, on a une pensée pour Jeff Joseph.
2: Tout à fait.
1: Hein, ça fait penser, moi, ça me fait penser à lui. Tu as eu l'occasion de le connaître ou pas?
2: Oui, moi j'ai écouté ses albums. Hein. Mm-hmm. J'ai été bercé avec ça. Forcément, avec ouais. Volteface aussi à l'époque. Mm-hmm. Ah oui, j'ai grandi avec ça. Et voilà, et ce titre, il est principalement... Enfin, je ne l'ai pas fait vraiment en pensant à lui, si tu veux. Mm-hmm. Moi, je pensais plus dans le sens que j'aime cette vibe ce anglophone caraïbe. C'est-à-dire que, on en reparlera dans l'émission, mais ma musique, en fait, c'est toute la Caraïbe. Je balaye la Caraïbe. C'est-à-dire que je le dis et je le redis encore, je suis originaire de la Martinique, mais je me sens... propriétaire de toutes les îles de la Caraïbe. C'est-à-dire que dans l'endroit où je suis, je m'adapte et je me sens chez moi, en fait. C'est ce que j'avais dit dans une autre émission. Je vais en Guadeloupe, je suis Guadeloupéen. Je vais à Haïti, je me sens haïtien. Je vais à Cuba, je me sens cubain.
1: Bah, on a beaucoup de points communs, parce que je suis comme ça aussi. Hein.
2: Voilà, donc je suis caribéen, donc je ne peux pas juste faire zouk, zouk, zouk. Je balaye tout. Donc, et puis là, c'est un plaisir pour moi de... C'était un cri que j'avais envie un petit peu de lancer... voilà, il faut rester dans nos fondamentaux. If you want to survive, stay alive and there's a sun. Quoi. C'est, il faut garder cette lumière et ce soleil dans notre musique. Quoi. Même si on a des influences, il ne faut pas se perdre. Quoi. Donc voilà, c'est un peu. C'est une espèce de cri pour ce titre, pour donner la pêche aux gens dans un monde qui est assez chaotique. Il ne faut pas se mentir.
1: Ça, c'est clair.
2: Donc pour moi, la force qu'on a, c'est qu'on vient du soleil. Il faut garder ce soleil dans l'esprit, dans la tête, dans la musique. Et c'est une force, quoi.
1: C'est clair. Donc, tu disais que tu as sorti deux autres titres récemment. Hein.
2: Tout à fait, tout à fait. Que des singles. Celui-là, c'est le premier. Ensuite, j'ai relancé derrière Nuvi Ni Poussa, qui était en fait le single, le titre qui a marché sur l'EP de 2023. Mm-hmm. Et puis, ensuite, My Sexy Lady. Mm-hmm. Alors là, je fais encore un petit clin d'œil. Voilà, ça ne nous rajeunit pas tout ça. Je ne sais pas si vous vous souvenez, le temps passe, il y a peut-être 17 ans de ça, j'avais fait Sexy Lady, qui était du Zouk R&B à l'époque. Ça m'avait vraiment fait grimper. Hein.
1: Ah oui.
2: Alors je suis passé que en national. Hein. Les radios, nos compatriotes, ils n'ont pas joué le jeu, tant pis.
1: Ah.
2: Ouais. Par contre, les chaînes télé, MTV, MCM ont bien passé à l'époque. Donc du coup, ça m'a permis de me lancer. Et là, à l'époque, c'était... Sexy Lady, c'est du Zouk R&B. Là, j'ai dit My Sexy Lady. Alors, le titre est assez accrocheur. C'est un petit clin d'œil que je fais à mon premier tube il y a 17 ans. Mais bon, on est dans une autre vibe. Hein. Vous l'écouterez. On est plus dans le reggaeton, mais il y a toujours une petite pointe caraïbe, francophone, notamment un peu de compas dedans.
1: Ok. Bon, on va écouter ça alors.
2: On l'écoute.

0: Don Oliver sur le 106.3 FM. My Sexy Lady. Alors, est-ce qu'il y a une sexy lady dans la vie de Don Oliver, justement?
1: la question qui tue.
0: Bah, dans la continuité.
1: Dans la continuité. Alors, je te dirai, ma chère Peggy, si mm-hmm. tu me permets de tutoyer.
0: Depuis tout à l'heure, oui.
1: C'est vrai.
0: Alors, gagne du temps, mais réponds à la question.
1: C'est une très bonne question, Madame Chabot. Je vais vous répondre. C'est quand même formidable que dans ce pays... Non, je vais pas faire le politicien. En fait, ma première sexy lady sera la musique, en fait. Mm-hmm. Je vais répondre comme ça, parce que cette chanson-là s'adresse... alors, c'est vrai, les paroles sont assez sensuelles. C'est un choix, hein, parce que j'aime ce côté... très sensuel, très romantique, mais je manipule les deux en fait en même temps. Hein. Mais ça reste toujours. Ça s'adresse à toutes les sexy ladies. Et tu pourrais en faire partie.
0: Et oui. Ouais, vraiment,
1: oui,
0: t'es sûr?
1: Je t'assure, je t'assure.
0: Je pensais pas du tout être sexy. Hein.
1: Et ben,
0: tu m'as trop fait rire.
1: Détrompe-toi.
0: Tu pourrais en faire partie. Excellent.
1: Voilà, pour répondre à tes questions.
0: Oui.
1: Est-ce que j'ai répondu à ta question?
0: C'était par rapport à la réponse à ta question.
1: Oui, oui.
0: Alors, que tu dis tu pourrais en faire partie.
1: Oui.
0: Je crois que tu voulais dire tu pourrais faire partie des sexy ladies en général.
1: Oui, quand je dis oui, enfin en général, et tu collerais bien à la chanson.
0: Ah,
1: et à
0: d'accord.
1: l'image de la chanson, tout à
0: okay,
1: fait.
0: D'accord.
1: Parce qu'elle va dans ce sens-là, en fait.
0: Mm-hmm.
1: C'est ma sexy lady au sens large que je dis ça.
0: Mm-hmm.
1: C'est un peu un hymne à toutes les femmes.
0: Ouais. Alors, à l'heure du Me Too, comment c'est interprété ça?
1: Alors,
0: nos chanteurs en prison là.
1: Oui.
0: Hein?
1: Alors, ouais, c'est vrai. Alors, j'ai pas vu encore ma photo. Hein. oui. Bah, par rapport à l'époque, voilà, ça n'empêche pas de rester romantique. Mm-hmm. Moi, je sais, je navigue aussi bien à l'ancienne qu'avec la nouvelle génération. Je me préoccupe pas de ça, en fait. Je connais la portée de mes mots. Voilà, si je veux chanter l'hymne, la beauté de la femme, le côté sensuel de la femme, c'est comme ça que je le vois. Ça n'enlève rien à la qualité de la personne, à ce qu'elle n'est ou ce qu'elle n'est pas. C'est, voilà, on peut aborder une personne d'une manière sexy, sensuelle, ou on peut l'aborder intellectuellement, ou on peut l'aborder les deux à la fois, quoi.
0: Mmh.
1: Voilà, pour moi, il n'y a pas de... Tu sais, même les relations en général, je sais pas, tu parles avec ton voisin,
0: ouais.
1: Tu ne connais pas plus que ça,
0: mm-hmm.
1: C'est une forme de sensualité, parce que c'est un échange.
0: Oui.
1: En fait, tu fais jouer tes sens.
0: Oui.
1: C'est, voilà. Et après, tu mets le curseur où il faut.
0: Ouais.
1: En tout cas, cette chanson...
0: Et toi, quand tu parles à tes voisins, voisines, il est où le curseur?
1: À une époque, j'avais parlé à une voisine qui m'avait demandé du sel.
0: Ah.
1: Non, je n'irai pas plus loin. Non, mais voilà, je veux dire, c'est une forme de séduction.
0: Alors, ça a été une belle histoire ou pas?
1: Oh, c'est des histoires très, très, très, très, très lointaines.
0: C'est une vieille histoire.
1: Voilà, mais juste pour te dire que, voilà, je n'ai pas peur de ça. Après, les gens pensent ce qu'ils veulent, hein. Je n'ai fait de mal à personne, j'ai dit simplement « You are my sexy lady ». Voilà, et ta beauté attise ma couleur, c'est-à-dire que quand je te vois, c'est comme le feu, quoi.
0: Il y a un afflux de sang, quoi.
1: C'est ça. toi-même, tu sais, mais c'est un peu le sens de la chanson. C'est exactement...
0: Ok, bon.
1: Voilà.
0: Et ça, c'était le deuxième titre.
1: Voilà, alors ce titre... paradoxalement, c'est un titre que je te disais au tout début de l'interview que je navigue un peu sur deux rives. C'est un titre que je mets plus en avant quand je suis dans des showcases ou des soirées, je dirais plus cosmopolite, plus large en termes d'audience.
0: Mm-hmm.
1: Voilà. Parce que je le répète toujours, j'habite en France, je suis à Paris, je fais la navette, mais n'empêche que j'habite ici, quoi. Donc, à un moment donné, je fais la musique, mais en fonction des personnes, j'arrive à sortir le titre qu'il faut au moment avec le public que j'ai, quoi. Voilà.
0: D'accord. Donc là, tu parles... C'était l'intro à ton troisième titre?
1: Ça,
0: c'était par rapport au deuxième?
1: C'était ce titre-là, on va dire que c'est le tube que je vais mettre en avant, on va dire, dans l'hexagone.
0: Mmh.
1: Voilà. Mais mon deuxième volet, et c'est là que notre communauté, ma communauté ou la nôtre nous attend, c'est les gens aiment beaucoup le compas en fait. Hein. Mm-hmm. Et des titres comme on a entendu au tout début, Nous Vini Poussa, les gens me plébiscitent et me sollicitent avec ce titre. Alors je donne au peuple le titre qu'ils veulent.
0: Oh là là, en toute humilité, hein.
1: Tout à fait.
0: Ok.
1: En toute humilité, bien sûr. Mm-hmm. Et il a tout compris. Regarde ce qu'il nous met, notre ami Eddie. Nous vini pour ça.

0: C'est Don Oliver sur Fréquence Paris Pluriel pour ce titre, donc c'est ce single Nouvini Poussa.
1: Exactement.
0: Et Breton. Jusqu'à quel âge as-tu vécu en Bretagne ?
1: Alors, je suis né en Bretagne, dans un petit village qu'on appelle Léon, qui est à 3 km de Dinan. Ça a été rattaché maintenant dans le 22.
0: Oui.
1: Côte
0: j'y
1: d'Armor.
0: J'y suis passé.
1: Anciennement les Côtes du Nord. Voilà. Mm-hmm. J'ai vécu 3 ans là-bas avant de partir dans l'Afrique de l'Est, à Djibouti.
0: Mais tu avais quel âge ?
1: Je suis né, j'avais 3 ans.
0: Ah oui ! Donc parents diplomates ou ambassadeurs
1: officier,
0: ou militaires ?
1: Militaire, officier, okay. Ouais, tout à fait. Et après je suis parti à Djibouti. Alors je vais te faire le résumé, la synthèse rapide. Djibouti, après retour à Strasbourg, Strasbourg-Lille, Lille, je dis ça avec ma mémoire d'enfant, hein. Lille-Martinique, Martinique-Paris, Paris-Martinique-Bordeaux, Bordeaux-Paris, Paris-Île-de-la-Réunion. Entre-temps...
0: Donc c'est quoi, 2-3 ans à chaque fois ?
1: Ouais, 2-3 ans à chaque fois, ouais, tout à fait.
0: D'accord.
1: Ouais. Donc voilà, et puis donc... tous ces voyages ont bercé ma musique, ont bercé mes influences, ce qui fait qu'aujourd'hui, bah, comme je te dis, petit breton martiniquais, mais je suis universel, quoi. Je ne peux pas rester juste dans mon île ou juste dans la France, c'est partout, quoi.
0: Effectivement, vu comme ça, ça prend tout son sens.
1: Complètement.
0: À ma gauche, nous accueillons notre cher grand journaliste martiniquais aussi, hein, qui répond au nom de Michel Joseph. Mr. Mitchell, how are you?
2: Ça va.
0: Bienvenue sur le sol hexagonal. Ne fait-il pas trop froid?
2: Non, il fait bon.
0: Ouais.
2: Il fait bon, il fait une chaleur atroce sur Martinique.
0: Ah.
2: Ce matin, je suis tout brûlé là.
0: Oui.
2: Je suis tout cuit.
0: Ah. Alors, donne-nous des nouvelles du pays.
2: Le pays va mal, les gens s'entretuent.
1: Ah bon, mince.
2: On est à 14 morts depuis le début de l'année par arme à feu. La drogue n'arrange pas les choses. Mm-hmm. C'est dommage. Et puis, il y a les sargasses qui nous envahissent.
0: Ah, toujours, ouais.
2: Ce matin, il n'y avait pas de plage de diamants.
0: Ah bon ?
2: C'était tout couvert de sargasses. Et la côte atlantique, sud-atlantique est morte avec... Enfin, sud et nord-atlantique est grillée avec les sargasses. Donc, les pêcheurs ne peuvent pas bosser. Heureusement
0: c'est
2: horrible. Heureusement qu'il y a de la musique.
0: Ah ouais. Donc au niveau du processus de traitement d'évacuation, est-ce qu'il y a des moyens qui ont été mis en place pour ça, pour épurer un peu les...
2: Oui, des moyens,
0: les abords
2: de maigres moyens, c'est-à-dire que c'est une affaire d'État et l'État met du temps à mettre la main dedans, donc ça n'arrange personne. Mm-hmm. Et les élus locaux ne sont pas non plus, ne sont pas à mon avis assez percutant pour faire bouger l'État.
0: Sachant que la Martinique est quand même une île très touristique, donc il n'est pas dans leur intérêt de laisser traîner ça.
2: C'est à croire qu'ils n'ont pas conclu grand-chose. Et si la Martinique est effectivement touristique, il faut faire en sorte que le littoral soit clean, quoi. Mm-hmm. Alors c'est vrai que c'est dame nature, hein. Enfin dame nature, c'est quand même les hommes qui font que c'est.
0: Ouais, c'est les quand même les solvants chimiques et tout ça, non?
2: Après on n'est pas que les, on ne sommes pas les seuls à être touchés, hein. Ça s'étale sur toute la Caraïbe et de l'Amérique du Sud jusqu'à je ne sais où. Ça va très très loin.
0: Parle bien dans le micro, Michel.
2: Ça va très très loin et ça fait du mal au pays.
0: Ben oui.
2: Voilà. Heureusement qu'il existe autre chose. Et c'est, le diamant, c'est chez Eddy, en Martinique, et il n'a pas de plage aujourd'hui. Quoi.
0: C'est incroyable.
2: Il a de la sargasse.
0: Sachant que les yoles arrivent à grands pas, hein, le tour des yoles,
2: ben,
0: qui est quand même l'événement annuel en Martinique avec le tour de Martinique.
2: Ça pourrait être très compliqué. Si les sargasses qui sont arrivés là, il y en a encore autant qui arrivent.
0: Bah oui,
2: donc,
0: c'est sans fin.
2: Ça va, pour l'instant, c'est sans fin. S'il y a une accalmie pendant le tour des yoles, ce sera bien. Si le tour des yoles pouvait faire que ça se nettoie, que ça s'enraye, ou ça se... Je sais pas, ça s'expédie.
0: Mais est-ce qu'on n'a toujours pas trouvé pour le recyclage? Parce qu'il y a certains pays qui recyclent.
2: Alors, je vais parler d'un truc très personnel que j'ai fait. J'ai emmené au président de la collectivité, un ingénieur mexicain qui fabrique des maisons, qui fait des briques avec ce produit. Tout le monde a dû voir ça sur Internet. Et on a eu à faire une conférence avec, à travers le téléphone avec lui. Et c'est resté sans réponse. Ça fait 4 ans.
0: Donc et là, ça serait une belle création d'emplois, de,
2: oui,
0: économiquement, d'innovation.
2: Ce, économiquement, ce serait intéressant. Pour la jeunesse, ce serait intéressant. Il y avait,
0: et puis, c'est sanitaire, parce que c'est ça, les personnes fragiles tombent malades au contact des gaz, je crois, générés par les sargasses.
2: Oui, oui.
0: C'est très, très malodorant.
2: C'est très malodorant. Ça pourrit tout. Tout ce qui est métal est touché et abîmé.
0: Ah oui.
2: Donc, ça veut dire que du véhicule au moteur de bateau, des frigos, des télévisions, tout est abîmé. Et c'est pour l'instant sur le compte des riverains, quoi. Donc, c'est cher payé.
0: Ah, bien sûr.
2: Voilà.
1: C'est embêtant, moi qui devais aller à Martinique. Enfin, je vais y aller le 13 juillet.
2: Faut y aller, faut y aller.
0: Tu viens avec ta citerne là, tu ramènes tout là. Hein.
1: On va tout nettoyer alors.
0: Tu mets des filets.
2: Voilà, donc je pense qu'aujourd'hui, il faudrait que chacun s'y mette, quoi, à nettoyer ce pays, mais nettoyer aussi de l'intérieur, parce que il n'y a pas que les sargasses qui font des saloperies.
1: Ouais. Je vois tout à fait.
0: Donc tu parles du pouvoir en place, hein, c'est ça?
2: Le pouvoir en place, si encore on peut l'appeler pouvoir. Un pouvoir qui n'a plus d'argent parce que les bons choix n'ont pas été faits. Enfin bon, ça n'engage que moi, mais je ne vais pas faire de politique ici. Mais c'est quand même dommage de voir que une collectivité se retrouve à ne pas pouvoir régler ses commandes, quoi. Il y a des entreprises qui ferment et qui licencient. Parce qu'ils ne sont pas payés par la collectivité, parce qu'ils ne peuvent pas le faire ou parce qu'ils ont mal engagé. Après, on apprend qu'il y a eu des vols de plus de 3 millions, 4 millions qui ont disparu par des employés de la CTM. Et cette personne est condamnée aujourd'hui, certes, mais il n'y a pas que ça. Puisque même avant ça, il n'y avait déjà pas d'argent.
0: Ouais.
2: Et pourtant.
0: Et est-ce qu'il y aurait connivence avec l'Hexagone? Est-ce qu'il y aurait des ponts comme ça qui existent et qui aussi nuisent à la Martinique?
2: Alors, il y a beaucoup de soucis. Quand, par exemple, il y a un projet, qui demande un financement et que ce financement n'est pas convenablement fait par rapport à l'Europe, ou s'il est convenablement fait par celui qui le met en place, la CTM, qui est donc la collectivité qui est censée faire suivre le dossier, ne fait pas à temps ou ne fait pas dans les temps, et donc le dossier n'aboutit pas, ou alors il aboutit, mais il est coincé à la CTM et l'argent repart. Ça veut dire qu'il y a un dysfonctionnement.
0: CTM, c'est les transports,
2: non ? Non, c'est la collectivité.
0: Ah, d'accord.
2: Bon, c'est comme le conseil régional ailleurs, mais c'est la collectivité territoriale, puisqu'ils ont voté pour ça. Ils ont décidé de ça depuis l'ère Sarkozy. Et aujourd'hui, il existe de grosses difficultés à faire avancer les projets parce que les gens ne sont pas au combat. Et s'il faut parler des transports et de la culture, c'est pareil. Ce qui fonctionne aujourd'hui à la culture, c'est des initiatives très personnelles. C'est-à-dire que si Don Oliver débarque demain et qu'il a quelques billets dans la poche, il pourra faire son grand concert avec plein de gens intéressants. Et ça va fonctionner. Mais s'il attend sur les...
0: Tu ne peux pas payer pour te produire sur scène.
2: On est d'accord, sauf qu'on en est là. Il y a par exemple, je ne sais pas, vous ne l'avez peut-être pas reçu ici, peut-être pas encore, je ne sais pas. C'est... Joachim Desormeaux qui fait Jazz en Battle, il s'en occupe tout seul, il s'accroche à des sponsors pour que ça fonctionne. Quoi. Et quand c'est mis en place, il y a une lueur, de politique qui met le nez dedans, mais une lueur. Quoi.
0: Bah dis donc, c'est pas brillant tout ça. Hein.
2: Non, c'est pas bon.
1: Le tableau est assez... Ouais, voilà. Mais c'est la réalité. Hein.
0: Tu vas venir nous relever ça, Don Oliver, à partir du 13 juillet, là, en Martinique hein.
1: Bah, il faut une force de frappe importante.
0: Que tu as.
1: Ouh, tu me flattes.
0: Tu disais abattre des murailles.
1: Oui, pour survivre. To survive.
0: Mmh. Ben oui.
1: C'est ça, mais oui, je vois le tableau. Hein. Il est. Je suis quand même l'actualité, hein. Même si on est ici, on suit quand même. C'est bon, on va s'adapter. Hein. Moi, de toute façon, il faut que je reprenne la température de là-bas. J'ai essayé aussi de faire des choses là-bas, mais comme je n'ai pas de lien direct, c'est pas mes tontons et mes tatas qui vont aller pour moi placer les produits ou parler, faire du marketing à ma place. Mmh. Donc en fait, je vais allier les deux. Je vais voir la famille, mais je vais également essayer de j'ai quelques petits réseaux pour aller un petit peu poser mon son, comme on dit, quoi. Mmh. Et puis si on peut contribuer à faire monter tout ça, faisons-le, quoi.
0: Mais bon, oui.
1: On va quand même y aller, allez. Non, mais la chaud, soleil la chaud, hein. On va retenir les paroles de la Perfecta.
0: Oh les cœurs.
2: Soleil chaud, mais température sale.
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0: One Two Steps, c'est Don Oliver sur Fréquence Paris Pluriel. Donc ce mélange, hein, cosmopolite, français, anglais, créole. Il y avait de l'espagnol dans celui-là, je ne me souviens pas.
1: Dans l'autre juste avant, My Sexy Lady. Mm-hmm. Alors justement, à propos de l'espagnol, il y a une jolie voix magnifique qui m'accompagne, une voix
0: oui,
1: très
0: tiens,
1: latine.
0: Oui, tiens, je voulais te demander, oui.
1: Oui, elle s'appelle Nicole, qu'elle me pardonne que je n'écorche pas son nom, ni Rimiasso. Voilà, c'est une magnifique chanteuse.
0: Donc d'origine donc, guadeloupéenne, martiniquaise.
1: Eh bien non. Non, même pas. Elle est malgache.
0: Ah, je me disais, ce nom quand même sonnait un peu.
1: Elle est malgache, mais en fait, elle est mélangée malgache et même russe. Allez, je vends la mèche. Je l'ai rencontrée dans un club qui s'appelle Les Trois Maillets à Paris.
0: Ah, je connais bien.
1: C'est une superbe chanteuse.
0: Un cabaret.
1: Par l'intermédiaire d'un ami en commun, voilà, qui s'appelle Mauricio, qui est chilien. Il m'a mis en contact avec cette demoiselle qui est magnifique sur tous les aspects, la voix, l'approche de la musique, le feeling. Et du coup, ben, sur le titre My Sexy Lady, c'est un featuring, en fait, que je fais avec elle. J'ai d'autres titres où je la mettrai encore en valeur. En tout cas, elle m'apporte énormément. Donc cette jolie voix, alors elle n'est pas vraiment dans mon concept, mais elle a adhéré en tout cas, et elle m'a apporté cette vibe latine qu'elle maîtrise tellement bien. Mm-hmm. Si un jour elle vient à l'antenne, et ben elle vous l'expliquera mieux que moi. Peut-être je viendrai avec elle la prochaine
0: avec
1: émission.
0: Avec grand plaisir.
1: Je l'emmènerai. Et voilà, donc elle m'apporte ce côté féminin qui est indispensable dans la musique, et cette voix, elle fait aussi bien les cœurs qu'elle me donne la force, quoi.
0: Bon, mais donc c'était à Sexy Lady, quoi.
1: Sur ce coup-là, ouais, c'est ma Sexy Lady, quoi. Oui, non, mais elle est formidable. Je... Quand elle chante, moi, je m'assois et j'écoute, quoi.
0: Ouais.
1: Parce que la voix est puissante, la voix... Voilà, moi, je suis un crooner, mais elle, c'est... Ouf. C'est... Voilà, la voix, elle se met à 4 mètres du micro, vous allez l'entendre dans la rue, quoi.
0: Ouais, d'accord. Et elle danse aussi, Nicole ?
1: Oui, elle fait tout, elle danse, elle fait de la guitare... Elle est vraiment complète, quoi.
0: C'est une perle rare.
1: Complètement. Donc,
0: elle est francilienne ou plutôt...
1: Oui, oui, elle habite dans la région parisienne, oui, mm-hmm. Tout à fait. Mais à l'occasion, je viendrai avec elle à la radio. Hein. Ça me fera très plaisir parce qu'elle apporte vraiment une grande elle apporte un plus dans mon concept. C'est cette voix féminine, je dirais très... Dans le reggaeton, c'est ce genre de voix qu'on aime bien, quoi. Donc ça me donne un côté très international avec sa voix en background derrière.
0: Mm-hmm. Ok. Alors voilà. Qu'est-ce qui est prévu là cet été là comme tournée, festival là.
1: Alors nous, je suis avec un ami, il n'a pas pu venir parce qu'il était un peu souffrant. C'est DJ Will Marcus, un ancien des Poetic Lovers, s'il m'entend, voilà, je le salue. Il devait être là avec moi, mais il n'a pas pu. On prépare en fait des showcases pour la région parisienne, mm-hmm. Mais c'est surtout, on va vraiment mettre ça en place en septembre. Parce que d'accord. Moi, pendant ces vacances d'été, je suis en Martinique. Mm-hmm. Je vais faire mon business là-bas. C'est vraiment en septembre qu'on va.
0: Mais tu n'as pas de date en Martinique hein?
1: Non.
0: Pas encore.
1: Je viens en vacances, me détendre. Mais je vais prendre les contacts avec les radios là-bas.
0: D'accord.
1: Voilà, j'ai pas de date particulière, mais c'est vraiment pour septembre ici, fin de l'été et début septembre, qu'il va se passer des choses intéressantes.
0: Ok,
1: voilà,
0: très bien.
1: Je communiquerai sur Instagram, sur TikTok, puisque aujourd'hui sont les outils indispensables.
0: T'es même plus sur Facebook. Hein.
1: Alors, m'en parle pas, Beggy, Facebook. Je ne voulais pas en parler. On m'a coupé Facebook.
0: Ah, pourquoi ?
1: Pour des raisons obscures.
0: T'as été piraté
1: Non, c'est... Tu as vu, je ne chante que l'amour, le soleil et les sexy ladies.
0: Ouais.
1: Je ne sais pas, on m'a dit... Don Oliver, j'ai eu un message, un type qui me dit « Vous ne respectez pas la charte, je vais rester poli. »
0: De bonne conduite.
1: Voilà, donc je suis en pourparlers, je suis... Voilà, c'est dommage, j'avais plus de 1500 abonnés qui me suivaient, donc c'est... Voilà. Je voulais pas trop en parler, mais effectivement, pour l'instant, je communique que sur Insta et TikTok. Je suis en train de m'y mettre, quoi.
0: Ouais, c'est.
1: Et
0: d'accord.
1: les radios, et notamment FPP.
0: Ah ben encore heureux. Mais oui, tu me laisses perplexe là avec.
1: Eh oui, c'est arrivé comme ça.
0: Cette histoire Facebook.
1: Ça fait deux mois. Mais tu sais, en fait, ce qui s'est passé, Peggy, c'est que avec l'IA qui arrive partout, bah, j'ai pas eu de chance, je suis tombé dans une espèce de spirale et les algorithmes en fait m'ont en fait ont considéré que je piratais Don Oliver. C'est du délire, hein. oui, parce qu'en fait, l'adresse générique qui se rattache et le compte et l'adresse IP derrière, pour parler un peu technique, c'est pas Don Oliver. Voilà, mais donc, j'ai un, voilà, mais en fait, ils ont estimé que je piratais Don Oliver, donc ils m'ont coupé le truc.
0: Ok.
1: Alors que Don Oliver, c'est moi-même, quoi.
0: Bah oui.
1: C'est hallucinant, hein, de vivre ça.
0: Oui.
1: Donc, ça fait 2 mois que D'accord. j'ai 1500 personnes qui me disent mais qu'est-ce que tu fais, pourquoi tu diffuses pas.
0: Bon ben on se met sur Insta.
1: On se met sur Insta, les
0: ou
1: enfants.
0: Ou TikTok.
1: TikTok ou bien FPP.
0: Ou FPP évidemment ce soir. D'ailleurs il nous reste assez peu de temps. Est-ce que tu souhaiterais mettre en avant une info ou une pensée, une personne?
1: Oh tu sais la première chose que je mettrais en avant c'est ma musique.
0: Mm-hmm.
1: À un moment donné, on a entendu un titre qui était une exclusivité, je l'ai gardé pour vous, mm-hmm. qui s'appelle In One Two Steps. C'était un autre compas en fait. Il n'est pas sorti du tout sur les plateformes. C'est vraiment ça aussi que je veux mettre en avant incessamment sous peu.
0: Okay.
1: Je pense que d'ici août-septembre, il sera accessible. Et ben pour toi, en exclusivité sur FPP.
0: Et ben génial. Peut-être qu'on va se quitter, on va se dire au revoir d'abord. Et comme ça, on va pouvoir bien écouter à nouveau. Don Oliver, bon, comme ça se prononce, hein, sur les réseaux.
1: Tout à fait.
0: Et donc Instagram, TikTok. Tu communiqueras bien sûr sur ton actualité le moment venu.
1: Bien sûr, bien sûr.
0: Les titres sont disponibles en digital, bien sûr.
1: Tout à fait, avec des belles... des scores qui commencent à être intéressants au niveau de Spotify, puisque c'est la plus grosse plateforme.
0: Et oui.
1: Un travail intéressant et voilà, ce qui me permet en fait de diffuser mes deux rives,
0: oui.
1: Aussi bien latine que caraïbe, et tout le monde va s'y retrouver parce qu'en fait il y a toujours un pont. Notamment le dernier morceau qu'on n'a pas entendu.
0: Ah.
1: C'est pas grave, on restera sur le compas, mais un dernier morceau qui était plus pop latine, qui s'appelait Dame la Mano.
0: Ok.
1: Où là on était.
0: Bah sinon, on met celui-là hein, pour. Les
1: qu'il en pense,
0: deux petites minutes
1: ouais,
0: qui restent.
1: Et bah, Dame la
0: Mano. Au moins un extrait.
1: Voilà.
0: Eh bien, en tout cas, on se quitte sur ce titre, puisqu'à 22h30, c'est Deep Funk qui continue. Je te remercie beaucoup, Don Oliver, de ta venue.
1: Mais c'est moi qui te remercie de me recevoir. Voilà, toujours une émission aussi charmante.
0: Merci.
1: Et puis une très belle équipe. Merci Eddy, merci Peggy.
0: Merci à toi. Bon week-end, chers auditeurs, chères auditrices. Bonne soirée. À jeudi prochain.

0: Et puis les livres et les histoires qui ont été produites.
1: Oui, vous avez continué ensemble. Alors, une petite question qui va peut-être pas vous plaire. Et l'intelligence artificielle, qu'est-ce que vous pensez ? Est-ce que ça peut vous aider ? Pas changer, parce que voilà, je suis pas spécialement pour l'intelligence, mais pour oui, chacun.
0: Il y a une chose enfin que j'ai découverte il y a pas très longtemps justement. Il m'arrive de prendre en photo mes dessins.
1: Oui.
0: Donc l'intérêt, c'est...
1: Vous les prenez où, les photos ? Dans dans vos documents ?
0: Oui, oui, ce
1: d'accord.
0: que je dessine, en cours de route,
1: une
0: photo.
1: Ce que vous m'avez dit, oui.
0: C'est un moment d'étape. Donc je vois en plus petit, et puis sur un écran, donc ça me permet d'avoir du recul.
1: Oui.
0: Et puis, il y a des petits programmes, en fait, où on peut faire plus foncé, plus clair, toute cette gamme-là.
1: Oui.
0: Et puis depuis peu, j'ai vu, il y a assistance par intelligence artificielle. Donc parfois, je clique là-dessus...
1: Et je
0: vois ce que ça me restitue. Je vois aussi quand il y a plus de saturation, moins de, des réglages comme ça. Et ça m'est arrivé de me dire, ah bah tiens, c'est pas mal avec ce réglage intelligence artificielle.
1: Donc
0: je ne suis pas absolument
1: contre,
0: mais je ne l'utilise pas systématiquement, mais j'y suis allé par curiosité.
1: Oui, par curiosité, et voir qu'est-ce que ça pouvait apporter à vos dessins.
0: Disons que c'est une étape. Mais je me verrais pas. Enfin, je vois pas comment personnellement concevoir un
1: des
0: dessin.
1: Oui, des portraits par l'intelligence artificielle.
0: Ou alors, ça me demanderait une formation que je n'ai pas d'ingénieur.
2: Mmh. Et ceci dit.
1: Et vous, Alain, par rapport à la musique ? Excusez-moi, je vous ai coupé. Vous alliez dire.
2: Non, mais je disais que sans doute qu'il faut mettre dans la machine des dessins, puis lui demander. D'imaginer dessin, d'imaginer les 10, 15,
0: banque,
2: 20 dessins suivants avec telle
1: situation, telle vie quotidienne ou le manche, la didlet, exemple.
0: Je pense qu'il en faudrait une bonne centaine pour qu'il y ait des critères ou de certaines constantes qui soient repérées et qui ensuite soient utilisées sur la façon de. Tracés ou les sujets.
1: Oui, parce qu'il y a la patte, il y a la main, comme on disait, et les couleurs qui changent.
0: Je ne me risque pas plus sur ce terrain.
1: et vous, je vous pose la question aussi.
2: Oui.
1: Et vous,
2: Alors, je ne me risque
1: Alain.
2: Pas trop sur le terrain.
1: Mais la musique.
2: Alors, sur le terrain de la musique, j'ai entendu comme on peut entendre sur différents sites, des musiques faites artificiellement, totalement artificiellement, par sans musique. Et donc, l'intelligence artificielle se nourrit de centaines
1: de tous
2: milliers,
1: les interprètes, bluesmen.
2: Et je l'ai entendu, il y a des amis avec qui je joue à composer une musique, puis ensuite à demander à composer et à faire son enregistrement, et ensuite à demander à l'intelligence artificielle de donner une autre version, un peu country, un peu genre. Johnny Cash de quelque chose qui était plus folk, etc. Et c'est vrai que c'était assez troublant parce que d'abord c'était parfait au niveau mesure, etc. Et c'était plutôt séduisant
1: à l'écoute.
2: On se dit, c'est immédiatement quelque chose qui peut passer à la radio. Alors, peut-être pas à Fréquence Paris Pluriel qui doit choisir ses... très attentivement.
1: Non, mais
2: j'avoue que c'est assez troublant.
1: Et
2: la seule chose que je me dis, moi, c'est que, par exemple, j'aime écrire. Nos épisodes, on va en parler. Mais si on demande à l'intelligence artificielle de nous fournir les 200 prochains épisodes de Blues Museum, sachant qu'on en fait un par trimestre, ça veut dire qu'on sera déjà dans 20, 30 ou 40 ans plus tard et que ça pourra continuer sans nous. Donc,
1: ça peut être le danger. L'intelligence artificielle, il y a un côté aussi.
2: Comme ça, une espèce d'éternité.
0: Plus ou moins artificielle. À ce moment-là, qui est l'auteur qui signe ? C'est moi qui ai fait ça si c'est la machine qui a tout mouliné pendant ce temps.
2: Non, ce que je voudrais juste dire.
1: Parce que les écrits aussi peuvent être.
2: Complètement.
1: Il y a bien des auteurs là qui sont.
2: Qui sortent et des romans qui sont écrits et qui peuvent avoir beaucoup de succès. Non, moi je pense que c'est. C'est un peu comme tout, quoi.
1: Il y a des dangers avec modération.
2: Et puis, sachant quand même les data centers, là où sont regroupées la machinerie, posent des gros problèmes écologiques.
1: Énorme.